0: et avions de combat au cours de la prochaine décennie. L'objectif est double, réduire la dépendance envers les fournisseurs étrangers et se préparer à une guerre d'usure sur plusieurs fronts. Mais ce bouclier financier pèse lourd. Les experts s'alarment déjà d'une dette publique qui pourrait bondir à 80% du PIB. Michel Paul, Jérusalem, RFI.
1: Et pour le ministre de la Défense, Israël Katz, ce projet d'acquisition constitue le pilier du plan stratégique bouclier d'Israël, destiné à permettre à l'armée israélienne de disposer de la puissance nécessaire pour agir partout, à tout moment. Fin de citation. Du côté des négociations entre États-Unis et Iran, alors que Donald Trump dit avoir des discussions indirectes, très positives avec les responsables iraniens, sans répondre dans le détail au plan de sortie de conflit de Téhéran, le président américain a annoncé dans la soirée vouloir escorter les navires de pays non impliqués dans le conflit et bloqués dans le golfe arabo-persique à travers le détroit d'Ormuz. Ce en guise de geste de bonne volonté, affirmait-il, prévenant dans le même temps qu'il, s'il était entravé, il devrait être traité par la force. Eh bien, la réponse de Téhéran ne s'est guère fait attendre. Toute interférence américaine dans ce détroit sera considérée comme une violation du cessez-le-feu, a averti le président de la commission du Parlement sur la sécurité nationale, Ebrahim Azizi. Autrement dit, ce serait une déclaration de guerre. Cette crise au Moyen-Orient qui touche de plein fouet l'industrie aérienne en Inde, le prix du kérosène a bondi de 60% dans ce pays, ce qui a forcé Air India à supprimer des centaines de vols, comme cela d'ailleurs était déjà le cas pour certaines compagnies low-cost en Europe, et comme cela a mené aux États-Unis à la faillite et à la fin de l'activité de la compagnie Spirit Airlines, qui employait 16 000 personnes. Face au spectre de la faillite, les transporteurs indiens appellent le gouvernement à l'aide. Un soutien d'urgence crucial pour éviter la cessation d'activité, nous explique depuis New Delhi Abdullah Erali.
2: Les trois principaux transporteurs indiens lancent un SOS collectif au gouvernement. Air India, Indigo et SpiceJet, qui contrôlent près de 90% du marché national, préviennent, sans aide immédiate, ils risquent la cessation d'activité. Depuis l'escalade des tensions au Moyen-Orient, leurs opérations ont chuté de 15% et l'explosion du prix du kérosène alourdit encore plus leurs pertes. Ces dernières 24 heures, le coût du carburant a bondi de 60%, ce qui représente deux tiers de leurs dépenses. Face à cette impasse, la Fédération des compagnies aériennes indiennes demande un soutien financier d'urgence et une baisse des taxes. Pour l'instant, New Delhi joue sur les taxes pour garantir que ses avions ne manquent pas de carburant. En attendant, la crise est visible. Air India prévoit la suppression de 100 vols internationaux chaque jour. Abdullah Erali, New Delhi, RFI.
1: 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Il est 2h06 quasiment ici à Paris, bientôt minuit 6 en temps universel. Il était le plus célèbre des prisonniers politiques polonais en Biélorussie. Après 5 ans de captivité, le journaliste polono-biélorusse Andrei Potchobut, libéré la semaine dernière, a été décoré ce dimanche. Un véritable symbole de la tentative d'ouverture de Minsk ces derniers mois, qui s'ouvre à la discussion avec l'Occident. Les explications à Varsovie d'Adrien Sarlat.
3: À peine libéré, le journaliste dissident s'est vu remettre hier la plus haute distinction en Pologne, sorte d'équivalent de la Légion d'honneur.
4: Monsieur Andrzej Potchobut est décoré de l'ordre de l'Aigle Blanc.
3: Mardi, le Premier ministre Donald Tusk est lui-même allé l'accueillir à la frontière lors de sa libération. Durant ses 5 ans de captivité, Andrzej Potchobut était devenu le symbole de la Pologne dans les prisons de Loukachenko. Emprisonné pour avoir glorifié les résistants polonais anti-soviétiques, il refuse aujourd'hui le statut de héros.
5: Je ne suis qu'un homme ordinaire, vivant une époque indécente et qui essaie d'avoir un comportement décent. Voilà tout.
3: Exigé par la Pologne depuis des années, sa libération s'inscrit dans une dynamique d'apaisement entre Minsk et l'Occident ces derniers mois. Un rapprochement à l'initiative de la Maison-Blanche et que le ministre des Affaires étrangères, Radosław Sikorski, salue.
6: Cette libération n'aurait pas été possible sans le président Donald Trump. Ses décisions, son envoyé spécial et toute l'équipe du département d'État. Je tiens à remercier sincèrement tous ceux qui ont participé à cette opération.
3: Depuis septembre, les discussions américano-biélorusses ont permis la libération de 425 prisonniers politiques. Près d'un millier seraient encore dans les geôles de la dernière dictature d'Europe. Adrien Sarlat, Varsovie, RFI.
1: Et en cette journée mondiale de la liberté de la presse, c'était donc hier dimanche 3 mai, Un hommage a eu lieu ce dimanche donc à Paris pour Camille Lepage, photoreporter tué en République centrafricaine en 2014, ainsi que pour deux anciens de RFI, Ghislaine Dupont, reporter, et Claude Verlon, technicien, assassiné au Mali par Al-Qaïda en mai 2013. C'était à Kidal, une ville toujours sous tension aujourd'hui. Les rebelles Touareg du FLA l'ont conquise la semaine dernière et la junte au pouvoir, comme au Niger et au Burkina Faso voisin, muselle ses journalistes. C'est dans ce contexte que la cérémonie a mis en avant l'importance de se battre pour la liberté de la presse dans le monde et en particulier dans le Sahel. Reportage Antoine Ellis.
7: Les proches, la famille peut-être aussi.
8: Sur la petite place qui porte le nom des trois défunts, une dizaine de journalistes et représentants syndicaux prennent tour à tour la parole. Olivier Dallage, ancien de RFI et collègue de Ghislaine Dupont et Claude Verlon, insiste sur la gravité des crimes commis.
9: Quand on tue un journaliste, on tue l'information. On envoie un message aux autres journalistes que s'ils cherchent à savoir véritablement et à communiquer ce qu'ils ont découvert, ils risquent leur vie ou au minimum leur liberté. C'est un message glaçant pour l'ensemble des journalistes du monde, donc pour le droit des citoyens d'être correctement informés tout simplement.
8: Au-delà de ce constat, il faut mener un combat permanent pour la liberté de la presse, selon Thibaut Brutin, directeur général de Reporters sans frontières.
10: L'impunité des crimes commis contre les journalistes, elle incite en fait la commission de nouveaux crimes. Il faut trouver tous les moyens judiciaires pour essayer de faire éclater la vérité et trouver des coupables pour ces crimes qui sont des crimes tout à fait choquants, même quand on les regarde avec une décennie de distance.
11: Il faut que nous puissions toujours continuer dans ce sens-là. Merci beaucoup.
8: Au Mali, il est devenu impossible d'exercer pour Malik Konaté, journaliste exilé en France depuis 3 ans. Il raconte son quotidien, plus difficile encore, depuis qu'il a annoncé la mort du ministre de la Défense le 25 avril.
12: Les jeunes sont mobilisés pour aller intimider ma famille. On m'envoie des images, on m'envoie des photos. Ça t'empêche même de dormir, ça t'empêche même souvent de vivre.
8: Le classement mondial annuel de Reporters sans frontières, sorti jeudi dernier, est sans appel. Le niveau de la liberté de la presse n'a jamais été aussi bas depuis 25 ans.
1: Antoine Ellis, pour le service France de RFI. Sachez que les organisateurs ont également accroché un portrait de Christophe Glaise, journaliste sportif détenu en Algérie depuis 7 mois. 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
16: Maureen Mercier est correspondante en Ukraine depuis 2022. Avant cela, elle a vécu 6 ans en Afrique du Nord, travaillant principalement en Libye. Cette journaliste suisso-canadienne déteste profondément la guerre. Mais pour décrire le plus justement possible la complexité des conflits et la dureté du quotidien de celles et ceux qui les vivent, l'immersion s'est imposée à elle. Le 3 mai est la journée mondiale de la liberté de la presse. Je vous repropose à l'écoute un entretien avec Maureen Mercier, initialement diffusé en octobre 2025. Cette journaliste venait de remporter pour la 3e fois en 4 ans le premier prix dans la catégorie radio du prix Bayeux-Calvados-Normandie des correspondants de guerre. On va écouter un extrait de son reportage qui a pour titre « Pokrovsk, deux fleurs dans les ruines ».
15: Salut. Ça, je pense que c'est l'histoire à laquelle je tiens le plus. Je suis à Pokrovsk, cette ville de l'Est. T'as le front à 8 km. La Russie, tu comprends qu'elle va écraser très vraisemblablement la ville et ensuite elle va l'envahir. C'est d'une tristesse abyssale. Je suis toujours avec Artem, mon collègue ukrainien, traducteur. Ce gars tellement sympa. On a nos casques et nos gilets pare-balles. Et là, je rencontre une femme dans la rue. Tout de suite, elle me prend dans ses bras. Je lui dis pardon, j'ai l'impression d'être un extraterrestre. J'ai toujours honte d'être équipée alors que les civils ne le sont pas. Elle travaille dans les mines alentours qui continuent de fonctionner parce qu'elles sont essentielles pour l'effort de guerre. Elle m'explique qu'elle prend souvent des anxiolytiques, comme tant de gens ici, pour réussir à dormir malgré les bombes. Il y a ces bombes en arrière-fond, mais j'arrive pas à m'empêcher de penser, instinctivement comme ça, qu'il y a quelque chose de terriblement heureux chez elle. On entre dans ce restaurant, il ne sert plus que des militaires, ou à peu près. Il y a de la vieille country, tu sais, ce sont des atmosphères complètement surréalistes. Tout de suite, avec cette femme, on se tutoie. Je lui dis, bon, raconte parce que je le sens, t'es heureuse. Et là, elle me dit,
17: non.
15: Je suis pas heureuse, je suis ultra heureuse.
16: La suite en cherchant Carnet d'Ukraine sur toutes les applications d'écoute de podcast. Salut, c'est Steven Jambeau, vous écoutez l'atelier des médias de RFI. Comme convenu, on va retrouver Maureen Mercier, qui va parler de son parcours, de son travail avec les témoins, de l'avantage d'être une femme journaliste en terrain de guerre, et puis de ce qu'elle appelle l'hypervie des Ukrainiens, qui vivent plus intensément en sachant qu'ils peuvent mourir demain. Bonne écoute. Salut Maureen.
15: Salut.
16: Tu as été primée donc pour la troisième fois à Bayeux et c'est une réelle surprise, j'ai cru comprendre. Tu as même dit sur scène, je ne pensais pas que vous seriez assez punk pour récompenser ce reportage.
15: Oui, bon, non mais de toute façon, moi j'ai pas du tout conscience hein, de ce prix. Et puis si tu me permets, je te corrige tout de suite. Pour moi, c'est pas un prix qui me revient, c'est un prix qui revient à ces femmes. Ces deux femmes qui témoignent depuis Pokrovsk, ben je considère que c'est leur prix. Et oui, je m'attendais pas une seule seconde que le jury de Bayeux puisse décider que ce reportage allait l'emporter, parce que c'est un reportage qui raconte deux femmes qui redécouvrent leur plaisir sexuel dans une ville qui se fait envahir et qui se fait écraser par la Russie. C'est à la fois inattendu, mais en fait, ça se passe dans toutes les guerres, parce que dès lors que vous vous faites broyer par la guerre, vous vivez deux fois plus, parce que bah, tu comprends que tu peux mourir demain. Donc aujourd'hui, tu fais des choses que tu n'aurais jamais réalisées sinon. Je m'attendais pas à ce que Bayeux récompense ce reportage, parce que c'était diffusé sur les antennes de la RTBF et de la Radio-Télévision Suisse. Mais c'est une écriture qui est une écriture hyper sincère, spontanée. Je dis « tu » dans le reportage, parce que j'ai envie de parler directement à l'auditeur. Donc c'est une écriture qui ressemble à une écriture podcast, si on a envie de mettre les trucs dans des cases comme ça. Pour moi, c'est juste une écriture sincère, mais c'est sûr que ça fait bouger un peu les lignes. Je m'y attendais pas du tout.
16: On reviendra sur cette écriture. Alors des prix comme celui-là, Bayeux assoit une légitimité dans la profession. Mais toi, ce qui te plaît aussi presque le plus, c'est le message qu'ils font passer, ces prix, aux chefs des rédactions qui t'emploient et aux médias en général.
15: Ah oui, non mais complètement, parce qu'il faut pas se leurrer. Enfin moi, je suis très honnête là-dessus. Toutes les rédactions se demandent s'il faut encore parler d'une guerre quand la guerre dure. Puis toutes les rédactions, tous vos chefs vous diront « bah on a peur de la news fatigue, on a peur de lasser les auditeurs ». Moi, je considère que les auditeurs sont les gens les plus intelligents qui soient, et ils se lassent pas. S'ils se lassent, c'est parce qu'on raconte mal. Donc, ces prix-là me permettent de dire à ma hiérarchie « bah vous avez bien fait de me faire confiance et vous avez bien fait de me suivre ». Quand je vous proposais de raconter les choses de manière un peu plus punk, quoi. Et je les en remercie, mais ils ont des doutes très souvent. Et ben voilà, ça permet de leur dire, on va peut-être parfois dans la bonne direction. Pour aller dans la bonne direction, faut se planter aussi. Donc je me plante un nombre de fois absolument spectaculaire, mais des fois ça marche. Et ben oui, c'est pris, ça permet de dire quelque chose aux rédactions, ça permet de dire aussi aux rédactions, ben, laissez-moi travailler en Ukraine, parce que je considère que quand une guerre éclate, il faut la couvrir jusqu'au bout. Et puis, il faut couvrir la paix ensuite, la reconstruction de ces pays. Moi, je suis pas très actue dans l'âme. Je trouve que c'est un mot absurde. Une guerre, quand elle éclate, elle peut durer 10 ans, 20 ans. Ben, faut en être encore plus quand on s'appelle service public.
16: Maureen, je le rappelle, tu es correspondante en Ukraine depuis 2022. On va rembobiner un petit peu et revenir sur ton parcours. Un parcours qui n'est pas linéaire. Tu es née en 1981 à Lausanne, d'une mère québécoise et d'un père suisse. Tu as d'ailleurs la double nationalité. Elle était infirmière, lui juriste. Tu as étudié d'abord les relations internationales à Genève, puis à Madrid. Le journalisme n'est pas venu tout de suite pour toi, mais tu avais une envie, celle de voyager ou d'aller voir ailleurs, tout court.
15: Oui, mais c'est peut-être le fait d'être binational, d'avoir ces deux casquettes-là. On se dit, bah, il y en a d'autres, donc il faut aller les voir. Moi, je me rappelle avoir vu des expos de photographes. Je détestais aller faire des expos, mais ma mère m'obligeait à aller voir des expos quand j'étais enfant. Et il y en a une qui m'a saisie, c'était des photos de Salgado, où il faisait des photos de...
16: Ton photographe brésilien, Sébastien Salgado.
15: Et je vois ces photos de mineurs qui travaillent dans des conditions absolument effroyables, des grappes humaines. Et là, moi, je me dis deux choses. Je me dis, ça existe, je vais aller voir ces gens
17: Et merci, pour moi c'était très difficile de comprendre que c'était un photographe, mais je comprenais qu'il y avait quelqu'un qui m'avait permis de voir ces gens, de les considérer, qui m'avait ouvert une porte. Et là, j'ai vraiment eu ce déclic de « Ok, une porte commence à s'ouvrir, et ben il faut que je la défonce cette porte et il faut que j'aille voir le monde. » Je lui dois vraiment quelque chose.
16: Maureen posait son regard en tant que journaliste. Toi, là où tu l'as appris, tout d'abord, c'est dans une télévision locale, TVRL, la télé Vaux-Fribourg maintenant. C'est là que tu as appris le métier et tu en gardes encore des souvenirs intacts.
17: Mais c'est là que j'ai appris le métier. Et puis, juste parce que ça fait parcours exemplaire, mais moi, j'ai été nulle à l'école. J'ai eu 1/10 en mathématiques. Personne ne voulait m'embaucher comme journaliste. Donc, TVRL m'a fait le cadeau de m'embaucher.
16: Après 2 ans de galère, j'ai cru comprendre
17: après
16: d'ailleurs.
17: Après 2 ans de galère. Personne ne me voulait. J'étais stagiaire non payée dans toutes les rédactions du monde. Tout juste de bonne à faire des cafés, à péniblement essayer d'écrire un article. Enfin, c'était vraiment compliqué. Ouais, oui, oui. TVRL m'engage. Et en fait, ça a été un outil merveilleux parce que j'ai pu apprendre à faire de l'antenne. J'ai pu aussi apprendre à tourner des images. Et si aujourd'hui, je peux faire de la télé et faire des sujets que je peux envoyer, des PAD, c'est le mot technique.
16: Des pré-à-diffuser.
17: Pré-à-diffuser. Et que je peux tourner toute seule des sujets télé, bah c'est grâce à cette formation-là.
16: C'est t'as appris la débrouillardise.
17: C'est l'école de la débrouillardise. Tout le monde a très envie, c'est des écoles de la passion pour nos métiers, et tous les métiers qui font les médias.
16: En 2012, tu entres à la RTS, la Radio-Télévision Suisse, qui donc a une rédaction nationale, mais aussi un service international que tu as rejoint en 2015. Mais en 2016, tu décides de tout plaquer pour aller t'installer à Tunis, pour rayonner sur bien l'Algérie, la Tunisie, et surtout la Libye, à un moment où, comme tu le disais en introduction de cette émission, l'intérêt médiatique pour cette région du monde commençait un peu à faiblir après les printemps arabes.
17: Oui, ça n'intéressait plus personne, en fait. Franchement, ouais, ça n'intéressait plus personne. Et moi, ce qui me faisait rêver dans ce métier, quand je vois Salgado, c'est que Salgado, à un moment donné, il était avec ses mineurs brésiliens. Donc je me suis dit, t'as envie de ça, t'as envie de voir les gens, t'as envie de faire du reportage. Donc fais du reportage. Et le courage. C'est pas évident parce que j'avais plus de 30 ans. Normalement, à ce moment-là, on pense à son salaire, etc., etc. Et puis en même temps, je me disais non, la vie est trop courte. Et voilà, tente. Je savais pas si j'y arriverais, mais tente. Après une année en Tunisie et en Libye, je me disais, je commence seulement à découvrir les lieux.
16: Et donc, tu es resté 6 ans.
17: Bah oui, oui.
16: Tu as fait ta vie là-bas.
17: Oui, puis je peux y retourner. Enfin, moi, j'ai mon cœur encore en Tunisie et en Libye. Enfin, je suis en Ukraine, j'ai des miliciens libyens avec lesquels je continue à être en contact. Les mecs me demandent comment moi je vais en Ukraine. C'est dire aussi quelque chose de ces gens. Ils se soucient de mon sort en Ukraine, alors que leur sort, à eux, est très compliqué. Il y a des liens qui se tissent. C'est des pays que j'ai envie de suivre très clairement après l'Ukraine. Moi, c'est un des lieux dans lesquels je pourrais me retrouver. C'est absolument l'Afrique du Nord, quoi. Bien entendu, ouais.
16: Le 4 février 2022 débute l'invasion à grande échelle de l'Ukraine, Maureen Mercier. À ce moment-là, donc, tu es en Tunisie, tu vois ce qui se passe et tu te dis, il faut que j'y aille. Et la première chose que tu fais, comme toute bonne journaliste freelance, tu appelles tes médias, tu leur dis, je veux y aller.
17: Absolument.
16: Et au début, ils te disent non, il a fallu que t'insistes.
17: Mes chefs directs me disent oui. C'est un peu plus haut que ça coince parce que c'est la direction qui va engager sa responsabilité aussi à envoyer des gens sur des guerres. Et puis on savait pas comment les choses allaient se dérouler. C'est vrai que c'était très très très impressionnant hein, quand même. Les troupes russes n'étaient pas du tout éloignées de la capitale. La capitale commençait à se faire encercler tout doucement. Mais à mon sens, il était absolument essentiel que le service public suisse ait quelqu'un sur place pour couvrir cette guerre. Donc il y a eu une espèce de bras de fer comme ça. J'ai dû convaincre ma direction. Et puis oui, j'ai fini par obtenir
16: gain de cause.
17: Oui.
16: Alors Maureen Mercier, après, donc tu arrives d'abord à Odessa, puis ensuite tu vas à Kiev, et après 3 mois, tu fais le choix de t'installer en Ukraine en août 2022. Et j'aimerais qu'on en arrive à Carnet d'Ukraine, donc ce podcast, qui d'abord d'ailleurs est un format plutôt antenne hein, pour la matinale de la radio-télévision suisse, radio. Et l'idée, je crois, t'es venue dans un café.
17: On était à 2 ans de guerre à grande échelle. Et le premier vertige, c'était de me dire, il va y avoir des centaines d'envoyés spéciaux qui vont arriver. Mais qu'est-ce que je fais, moi, avec mes 2 bras et mes 2 jambes? Enfin, c'est...
16: Comment je me distingue, c'est ça?
17: Alors, pas me distinguer pour me distinguer, mais qu'est-ce que j'amène? Qu'est-ce qu'il faut faire pour être entendu? Comment améliorer ces reportages? Tout simplement, comment parler aux gens? Et puis, je travaille beaucoup pour l'émission Tout un monde, une émission d'actu internationale sur la RTS. je leur ai dit, est-ce que vous seriez d'accord? Je pars à Kherson, parce que quand vous êtes à Kiev, vous vivez pas du tout ce que vous subissez lorsque vous êtes à Kherson. Cette ville, par exemple, dans le sud de l'Ukraine, qui est littéralement sur la ligne de front. Et j'ai voulu embarquer les auditeurs dans cette réalité-là. Donc j'ai dit à tout un monde, est-ce que ça vous tente? Je pars sur la longueur, sur une semaine, et puis chaque jour, je vous livre une pastille, une note vocale.
16: Comme une note vocale WhatsApp qu'on s'envoie entre amis.
17: Absolument, absolument. Aussi pour créer de la proximité. Pour moi, m'autoriser à dire des choses, des fois, que je n'ose pas dire dans des reportages un peu plus formels. Aussi pour amener de l'émotion, parce qu'en fait, on en a de l'émotion, énormément d'émotion, quand on voit ce qu'on voit dans des pays en guerre.
16: C'était une des premières fois que tu parlais de toi à la première personne, que tu disais ce que tu ressentais à la radio, j'ai
17: oui.
16: cru comprendre.
17: Et ce que je déteste faire a priori. Et je crois que j'étais parmi celles qui condamnaient cette forme-là. Parce que je suis la première à dire, nous autres journalistes, en fait, on n'est pas acteurs. On peut pas voler, chouraver une seule seconde de reportage pour se la ramener, en fait, hein, pour dire les choses. Moi, je déteste ce côté, t'as de l'importance. Ben non, t'as aucune importance, t'es journaliste, en fait, tu relais la parole des autres. Mais ce que j'ai voulu faire, là, c'était de dire, moi, qui suis née dans du coton, ben, je subis quand je suis à Kherson. Et puis, quand je me farcie des nuits entières de bombardement, ben voilà ce que ça donne. Et là, oui, je vais parler en jeu pour dire comment je vis les choses, parce que mon jeu, en fait, c'est vous.
16: D'ailleurs, tu dis toi, la guerre, tu sais, elle peut te saisir à tout moment, et tu t'adresses à l'auditeur pour qu'il soit avec toi. Et tu enregistres avec ton micro, mais aussi avec ton téléphone en mode dictaphone. Comme une véritable note vocale, tout
17: complètement.
16: Simplement.
17: Et très souvent, en fait, je fais à Kherson, et ça a duré par la suite, parce que je fais ça depuis un an et demi, moi, je peux faire 6 heures, 7 heures de son par jour. Où je laisse tourner.
16: Tout le temps.
17: Parce que je veux faire de l'immersion, en fait. Je veux que la réalité vienne saisir mon micro.
16: J'aimerais qu'on parle du fait d'être une femme journaliste. Dans ton parcours, que ce soit en Libye ou en Ukraine, tu as vu que c'est parfois un avantage sur le terrain parce que cela t'offre des accès différents.
17: Franchement, c'est toujours un avantage.
16: Toujours.
17: Toujours un avantage. Parce que bah il y a l'effet de surprise. Moi en Libye, très franchement, j'avais pas de sexe pour les gens. Vous pouvez vous retrouver avec des miliciens avec leur calache en bandoulière. Il y a ce respect inouï de ces gens qui ont du respect pour vous. Parce que vous avez pris la décision de débarquer comme ça, toute seule, en Libye. Et souvent, des mecs me disaient en Libye, « Qu'est-ce que tu fous là, quoi ?» C'était la première phrase. Et ensuite, bah, ils donnaient plus d'eux, ils donnaient plus de confidence. Ils me permettaient de me rendre à des endroits ou de me permettre de filmer des choses très compliquées à filmer parce qu'ils avaient une forme d'admiration et de respect. Parce que j'ai ce côté extraterrestre, quoi, femme sur une ligne de front parfois et étrangère. Ça permet plein de choses.
16: Cette immersion sur une ligne de front est parfois très compliquée. Et tu dis qu'à la base, tu es une peureuse. Vraiment, Maureen Mercier?
17: J'ai une aversion pour la violence, mais je hais la violence. Je déteste la guerre. Pour moi, c'est le truc le plus absurde qui soit. Ça m'enrage. Et je crois que c'est pour ça que je couvre des pays en guerre. C'est parce que je ne supporte pas la violence, mais j'aime pas l'idée de me faire diriger par ma peur. Donc, s'il fallait renoncer à couvrir des pays en guerre, tout ça parce que j'aurais peur, ça me débecte en fait. C'est presque un truc à dépasser, mais aussi par conviction, parce que je me dis que pour bâtir la paix, il fallait montrer ce que c'est que la guerre.
16: Maureen Mercier, dans l'atelier des médias de RFI, j'ai l'impression que tu l'as inventé ce terme, le terme d'hypervie des Ukrainiens. Explique-nous ce que tu veux dire par là, l'hypervie.
17: Quand tu comprends que tu peux mourir, tu vis. Et tu vis deux fois plus. Et quand t'es dans un pays en guerre, mais quand t'es en Ukraine, à tout moment, tu peux avoir un drone qui va te tomber sur la figure et t'es plus de ce monde.
16: Maureen, ce que je comprends aussi dans ton approche, c'est la notion d'honnêteté, elle est fondamentale parce que pour toi, le grand public a cette ère de défiance des citoyens envers les médias. Le grand public a besoin d'honnêteté pour mieux comprendre cette guerre qui est en train de se poursuivre là depuis plus de 3 ans maintenant.
17: Mais c'est ce qu'on leur doit. Enfin, il y a un pacte de confiance avec les auditeurs, avec les auditrices. Moi, je comprends leurs doutes. On est dans un monde de zinzin. Enfin, c'est compliqué hein, de se situer. La réalité, on en fait des boulettes, là. Nous, notre fonction, c'est d'être au service des gens. Tout le monde ne peut pas aller en Ukraine, là, maintenant, pour voir ce qui s'y passe. Enfin, chacun a ses métiers, sa vie, c'est bien normal. Nous, notre devoir sur l'Ukraine, c'est de leur montrer cette réalité qui est complexe. C'est aussi de montrer que l'Ukraine, c'est un pays, oui, corrompu. Et c'est pas moi qui le dis, c'est les Ukrainiens qui le disent bien avant moi. C'est de montrer les zones grises, c'est de montrer que le pays, oui, a des divisions. C'est pas un monolithe, et de loin pas. Oui, il y a de la collaboration. population. Oui, il y a des gens qui sont pro-russes et qui ont des raisons de l'être, qui sont tout à fait audibles dès lors qu'on va dans le Donbass, qu'on se rend dans le sud de l'Ukraine. Il faut pouvoir dire ces réalités. C'est un pacte de confiance qu'on a avec les auditeurs, les auditrices. On leur doit cela. Et ça, j'y tiens fermement. Moi, je suis citoyenne aussi. Hein. Enfin, j'écoute la radio, je lis la presse, je regarde la télévision. Je veux pas qu'on m'embobine. Mais pour dire à la réalité, il faut faire du terrain, il faut se rendre sur place. Il faut travailler avec des gens qui sont sur place. Donc ça, c'est aussi de l'argent, c'est du temps. Et puis finalement, c'est les citoyens qui paient pour qu'on puisse les informer. On le leur doit doublement. C'est quelque chose qui devient très fébrile là maintenant. Hein. C'est vertigineux, mais il faut pouvoir se rendre sur le terrain. Il faut qu'on puisse convaincre nos rédactions quand les moyens sont limités que il faut malgré tout pouvoir continuer à faire ce travail-là. Moi, ça me fait un peu peur, hein, des fois, quand on parle de l'Ukraine sur des plateaux télé avec des experts qui souvent n'y mettent les pieds que 5 jours par année. Ça paraît très old school, hein, mais non. Enfin, la réalité, ça se fait sur le terrain jusqu'à preuve du contraire. Donc, il faut pouvoir avoir des reporters sur place. Il faut pouvoir faire travailler ces réseaux de correspondance. Il faut qu'on se batte, nous autres journalistes, mais c'est notre devoir, même si c'est pas évident, et on le doit aux gens, tout simplement, absolument.
16: Ce sera le mot de la fin. Bravo et merci, Maureen Mercier.
17: Merci beaucoup. Merci infiniment.
16: J'invite les auditeurs de l'atelier des médias de RFI à écouter tes carnets d'Ukraine diffusés par la RTS, la radio-télévision suisse francophone. On peut les trouver sur toutes les plateformes d'écoute. Je rappelle donc que tu es correspondante à Kiev en Ukraine depuis 2022. Je te dis à bientôt et bon retour chez toi en Ukraine.
17: Merci infiniment. Merci beaucoup, beaucoup.
16: 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Simon De Creuse et Cécile Bonici ont réalisé cette rediffusion. Merci à eux. Notre adresse email de contact, c'est atelier@rfi.fr. Je m'appelle Steven Jambeau et je vous donne rendez-vous la semaine prochaine pour un nouveau numéro original de l'Atelier des médias.
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3: Bonjour, Oinka Braithwaite.
4: Bonjour.
3: On vous a découverte avec votre premier roman intitulé Ma sœur, Serial Killers, puis a suivi L'une ou l'autre. Et voici votre nouveau roman qui paraît en français sous le titre Fille maudite, dans une traduction de l'anglais de Christine Barbaste aux éditions La Croisée, et dont nous allons parler avec vous grâce à Marguerite Capel, votre interprète aujourd'hui qui est à nos côtés. C'est donc une fiction qui mêle fantastique et romance, où vous mettez en scène une famille à Lagos qui, depuis plusieurs générations, semble être la cible d'une malédiction qui vise particulièrement les femmes, lesquelles n'arrivent pas à être heureuses en amour, car chaque union est brisée par une sorte de malchance. Est-ce que vous voulez bien nous raconter l'origine de cette malédiction ? Parce que c'est une histoire quand même très particulière, d'un homme qui a une relation extra-conjugale avec une jeune fille et la femme jette donc la malédiction. J'aimerais savoir, est-ce que c'est une histoire que vous avez totalement inventée ou c'est une histoire que vous aviez entendue?
4: Oh. I think a mixture.
5: Je crois que c'est un mélange
4: just
5: des deux.
4: Imagination, but also
5: un mélange de mon imaginaire, mais aussi de mon expérience de Nigériane. Cette idée d'une malédiction intergénérationnelle, ce n'est pas quelque chose que j'ai inventé moi, c'est une expression assez familière. Il y a des familles qui sont convaincues d'être confrontées à ce type de malédiction et voient se répéter des choses au sein des générations de leur famille. Donc ça, c'était quelque chose d'assez facile pour moi à saisir. Mais j'ai développé la situation, les personnages à ma façon. Là, c'était vraiment mon droit d'exercer mon imaginaire d'autrice de fiction.
3: Qu'est-ce qui vous intéresse dans ce thème ? C'est son côté fantastique, justement, comme on peut le prendre au pied de la lettre, les romans fantastiques qui nous emmènent dans d'autres univers. Ou c'est aussi parce que peut-être vous croyez vous-même aux malédictions?
4: I think it was the fantasy aspect.
5: Je crois que c'était vraiment cette dimension fantastique.
4: I love fairy tales, I love folk tales.
5: J'aime beaucoup la fantasy, justement, les mythes, les contes de fées. Je cherche toujours une bonne excuse pour les intégrer dans mon travail. Quant à ma propre croyance, je crois qu'avant d'avoir écrit ce livre, j'aurais dit que je ne croyais pas aux malédictions, mais il y a des choses auxquelles je crois, alors que d'autres non. Et je pense qu'en écrivant ces personnages de femmes qui, elles, avaient foi dans ce concept de malédiction, ça m'a peut-être un petit peu ouvert davantage vers cette idée.
3: Alors, parlons maintenant plus particulièrement de vos personnages et de cette famille sur laquelle pèse constamment une menace depuis plusieurs générations. Et nous faisons connaissance en particulier, et pour commencer, de Monifay, une des filles de la maison, qui est si malheureuse après un chagrin d'amour qu'elle va mettre fin à ses jours. C'est la première scène du roman, donc je ne spoile rien, je ne dévoile rien. Et ensuite, à rebours, on va comprendre pourquoi elle a attenté à sa vie. Mais en plus de la malédiction, vous imaginez, Aika Braithwaite, que le fantôme de Monifay s'est peut-être glissé dans le corps de sa nièce, Annie. Et là encore, je vous pose la question, qu'est-ce que vous pensez, vous, de la réincarnation ?
5: C'est un petit peu comme avec la malédiction. Je ne dirais pas que j'y crois, mais je suis fascinée par cette idée.
4: really wanted to know what it would
5: et j'avais vraiment envie de savoir ce que ça fait. Je crois que c'est déjà assez difficile d'être une jeune femme, de grandir, de devenir femme. Il y a beaucoup de tensions, de pressions associées à ce passage. Le monde change autour de vous. Et j'imaginais à quel point ce serait encore plus complexe si en plus vous deviez endosser les choix d'une personne complètement différente de vous. Et si vous deviez affronter les conséquences de ses actes à elle et tout ce que ça entraîne. Et c'est vraiment cette idée-là qui m'a conduite à cette idée de la réincarnation.
3: D'autant plus qu'il y a une tension de nos jours au XXIe siècle. Les jeunes filles ne croient pas à la réincarnation. Donc c'est aussi le combat de cette jeune fille contre cette idée ancestrale. Est-ce que c'est une idée d'ailleurs dont on peut parler librement aujourd'hui, selon vous, se dire, tiens, je suis peut-être la réincarnation de ma tante, sans passer pour quelqu'un d'un peu dérangé?
4: Yeah, I think faith in general.
5: Oui, je crois que la foi, de façon générale, c'est quelque chose qui est beaucoup plus difficile pour les jeunes que pour les plus âgés. En dehors de ça, la plupart des pratiques culturelles qu'ont les générations précédentes, des choses qu'ils tiennent pour acquises, pour les jeunes, les générations qui suivent, on a tendance à regarder en arrière et à dire, bon, bah, ça, ce n'est pas quelque chose pour moi. Je ne suis peut-être pas d'accord avec ce que faisaient mes aînés. Peut-être qu'ils ne devraient pas tenir ça comme acquis ou le considérer comme la norme. J'ai envie d'essayer autre chose. Et je crois que les femmes de ce roman, les jeunes femmes, ont vu ce qui s'était passé pour celles qui les avaient précédées et elles ont envie d'une autre vie.
3: Parce que ce qui est très intéressant ici, c'est que la famille que vous nous décrivez, c'est une famille plutôt aisée. Elles vivent dans une très belle maison. C'est une famille éduquée. Et néanmoins, elles ne peuvent pas, les unes et les autres, génération après génération, à penser que cette malédiction est toujours là. Comment est-ce que vous expliquez cette persistance? Est-ce que c'est la peur de la malédiction ou la malédiction elle-même qui pèse sur elle?
4: I like to say that.
5: Ce que j'aime bien répondre, c'est qu'en tant qu'écrivaine, en écrivant ce texte-là, ce choix, cette décision, je ne l'ai pas prise. Je n'ai pas fait ce choix. Quand j'écris le personnage qui croit en la malédiction, j'y crois moi aussi à fond. Et je pense que c'est la malédiction qui explique tout ce qui leur arrive de terrible, de leur malheur. Quand j'écris un personnage qui n'est pas certaine que cette malédiction soit une réalité, je ne suis pas sûre non plus en tant qu'écrivaine. Et quand j'écris quelqu'un qui n'y croit pas du tout, je trouve d'autres explications à ce qui se passe. Par exemple, le trauma intergénérationnel, les motifs qui se répètent. Il y a un des personnages qui cherche des raisons scientifiques à ce qui leur arrive. Mais c'est quelque part une prophétie autoréalisatrice. Quand on pense que quelque chose va arriver, inconsciemment, on fait tout pour que ça arrive. Et quand ça arrive, on se dit, voilà, je savais que ça allait se passer comme ça, c'est la malédiction. En tant qu'écrivaine, moi, je ne voulais pas décider. Mais je savais que les lecteurs, les lectrices pourraient décider pour eux-mêmes si c'était la malédiction ou pas. Et je pense que, quelle que soit votre place, vous avez raison.
3: Alors néanmoins, il y a quand même dans leur entourage une femme, Mama J, qui est proche de la famille, qui, elle, est une Mama Lao. Qu'est-ce que c'est ? Une Mama Lao.
4: Okay, so I took a little bit of creative license.
5: Alors là, je me suis donné une petite liberté créative, un tout petit peu, parce que ce qui est plus fréquent au Nigeria, c'est les Baba Lao. En général, ce sont des hommes, pas des Mama Lao. Mais disons que je rapprocherais ça de ce qui existe aussi au Nigeria, qui s'appelle le juju, qui est une sorte de magie noire, de vaudou, par manque de termes plus appropriés.
4: descended from.
5: Et à l'origine, je crois que c'est quelque chose qui vient des anciennes religions. Mais aujourd'hui, à l'époque contemporaine, c'est considéré pour la plupart des Nigérians comme de la magie noire. Et la plupart des gens, d'ailleurs, se tiennent à l'écart. Il y a beaucoup de connotations négatives aujourd'hui autour de ça au Nigeria. Ce sont des choses très ordinaires. C'est aspirer à la richesse ou faire en sorte que quelqu'un tombe amoureux de vous ou souhaiter la mort de ses ennemis. On peut aller voir ces babalawos et suivre leurs instructions pour obtenir les résultats souhaités.
4: Outside of that, I know very little about it.
5: En dehors de ça, je n'y connais pas grand-chose sur le sujet, donc j'ai beaucoup inventé parce que je n'avais pas l'intention de faire des recherches sur le terrain et de rencontrer des babalawos moi-même. Donc il ne faut absolument pas prendre ça comme la vérité absolue. Mais ils existent.
6: Donc ça veut dire que les traditions ancestrales et des croyances universelles, d'ailleurs, dans le monde entier, persistent encore aujourd'hui, même à Lagos, qui est une mégalopole extrêmement moderne, où on pourrait imaginer que ça n'a pas sa place. Mais vous, vous dites que ça existe encore.
4: The short answer is yes.
5: La réponse courte est oui.
4: The long answer
5: mais
4: is
5: si je devais répondre plus longuement, encore une fois, ce n'est pas quelque chose qui concerne beaucoup de monde. Il y a énormément de choses négatives qui sont attachées à ces idées. Donc même ceux qui se livrent à ce type de pratique ne le disent pas. C'est quelque chose d'assez clandestin. C'est quelque chose qu'on fait en secret. Mais ça existe, oui. Et je pense que ce n'est pas uniquement au Nigeria, d'ailleurs. Et pas uniquement africain. Il y a aussi des gens en dehors de l'Afrique qui le font. Mais ce sont des pratiques religieuses comme beaucoup d'autres, je crois. Mais bon, je ne suis pas une spécialiste de l'histoire du juju.
6: Alors, revenons à Monifé pour commencer. Et ensuite, nous allons parler plus longuement de sa nièce. Cette jeune femme, donc belle, moderne, amoureuse, et qui néanmoins va mettre fin à ses jours parce que son chagrin d'amour est plus fort qu'elle. Et je me disais, donc on peut encore aujourd'hui mourir d'amour, mourir d'un

0: faisait ça.
1: Alors, moi, je pense que peut-être on peut mourir d'amour à tout âge.
0: Fair enough.
1: Donc, on va continuer de parler avec vous de ce roman Fille maudite où se croisent donc à 25 ans d'écart l'histoire tragique de Monifée et celle de sa nièce Annie qui, elle, essaye d'échapper à la malédiction familiale. Mais entre-temps, nous allons faire une pause musicale et il se trouve que vous faites de très, très nombreuses références à des chansons dans ce roman. Est-ce qu'il y en a une en particulier que vous aimeriez qu'on écoute ?
2: No Water by Libyanka.
1: Libyanka, qui est une artiste américano-camerounaise.
2: She's African, I don't know what country.
3: Elle est africaine, mais je ne sais plus
1: de quel
3: pays.
1: Elle est du Cameroun.
2: Yes.
1: Et elle n'est pas nigériane, mais c'est une chanteuse que vous aimez.
2: Yes.
1: Oui. Et vous voulez qu'on écoute No Water ?
2: Yes.
1: Alors, on écoute No Water.

0: Vous êtes bien à l'écoute de Littérature sans frontières sur RFI avec aujourd'hui Oika Brathwaite pour son nouveau roman intitulé « Fille maudite » paru en français aux éditions La Croisée dans une traduction de l'anglais de Christine Barbaste. On a évoqué en première partie cette fameuse malédiction qui pèse sur la famille et les femmes en particulier de cette maison Falodun. Des femmes qui sont soit veuves, soit divorcées, soit des mères célibataires. Et on a évoqué le drame de Monifé qui s'est suicidée suite à un chagrin d'amour. Parlons maintenant de sa nièce Eni, qui après des études brillantes en génétique, revient à Lagos pour trouver du travail dans son pays natal. Or, cette jeune fille est pour tout le monde le portrait craché de Monifé, au point qu'elle-même commence à douter d'être la réincarnation de sa tante. Est-ce qu'entre les lignes, c'est un roman qui pose la question de notre lien avec nos origines, voire de l'inné et de l'acquis? En d'autres termes, est-ce qu'on peut garder son libre arbitre quand on est constamment renvoyé à notre milieu familial?
1: Oui, tout à fait. Je crois qu'une grande partie de cette histoire parle aussi de ce dont on hérite, ce qu'on nous dit et à quel point ça forge la personne que nous devenons, la personne que nous nous croyons capable de devenir, ce que nous nous croyons capable de faire. Mais je ne sais absolument pas comment se libérer de ça. Je crois que chacun a son propre chemin et sa propre manière. Ce que j'essayais aussi de traiter dans ce roman, c'était justement cette tension entre la famille et l'identité. Moi, j'étais l'aînée de ma famille, on m'a fait porter beaucoup de responsabilités, on m'a appris énormément de choses sur mes devoirs, et parfois c'est difficile de savoir où s'arrêtent justement ces devoirs et où vous commencez. Et comment se prioriser, se donner la priorité sans avoir le sentiment de créer une sorte de...

0: fossé dans sa famille, dans son foyer. Et Nini, elle affronte ce genre de défi et elle trouve une manière de se découvrir. Elle fait énormément d'efforts dans toute cette histoire pour essayer de comprendre où est sa place, où se termine cette Monifée, cette tente, et où elle commence. Et je crois que ça fait partie des nombreux sujets qu'elle affronte. Donc, toute personne qui peut-être est confrontée à quelque chose de similaire peut-être y voir un récit fantastique, certes, mais un récit de ça. Je n'ai pas de réponse. Je ne peux pas dire que j'ai trouvé une réponse, mais c'était important pour moi qu'elle, Annie, trouve son chemin.
1: Elle trouve en effet son chemin en prenant des décisions importantes. D'abord en quittant Lagos pour aller faire ses études en Grande-Bretagne. Et puis elle choisit une discipline qui n'est pas anodine, la génétique. Comme si elle voulait comprendre par la science ce qui peut expliquer le fait qu'elle ressemble autant, qu'elle soit le sosie de sa tante. Donc elle lutte de toutes ses forces pour ne pas ressembler à l'image qu'on a d'elle.
2: Yeah, absolutely. I think...
0: Oui, j'ai beaucoup de personnages féminins dans cette histoire qui sont confrontés à cette malédiction et qui réagissent de manière très différente. C'est vraiment très chargé comme concept pour beaucoup d'entre nous, donc ça me semblait logique que les réactions puissent être presque diamétralement opposées et qu'il puisse y avoir des personnes qui se tournent vers la science pour trouver des réponses. C'était un petit peu comme une espèce de plongée aussi pour moi, de recherche pour essayer de comprendre ce qu'était l'épigénétique. Ça a été assez difficile pour moi. Je crois que c'est pas tout à fait fait pour moi, mais j'ai voulu apprendre pour comprendre si c'était le bon choix pour l'histoire. Et j'ai aussi rencontré quelqu'un il y a quelques mois en interview qui m'a parlé de son lien en fait avec ce roman, la façon dont ça lui avait parlé, et qui m'a parlé d'une maladie génétique transmise de génération en génération de sa grand-mère à son père puis à lui. Et même si c'était une situation purement médicale, c'était aussi un héritage à ses yeux. Et donc, il avait de l'empathie. Il se reconnaissait dans le personnage parce que quand on sait que les personnes avant vous ont eu quelque chose qui probablement va vous arriver, c'est un type de stress, un type de tension, un type de trauma qui est transmis aussi. Et c'est ça qu'elle exprime dans l'histoire. Elle dit qu'elle se reconnaît aussi dans les personnes qui traversent cette crainte de peut-être recevoir une maladie justement de la part d'un proche.
1: C'est un roman où les femmes tiennent le rôle le plus important, parce qu'on a évoqué ces deux jeunes femmes, Monifée et Yeni, mais il y a aussi leur mère, leur grand-mère. C'est vraiment trois générations qui vivent sous le même toit. Et parallèlement, les hommes sont plus des personnages secondaires. Donc là, on est face à une famille matriarcale. Est-ce que c'est un modèle que vous avez connu vous aussi, ou que vous connaissez autour de vous?
2: Okay, so I think in my family,
0: bien dans ma famille, je crois, mes tantes, mes cousines,
2: my mom,
0: ma mère,
2: I feel as though all my life I've been surrounded by really strong,
0: impressive women. J'ai le sentiment que toute ma vie, j'ai été entourée de femmes très fortes et très impressionnantes, que leur mariage soit réussi ou pas, qu'elles soient riches ou pas, elles se débrouillaient. Elles se levaient, elles affrontaient les choses, elles trimballaient leurs enfants partout et elles faisaient ce qu'elles avaient à faire. Je ne suis pas toujours d'accord avec elles, avec les choix qu'elles faisaient, mais j'ai énormément de respect pour beaucoup de ces femmes parce que toutes elles ont prouvé qu'elles étaient des survivantes. Donc ce n'était sans doute pas un modèle matriarcal, pas du tout, mais c'était quelque chose qui pouvait m'inspirer. Et je crois qu'à chaque fois que j'écris des personnages féminins, j'aime les personnages qui sont imparfaites, mais qui survivent. C'est ce genre de femmes qui m'attire, je crois.
1: Alors ce sont des femmes aussi qui s'expriment beaucoup en langue yoruba, reproduite ici et non traduite. Quel est votre lien avec le yoruba ?
0: Eh bien, comme j'en parlais justement un peu plus tôt aujourd'hui, je ne suis en réalité pas très douée en langue. Je ne parle vraiment bien que l'anglais. Mon Yoruba est très mauvais. Je le comprends, mais je ne peux pas vraiment tenir une conversation en Yoruba. Et ça me rend triste, mais c'est comme ça. J'essaie encore d'apprendre et j'espère réussir à en transmettre un peu à ma fille, même si je ne suis pas très douée. Mais en tout cas, en termes de fidélité au monde que je décris, au type de personnage féminin que je décris, les Nigérianes autour de moi passent d'une langue à l'autre. Elles passent en permanence du Yoruba à l'anglais. C'est comme de l'eau qui coule. Je pense qu'elles ne se rendent même pas compte du moment où elles passent d'une langue à l'autre. C'est ça que j'ai l'habitude d'entendre, des gens qui plongent dans le Yoruba et qui ressortent dans l'anglais et qui mélangent le tout. Et donc, pour la justesse aussi de l'histoire, j'essaie de représenter ça autant que moi j'en suis capable.
1: Mais pourquoi c'était important pour vous d'avoir ces dialogues dans cette langue qui à la fois est la vôtre, mais pas la principale?
2: I mean, it's my mother tongue.
0: C'est ma langue maternelle. C'est ma langue, en réalité. C'est juste, en partie parce que, enfant, j'ai été élevée en Angleterre. Alors, mes parents parlaient Yoruba entre eux, mais ils n'étaient pas complètement militants sur le sujet. Ils ne voulaient pas s'assurer qu'on le parlerait, il pensait que ça fonctionnerait tout seul. Et puis moi, je n'ai peut-être pas très très bien accroché. Ma sœur, elle est capable de tenir une conversation beaucoup plus que moi en Yoruba. Mes autres frères et sœurs, je suis pas sûre. Je ne sais pas s'ils sont meilleurs ou moins bons que moi, mais en tout cas, moi, je ne suis vraiment pas très douée. Je crois aussi que je n'ai pas une affinité formidable avec les langues. Mais le Yoruba est ma langue. C'est juste que je ne le parle pas bien.
1: Ce que je veux dire, c'est que d'une certaine façon, c'est un roman aussi que vous adressez aux Nigérians. Vous avez envie de toucher ce public, même si c'est un roman très universel.
2: Yes, I mean...
0: Oui. En général, ce que je dis, c'est que j'écris pour un groupe composé d'une seule personne, c'est moi. J'écris une histoire qui m'attire, qui me plaît et qui m'appelle. Celle que j'ai l'impression d'être, de devoir écrire, ou j'ai le sentiment que c'est moi qui suis censée l'écrire. Mais j'essaie, oui, d'avoir les lecteurs nigériens en tête parce que c'est eux qui vont justement voir ce qui n'est pas cohérent, qui vont dire non, on n'est pas d'accord, ça ne se passe pas comme ça. Mais pour l'essentiel, en fait, j'écris surtout d'une façon qui me semble authentique par rapport à qui je suis moi.
1: Sachant que vous êtes très universel, vous aussi, vous ne vivez pas forcément tout le temps à Lagos au Nigeria, vous vivez aussi en Grande-Bretagne.
0: Oui, j'ai vécu dans les deux pays. Je vivais au Nigeria quand j'ai écrit ma sœur Saïe Alkileuse, mais je vivais ici en Europe, pas en France, hein, en Angleterre, quand j'ai écrit Fille maudite. Et j'y vis actuellement. Je fais beaucoup d'allers-retours. Mais quand je dis que j'écris pour moi, c'est simplement que c'est mon vécu précis, spécifique, ma façon de voir les choses, les choses auxquelles j'ai été exposée. Et je crois que le fait d'avoir justement été un peu ballottée de cette façon, parfois c'est quelque chose qui me permet de voir, de considérer le Nigeria presque avec le regard d'une étrangère. Et d'être capable d'écrire de cette façon, pour ensuite aussi revenir à écrire comme une Nigériane de l'intérieur. Donc je crois que ça m'aide pour faire une histoire qui puisse plaire à tout le monde.
1: Et en effet, c'est une histoire, je le répète, très universelle, avec des portraits de femmes, avec des luttes, des mensonges familiaux, avec des secrets, avec de l'amour et... Ça nous concerne tous et la lectrice et le lecteur du monde entier peut s'identifier à votre roman. Merci beaucoup, Yekan Bouesouet. Je rappelle le titre de ce nouveau roman, Fille maudite au pluriel, qui a été traduit de l'anglais par Christine Barbaste et le roman apparu comme les deux précédents en français aux éditions La Croisée. Et merci beaucoup à Marguerite Capelle qui était à vos côtés. Merci.
3: Au revoir.
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7: Soyez les bienvenus à l'écoute de RFI, Radio France Internationale, 1h en temps universel, 3h à Paris, c'est l'heure de votre rendez-vous avec l'actualité.
8: Jérôme Bastien.
7: À la une de ce journal, le Mali ne connaît plus d'affrontements depuis le début du week-end, alors que les djihadistes du JNIM et les rebelles indépendantistes du FLA mènent depuis le 25 avril une large offensive dans le pays, notamment au nord, et le blocus de la capitale Bamako se met en place. Les bombardements et les destructions de bâtiments par l'armée israélienne se sont poursuivis dimanche au sud Liban, faisant au moins une victime, et ce, en dépit d'un cessez-le-feu qui n'a jamais été respecté par le Hezbollah non plus. En France, Jean-Luc Mélenchon, le chef de file de la France insoumise, annonce sa candidature à la prochaine élection présidentielle en France dans un an. C'est la quatrième pour le leader politique de la gauche radicale. C'est un calme précaire qui règne au Mali, du moins sur une majeure partie du territoire. Aucun affrontement n'a été rapporté pendant le week-end, alors que les djihadistes du groupe de soutien à l'islam et aux musulmans, le JNIM, et les rebelles indépendantistes du Front de libération de l'Azawad, le FLA, sont à l'offensive depuis le 25 avril, dans tout le pays et principalement dans le nord. À Bamako, le blocus annoncé mardi dernier par le JNIM s'est progressivement mis en place, pénalisant les déplacements et incitant divers acteurs à des mesures drastiques de prudence. Et des scènes de lynchage de personnes soupçonnées d'être djihadistes ont par ailleurs été rapportées. Le point avec David Bachet.
9: Dans le nord, la ville de Kidal est toujours aux mains du FLA et du JNIM, qui contrôlent également Tessalit depuis vendredi. Ce camp a été déserté par l'armée malienne et l'Afrika Korps russe. Leur convoi est ensuite arrivé à Aguelok, où les signes d'un départ ont aussi été rapportés, mais qui n'a pas été abandonné. Les habitants des régions du nord s'interrogent sur la prochaine cible des groupes armés. Après avoir subi plusieurs attaques à Gourmararousse, l'armée malienne y a mené des frappes aériennes pendant le week-end, et l'Afrika Korps russe a multiplié les revendications invérifiables de djihadistes neutralisés dans les régions de Ségou, Mopti ou Nara. À Bamako, le JNIM met en œuvre son blocus. Des habitants expliquent que les routes menant vers Kaï, Ségou et Sikasso sont bloquées. Rien ne manque dans la capitale, mais certains ont commencé à faire des stocks. Vendredi, un important convoi de citernes a pu entrer à Bamako, sous escorte militaire. Au cours des 8 derniers jours, d'effroyables scènes de lynchage ont eu lieu. Des hommes sans armes, accusés d'être des djihadistes, ont été brûlés et dépecés en pleine rue. L'aéroport de Bamako fonctionne, mais la compagnie Égyptaire a annulé ses vols. Le lycée français de Bamako passe en enseignement à distance et ses salariés français ont ordre de quitter le Mali.
7: Merci David Bachet pour le service Afrique de RFI. Sachez également que Maître Muntaga Tall, avocat, homme politique et défenseur de la démocratie, a été enlevé à son domicile dans la nuit de samedi à dimanche par des hommes armés et encagoulés. Le mode opératoire est classique de la sécurité d'État. Sa famille est sans nouvelles. À ce stade, son enlèvement n'a fait l'objet d'aucune explication officielle et reste en dehors de toute procédure légale. Il faut savoir que Maître Muntaga Tall assure la défense de plusieurs militaires arrêtés ces derniers mois par la junte pour tentative de déstabilisation des institutions. Il a également engagé des recours devant différentes juridictions afin de contester la décision portant dissolution des partis politiques par la junte. Vendredi, le parquet militaire a ouvert une enquête après les attaques du 25 avril, évoquant des éléments solides de complicité de certains militaires accusés d'avoir participé à la planification la coordination et l'exécution des attaques, avec l'implication présumée de certains acteurs politiques, dont l'opposant en exil Omar Mariko, qui est ancien député et ancien candidat à la présidentielle. Le cessez-le-feu officiellement décrété au Liban depuis le 16 avril n'est plus respecté par Israël et le Hezbollah, depuis le premier jour d'ailleurs, dans tout le sud du Liban. Le ministère libanais de la Santé a fait état de 20 morts ces dernières 24 heures, ce qui porte à au moins 60 le nombre de personnes tuées ce week-end. La puissance de feu déployée par l'armée israélienne et le Hezbollah dans le sud du Liban continue donc de s'intensifier, Paul Khalife.
3: Les avions et les drones israéliens ont mené dimanche des dizaines de raids, de l'artillerie a tiré des centaines d'obus contre une trentaine de localités dans tous les secteurs du sud Liban. Les bombardements les plus intenses ont visé le district de Nabatie, au nord du fleuve Litani, où l'armée israélienne a ordonné samedi et dimanche aux habitants de 20 villages d'évacuer leurs maisons. L'intensification de la violence intervient en réponse à l'utilisation à grande échelle par le Hezbollah depuis une semaine de drones FPV à fibre optique, difficiles à détecter et à brouiller. Le Hezbollah non plus n'a pas chômé. Le parti chiite a revendiqué une douzaine d'attaques contre des positions et des véhicules de l'armée israélienne en plusieurs points du front. Des drones kamikazes, des roquettes et des obus d'artillerie ont été utilisés dans ces attaques qui se sont concentrées sur les localités côtières de Naoura et Bayada. En parallèle aux opérations militaires, l'armée israélienne poursuit la destruction de bâtiments dans les localités libanaises. Après avoir détruit un couvent et une école chrétienne dans le village frontalier de Yaroun vendredi, les Israéliens ont démoli dimanche dans la même localité une Husseiniya, qui est un lieu de rassemblement religieux propre à la communauté chiite. Paul Khalife, Beyrouth, RFI.
7: Et puis, alors que le président américain annonçait dans la soirée vouloir escorter les navires de pays non impliqués dans le conflit et bloqués dans le golfe arabo-persique à travers le détroit d'Ormuz, eh bien, la réponse de Téhéran ne s'est guère fait attendre. Toute interférence américaine dans ce détroit sera considérée comme une violation du cessez-le-feu, a averti un officiel iranien dans la soirée. À l'instant, on apprend qu'un tanker a été touché par des projectiles inconnus dans ce détroit d'Ormuz, au large des Émirats Arabes Unis, sans faire de victimes. Pas plus d'informations pour l'instant, nous y reviendrons bien sûr dans nos prochaines éditions. En France, à moins d'un an de la prochaine présidentielle, marquée ce dimanche par la candidature d'un nouveau prétendant à la magistrature suprême pour succéder à Emmanuel Macron, c'est Jean-Luc Mélenchon, le leader de la France insoumise, qui a annoncé être le mieux préparé au sein de sa formation pour répondre à l'urgence de la situation, a-t-il expliqué sur TF1. Et pour cause, ce sera sa quatrième candidature d'affilée, après les scrutins de 2012, 2017 et surtout 2022, quand il avait réalisé son score le plus élevé, 22% des voix en tête parmi les candidats de gauche. On écoute la déclaration du leader de la France insoumise.
8: Oui, je suis candidat. Si vous voulez, c'est le contexte et l'urgence qui ont fixé la décision insoumise. La discussion ne s'est pas portée sur quel est le meilleur candidat du point de vue de je ne sais quoi, quelle esthétique. C'était qui est-ce qui est le mieux préparé pour faire face à la situation qui arrive. Et permettez que j'en dise un mot, sans vouloir affoler, mais pour être lucide. Nous entrons dans une saison très agitée de l'histoire du monde. Nous sommes menacés d'une guerre généralisée. Nous sommes menacés par un changement spectaculaire du climat qui va avoir lieu là. Et puis nous avons une crise économique et sociale qui s'avance vers nous. Alors, face à tout ça, pour pas simplement se contenter de réagir, mais dans chaque crise, tirer une opportunité pour le pays, pour tenir bon, eh bien, ça ne s'improvise pas.
10: Il fallait quelqu'un d'expérience, c'est ce que vous nous expliquez ?
8: On va dire oui. C'est comme ça qu'on a conclu.
7: Jean-Luc Mélenchon sur TF1 dimanche soir. En Grande-Bretagne, en Royaume-Uni plus exactement, Banksy a encore frappé. En milieu de semaine dernière, une statue est apparue au milieu de la nuit au centre de Londres, signée de l'artiste anonyme, qui en a depuis revendiqué la paternité sur son compte Instagram. Une statue en résine qui depuis intrigue autant qu'elle ravit les Londoniens, rencontrés ce dimanche par Emeline Vint.
11: Un homme en costume aveuglé par un drapeau qui lui couvre le visage s'apprête à marcher dans le vide. Marc, de Manchester, y voit un symbole politique.
12: C'est un regard critique sur notre société, sur le fait que nous avançons aveuglément vers un futur de plus en plus incertain. Le drapeau ajoute un élément nationaliste. Ces dernières années, notre drapeau a été instrumentalisé par certains à des fins anti-immigration.
11: Symbole écologiste, anti-raciste ou bien juste anarchiste, chacun dans la foule imposante y va de son interprétation. La statue dirigée vers le Parlement se dresse au milieu d'autres personnalités de l'époque impériale. Lisa peine à détacher son regard.
13: Ici, c'est comme un temple aux grands hommes britanniques et la statue va tellement bien avec le reste. On dirait qu'elle a toujours été là. En plus, je me demande comment il a fait pour la mettre ici. C'est le charme de Banksy.
11: Banksy a posté une vidéo où l'on voit des grues installer sa création au milieu de la nuit. De précédentes œuvres avaient été rapidement retirées, alors René n'a pas tardé.
14: J'en ai entendu parler hier, alors j'ai dit à ma compagne, il faut qu'on aille la voir vite avant que les autorités ne la retirent.
11: Le quartier de Westminster a déployé des agents de sécurité pour protéger la statue, le temps, je cite, d'examiner ses options. Emeline Van Londres, RFI.
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0: Bienvenue dans les musiques du monde avec une double session live ce soir. Une session live qui invite la chanteuse américaine Michelle David et son groupe de hollandais The True Tones avec la sortie de l'album Soul Woman. Elle est arrivée. Elle sera face à Tiwayo, un français qui évolue lui aussi dans la soul et le blues et qui sort l'album Outsider.
1: Vous m'entendez ou pas? Vous m'entendez?
0: Oui, on t'entend.
1: Vous m'entendez pas?
0: Mais si. En fin d'émission, les deux artistes nous ont promis un petit duo.
2: Yes.
0: Je partirai bien sur un morceau de Bill Weaver si on me demande. Ok. Bon, bah, Michelle David and the True Tones. Michelle David, voilà, sont en place avec le titre Speak to Me.
3: Et j'ai mis mon téléphone sur mode avion au cas où.
0: C'est bien?
2: Yeah, it's fine. Thank you.
0: Bonsoir.

0: Michel David and the True Tone sur RFI dans la session live.
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0: On a deux groupes aujourd'hui dans la session live. Il y a Michel David and the True Tones, une chanteuse américaine qui est basée aux Pays-Bas, et Tiwayo, qui est français mais qui adore Austin, Texas. On vous en parlera un peu plus tard dans l'émission. Tout de suite, nous avons Michel David en entretien. Michel, bonsoir.
2: Bonsoir.
0: Ah, vous savez dire un mot en français?
2: I wish.
0: Moi aussi, j'espère. J'aurais adoré parler français. Ce sera Léa Boutin-Rivière qui fera la traduction. Alors là, on vient d'entendre, enfin, vous venez de jouer un titre qui s'appelle Speak to Me. Ce morceau, on peut le retrouver sur le nouvel album de Michel David and the True Tone qui s'appelle le nouvel album. Soul Woman. Alors, à ce moment de votre vie, sortir un album qui s'appelle Soul Woman, qu'est-ce que ça raconte sur vous?
2: It's twofold. I think I've come full circle.
3: Il y a deux choses. Je pense que déjà, je suis revenue quelque part à mon point de départ après avoir exploré tellement de genres différents. Donc voilà, je reviens à la soul. Et puis, la soul, ça a quelque chose de tellement satisfaisant, ça me comble vraiment. Donc voilà, Soul Woman.
0: La musique soul dans votre parcours, c'est une évidence. J'allais dire, vous êtes presque née dedans, de la Caroline du Sud à New York, puis en arrivant après aux Pays-Bas avec un petit passage en Allemagne pour des raisons professionnelles. Être une soul woman aujourd'hui, est-ce que ça crée des responsabilités? Est-ce qu'il y a quand même quelque chose à défendre derrière ce mot, derrière ces deux mots?
2: That's a very unusual question. I don't think anyone's ever asked me that.
3: C'est une question très inhabituelle. Je crois qu'on ne l'avait jamais posée auparavant. J'ai pas forcément le sentiment que je dois défendre quelque chose. En revanche, il me semble que je dois continuer à honorer la musique soul. Et je crois que c'est mon devoir de la rendre accessible à tous.
2: And therefore, even if it's not your cup of tea, so to speak, or if it's not your juice.
3: C'est-à-dire que même si ça n'est pas ta tasse de thé, si ma musique te fait ressentir quelque chose, eh bien ça te donnera envie peut-être d'explorer ce genre musical-là.
0: Alors, vous vivez maintenant aux Pays-Bas. Vous vivez aux Pays-Bas depuis combien de temps, quoi? 20 ans, 30 ans maintenant?
2: Oh my God, I'm trying not to count. See, my oldest daughter is 29. Yeah, maybe 30 something years.
3: Je préférerais ne pas compter, mais ma fille la plus âgée a 29 ans, donc oui, ça doit faire une trentaine d'années.
0: Vivre aux Pays-Bas, qu'est-ce que ça a apporté à votre conception de la musique? Parce que vous avez traversé l'Atlantique, la musique soul vue de l'Europe, c'est très différent que vue du continent américain. Vous travaillez avec des musiciens hollandais qui, de par leur position, sont très à même de savoir ce qui se passe en Angleterre, donc la musique anglaise, la Britpop, etc. Mais aussi, il y a beaucoup de populations immigrées qui ont traversé l'Europe, ça c'est notre histoire commune qui n'est pas toujours très drôle. Donc ils avaient aussi un vrai lien avec le continent africain. Est-ce que c'est cette partie-là que vous avez pu trouver chez ces musiciens, peut-être?
2: I have to say, I think I was living in a bubble, so to speak. A bubble that had some holes in it.
3: Vous savez, je crois que j'ai vécu dans une sorte de bulle avec quelques trous peut-être pour me laisser respirer, mais cette bulle m'a quand même protégée globalement de l'extérieur. Quand je suis venue pour la première fois aux Pays-Bas, c'était en 1984, c'était pour une comédie musicale, et quand j'ai ouvert ma bouche pour chanter, c'est quelque chose qu'ils n'avaient jamais entendu.
2: Belted through my chest, and most people were belting.
3: Je pense que c'était le fait que je chante vraiment avec ma voix de poitrine d'une manière assez puissante, et ils avaient jamais entendu ça. Et ça m'a permis quelque part de projeter qui je suis sur qui ils étaient et qu'on s'emmène tous ensemble. Et puis ça m'a aussi permis de trouver qui je suis à travers ma voix.
2: I can't really say that they have influenced me with.
3: Concernant les influences, je pense pas avoir été influencée par la musique européenne. En tout cas, quand je suis arrivée, je suis vraiment arrivée avec mon son, mais mes musiciens, plutôt que le pays dans lequel je vivais, mes musiciens m'ont introduite à des influences afro, surtout au niveau des percussions.
0: Je vais vous présenter un musicien, d'ailleurs vous allez jouer avec lui en fin d'émission, il s'appelle Tiwayo, il est français, alors lui aussi il a traversé l'Atlantique mais dans l'autre sens, c'est-à-dire que lui il vient des pays de la Loire et il est allé travailler avec un producteur à Austin, Texas, il est là avec son groupe pour le titre Up for Soul.
4: Big round of applause for Tiwayo, please, yeah, yeah.
5: Mesdames et messieurs.
4: Yeah.
5: Mesdames et messieurs.

0: Tiwayo sur RFI dans la session live.
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0: Tiwayo, Tiwayo est au chant et à la lead guitare, Théo Moutou à la batterie, Emmanuel Sani à la basse, Borel Bambi aux percussions et Paul Sani au clavier. Bonsoir.
2: Bonsoir.
0: Cher Tiwayo.
2: Bonsoir, cher Laurence.
0: Vous êtes invité en même temps que Michel David and the True Tones. Alors, ce morceau Up for Soul fait partie de tout un album qui s'appelle Outsider. Peut-être dire un mot sur la production et ce que vous avez voulu faire avec ce nouvel album.
2: Alors, cet album, il est très spécial pour moi. En fait, c'est la première fois que je me suis autorisé à vraiment faire un album de soul. Puisque bon, je suis un gros fan de soul et aussi de blues, mais depuis quelques années, mais je m'étais jamais vraiment autorisé à aller au bout de l'exercice. Et donc l'aventure de cet album, c'était d'aller chercher le côté collectif en fait, vraiment dans la réalisation de la musique, et de trouver un peu cette recette magique qu'ont mes albums de soul préférés, donc d'aller chercher le meilleur producteur, les meilleurs musiciens, le meilleur studio, et d'essayer de faire travailler toute cette équipe pour aboutir là mes chansons.
0: Vous voulez donner des noms peut-être des gens qui vous ont accompagné sur
2: Absolument.
0: La production?
2: J'ai eu la chance, donc voilà, donc le producteur de l'album c'est Adrian Quesada, qui est connu pour son travail avec les Black Pumas.
0: Vous savez qu'ils sont venus dans cette émission, dans la session live, juste avant d'être nominés aux Grammy Awards, qui n'ont pas gagné du reste, mais je crois que Quesada avait bossé avec Prince.
2: Oui, absolument. Il a été, en fait, il faisait partie d'un groupe dont je ne me rappelle plus le nom, et donc Prince a pris ce groupe-là pendant...
0: L'émission,
2: ouais. Non, mais en plus, moi j'ai vraiment des problèmes de mémoire de toute façon. Donc Adrian, voilà, que je connaissais pour son travail avec le Black Puma, mais aussi sur ses autres projets avec tout ce côté Latin Soul. J'étais très sensible à sa musique et il était au top de ma liste des producteurs pour cet album. Et donc, je l'ai contacté, je lui ai envoyé mes démos. Il m'a dit, c'est top, je suis chaud. Et donc, on s'est rencontrés en France, aux Eurocaennes.
0: Belfort.
2: Et puis à Toulouse, sur un zénith des Black Puma, donc à deux reprises, histoire de discuter. Et puis quelques mois après, j'étais à Austin, au Texas.
0: Alors, Austin, Texas. On reste combien de temps? On y fait quoi? Qu'est-ce que ça fait dans la tête?
2: Alors, Austin, là, j'y suis. Ça s'est fait en deux fois. J'ai été une première fois 3 semaines qui était vraiment l'enregistrement de l'album.
0: Quelle année?
2: C'était il y a un an, c'était en 2025.
0: Voilà.
2: Et du coup, donc j'avais beaucoup préparé cet album. Je l'avais vachement des grosses démos très arrangées dans mon studio et donc je suis arrivé avec ce matériel là et donc première fois 2 semaines, enfin plus une semaine où j'ai vadrouillé un petit peu dans le coin, rencontré des gens, mais 2 semaines de studio et puis j'y suis retourné une deuxième fois pour le mix et shooter une live session dans le même studio.
0: Je vous propose d'écouter maintenant un extrait du nouvel album de Michel David and the True Tones. On a choisi le titre qui a donné son nom à l'album, Soul Woman.

0: Soul Woman, c'est le titre qu'on vient d'écouter. C'est la version studio, c'est la version de l'album qui a donné son titre d'ailleurs à ce disque. Michel David, des explications sur l'enregistrement de ce disque. Est-ce qu'il s'est passé des choses inhabituelles? Est-ce que vous avez des anecdotes à partager avec nous?
1: It's an album that I didn't really want to make. You want to hear something crunchy? No, I didn't because I felt
2: like je voulais pas vraiment faire cet album. En réalité, j'avais la sensation que j'avais plus rien à dire. On a déjà 8 ou 9 albums derrière nous. On en a sorti quasiment un par an. Alors, est-ce que vraiment j'ai quelque chose de plus à dire? En plus, je veux être sincère avec mon audience. C'est quelque chose qui est très important pour moi. Je veux pas faire un album où je raconte des choses qui ne sont pas vraies ou qui ne me correspondent pas.
1: But it caught me at a time where I was in my full awareness that I'm going into the second phase of my life.
2: Mais à un moment, je me suis rendu compte que j'entre dans la deuxième phase de ma vie. Je suis beaucoup plus âgée aujourd'hui. J'ai traversé beaucoup de deuil ces dernières années. J'ai perdu des gens. J'ai traversé des moments vraiment difficiles et pendant un temps. Je l'ai ignoré avec les tournées, le fait de voyager, je l'ai ignoré et au point qu'à un moment mon corps a commencé à me lâcher et c'est là où je me suis rendu compte que j'allais devoir gérer tout ça et c'est là que l'idée d'écrire ce nouvel album est née. Malgré tout j'avais du mal à écrire, j'ai même failli abandonner et puis un jour ça m'est tombé dessus mais ça n'a pas été facile. Vous voyez par exemple sur l'album il y a une chanson qui s'appelle Golden Sun et j'arrivais pas à la chanter et j'ai fini par dire à mon équipe bon je vais vous la chanter mais comme un guide pour que vous fassiez l'instrumentation et puis moi j'enregistrerai les voix ensuite.
1: I sang it like a whisper, Golden Sun, let it fill your soul, da da da da da da da, you know, just very matter of fact. And we played the back and it was like, okay.
2: Et donc je l'ai juste fredonné comme ça et finalement c'est ça qu'on a fini par garder sur l'album. Et en fait ce que vous entendez sur Soul Woman c'est quelque part moi qui me chante à moi-même.
0: Michel David et le True Tone avec le titre Running, c'est sur RFI dans la session live.

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1: Michel David est au chant, Ono Smith et Paul Willemsen, guitare et basse, ils alternent, et Baz Bauma qui est aux percussions. Est-ce que j'ai bien prononcé, Michel?
2: I believe so. I was zoning out a little bit.
1: revenez. Ne me laissez pas tomber, pas encore.
3: Come back. Don't leave us alone.
1: Dites-moi, vous préparez physiquement à une tournée, parce que vous avez dit que ça fait un moment que vous chantiez, qu'à un moment votre corps vous avait lâché. Donc, est-ce que vous avez une préparation particulière avant de monter dans le bus sans savoir où vous allez, finalement, si j'ai bien compris?
2: No, I'm still. I'm not learning my lessons at all.
1: C'est bien.
2: Yeah, you know, I think now I am gonna have to.
3: Donc non, j'ai pas de préparation, j'apprends rien de mes erreurs. Typiquement, j'ai aucune routine, je suis habituée à me réveiller le matin, prendre une bonne douche, m'habiller et puis c'est tout. J'ai même pas vraiment d'étirement ou d'échauffement. D'habitude, quand je suis en tournée, mon échauffement, c'est ma première chanson en fait. Mais j'ai conscience que avec le temps, il va falloir que ça change, que mon corps est peut-être un peu plus raide aujourd'hui qu'il l'était à l'époque. Donc voilà, je vais faire de mon mieux pour avoir une routine à l'avenir. Ceci dit, j'ai remarqué qu'avec le temps, ma voix devient plus forte et je pensais pas que c'était possible. Je sais bien que j'ai une voix qui est puissante, que j'ai du coffre, mais j'ai l'impression qu'elle s'améliore. Techniquement, c'est de mieux en mieux. Alors, je sais pas d'où ça vient, mais c'est comme ça.
1: Je vais pas donner votre âge parce que ça ne se fait pas, mais vous avez plus de 50 ans de carrière, donc ça vous étonne d'avoir une voix de plus en plus puissante?
2: I am because if I look at some of my greats as they get older,
3: ouais, ça me surprend parce que quand je pense à certains de mes proches ou des gens que j'admire, certains ont fini par atteindre un pic à un certain âge et par la suite on entend que les choses changent, il y a quelque chose qui change. Moi pour l'instant j'ai pas cette impression, ma voix s'améliore et j'espère en tout cas que ça va rester comme ça pendant les 10 ou les 15 prochaines années, et si ça ne s'améliore pas, au moins que ma voix reste là où elle en est maintenant.
2: Okay, you know, and maybe that means that I won't be singing songs that require me to be so powerful.
3: Alors bon, on ne sait pas ce qui va se passer dans le futur. Peut-être que je serai obligée à l'avenir de... J'ai toujours raconté des histoires, mais d'être quelqu'un qui raconte des histoires de manière un peu plus calme ou peut-être avec une voix un peu plus jazzy. Moi, je sais que j'ai cette voix jazzy en moi, mais le public ne l'a pas encore entendue.
1: Faire du métal, peut-être?
2: Well, you know, this is funny because... I think I don't know which album it was, but there was a period.
3: Ce qui est marrant, c'est que je sais plus sur quel album c'était, mais pendant 2-3 ans, et c'est encore un peu le cas aujourd'hui, on était systématiquement invités à des festivals heavy metal, et j'ai jamais compris pourquoi. Donc finalement, votre proposition n'est pas si loin que ça. Mais bon, on a quand même systématiquement l'impression que leur gorge saigne. Je suis pas sûre d'avoir très envie de ça pour moi, mais bon, je garde en tête si ça peut me permettre de rester sur scène.
1: Bon, on va voir dans quel état sont les cordes vocales de Tiwayo, qui est avec son groupe, et il va interpréter le titre I've Got to Travel Alone. Tiwayo sur RFI.
4: Okay.

0: Un double malheur. On a fini par l'enterrer, ici, à côté de la maison. Chaque jour, on voit sa tombe. Ça ravive la douleur.
1: Une réalité que confirme Jean-Baptiste, ancien chef de quartier, qui observe impuissant les conséquences de cette crise.
2: Avant, on accompagnait nos morts dans des lieux dédiés, respectés par tous. Aujourd'hui, chacun fait comme il peut. Il n'y a plus de registre, plus de suivi. Aucune garantie que ces tombes resteront intactes. On voit apparaître des sépultures un peu partout dans les parcelles. Cela pose des problèmes sanitaires, de pollution, mais aussi de dignité humaine. Ce n'est pas normal. Une société ne peut pas fonctionner comme ça.
1: Selon une source à la mairie de Bangui, plusieurs sites ont été identifiés pour la création de nouveaux cimetières publics. Leur aménagement est annoncé dans les prochaines semaines. Rolf Steve Domerle, Bangui, RFI.
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3: Lundi 4 mai, dans les grands titres de l'actualité internationale, un message plus optimiste de la part du président américain. Donald Trump écrit sur son réseau social que les États-Unis ont des discussions très positives avec l'Iran. Elles pourraient déboucher sur quelque chose de très positif pour tous, ajoute le dirigeant. Mais il annonce par ailleurs une mesure qui fait bondir les Iraniens. Selon lui, la marine américaine va commencer dès aujourd'hui à escorter des navires à travers le détroit d'Ormuz. Il s'agirait de bateaux originaires de pays qui ne sont pas parties prenantes au conflit. Vive réaction de la part de Téhéran. Toute interférence américaine sera considérée comme une violation du cessez-le-feu. C'est ce que déclare un haut responsable parlementaire iranien. L'Arménie va être en ce début de semaine le cœur de l'Europe. Le pays accueille d'abord un sommet de la communauté politique européenne. Forum informel de dirigeants qui réunit la quasi-totalité des pays d'Europe. Erevan accueillera ensuite un sommet avec les pays membres de l'Union européenne. En Australie, les audiences publiques commencent aujourd'hui pour la commission d'enquête sur la tuerie de la plage de Bondi Beach. Cet attentat antisémite a fait 15 morts au mois de décembre dernier, lorsqu'un père et son fils ont ouvert le feu sur une foule qui célébrait la fête d'Hanouka. Le père a été tué dans la réponse des forces de l'ordre, mais son fils de 24 ans est en prison. Les premières auditions concernent des membres de la communauté juive de Sydney, attendus pour témoigner sur leur expérience de l'antisémitisme. L'actualité toujours dominée par l'incertitude au Moyen-Orient. Et malgré les déclarations de Donald Trump, le détroit d'Ormuz, point de passage stratégique pour l'économie mondiale, reste paralysé et le monde entier s'adapte aux conséquences. Illustration ce matin en Sierra Leone, où malgré le développement de l'agro-industrie, le pays reste dépendant des importations et ce sont les entreprises qui payent le prix de la guerre au Moyen-Orient. Reportage Charlotte Cosset.
5: Mohamed So est à la tête de Jolax, une entreprise qui raffine l'huile de palme pour la consommation. Elle produit également du savon. Lorsqu'on lui demande s'il est touché par la crise au Moyen-Orient, il ne dit mot et se frappe le front. Il y a la matière première pour fabriquer les bidons qui augmente le coût de logistique. Mais le principal problème pour Jolax vient des générateurs qui font tourner l'usine.
6: Le coût du diesel a augmenté de près de 65-70%. Il s'agit d'une très très forte hausse, mais nous n'avons pas augmenté nos prix d'autant. Nous devons en absorber la majeure partie. Nous espérons que cela ne va pas durer sur le long terme, que l'incertitude globale va décroître et que les prix se normaliseront très bientôt.
5: Un camion de Global Logistics Service est venu faire une livraison de parfums pour la savonnerie de Jolax ce jour-là.
7: L'un de nos principaux coûts est celui du carburant pour nos camions.
5: Max Canou est le patron à la tête de cette entreprise spécialiste de la logistique, de l'importation par cargo à la livraison finale. L'entreprise est très touchée par le conflit en cours.
7: Cela échappe à notre contrôle. Nous essayons juste de gérer les effets. Nous investissons dans un parc logistique. Nous construisons des entrepôts pour nos clients. Nous avons environ 20 conteneurs en provenance d'Inde qui ont déjà été retardés d'environ 5 semaines. Cela a un impact considérable, car ces retards affectent nos engagements envers les clients. Cela impacte le travail de construction que nous faisons avec les entrepreneurs. Cela affecte notre planification aussi.
5: Une augmentation des prix que tentent de juguler les autorités. Alpha Ibrahim Cissé, le ministre de l'Industrie.
8: Depuis le début de la guerre, l'inflation a augmenté, ainsi que les prix de nombreux produits de base. Cela nous affecte fortement. Mais en tant que gouvernement, nous sommes très proactifs. Nous avons commencé à subventionner les produits pétroliers parce que nous ne pouvons pas vendre au prix actuel à la pompe. Le gouvernement

0: doit subventionner pour réduire les souffrances qui en découlent.
1: Les autorités réévaluent actuellement leur budget et échangent avec leurs partenaires pour financer ces subventions. Charlotte Cossé, de retour de Freetown, RFI.
2: Afrique Économie à retrouver sur l'onglet Économie de notre site RFI.fr. Des entreprises et l'industrie qui tirent la langue. Il y en a en revanche qui profitent de l'incertitude au Moyen-Orient et qui se frottent les mains. Ce sont les grandes maisons de négoce du secteur pétrolier qui réalisent des profits exceptionnels. Bonjour Marie-Pierre Olfand.
3: Bonjour.
2: C'est notamment le cas du géant Glencore.
3: Oui, effectivement, la maison de négoce a annoncé de très bons résultats au premier trimestre. La branche commerciale de Glencore, celle qui s'occupe de l'activité de trading, a donc revu en fin de semaine dernière ses prévisions pour l'année et table désormais sur un bénéfice de 3,5 milliards de dollars, ce qui serait un de ses meilleurs résultats. Glencore est loin d'être le seul négociant à avoir profité de la situation compliquée engendrée par la guerre. Vitol, Gunvor, mais aussi Mercuria ont communiqué des résultats exceptionnels allant jusqu'à dépasser parfois en un trimestre leurs bénéfices de 2025.
2: Et pourquoi le manque de pétrole lié à la guerre profite-t-il, Marie-Pierre, aux maisons de négoce ?
3: Alors la guerre a privé le marché d'une grosse partie du pétrole du Moyen-Orient, ce qui a fait flamber les cours. Les cargaisons de brut et de produits raffinés réellement disponibles se sont vendues à des prix exorbitants. On parle de barils de pétrole négociés à 160 dollars ou de kérosène à 200 dollars. Les prix n'ont pas fait que grimper. La période s'est caractérisée aussi par une grande volatilité. Et c'est précisément sur les variations, sur les écarts entre les prix d'achat et de vente que les traders, s'ils font les bons choix, réalisent des profits. Même sans déplacer physiquement du pétrole et sans livrer expressément des barils à un acheteur, ils peuvent gagner énormément. Évidemment, cela veut dire aussi qu'ils prennent en contrepartie d'énormes risques.
2: Mais ces bénéfices seront peut-être moins élevés qu'ils auraient pu l'être.
3: Oui, alors il n'est évidemment pas question de pleurer sur le sort des grandes maisons de négoce, mais la guerre n'est pas que synonyme de profit. Elle a entraîné de multiples défauts de livraison qui ont touché aussi bien PetroChina, Total Energy que Shell, par exemple. À chaque fois, la question centrale est celle de la responsabilité, à savoir qui est fautif de ne pas avoir effectué des livraisons prévues par des contrats. Les grandes maisons de trading ont dit s'attendre à un bond des réclamations et des batailles juridiques tant que la crise sera d'actualité. Selon l'agence Bloomberg, les litiges en cours et à venir pourraient se chiffrer en milliards de dollars.
2: Marie-Pierre Olfand pour l'actualité des matières premières. Bientôt 4 heures en temps universel. Dans 5 minutes, le retour de l'info avec Marion Kazanov. En attendant, on retrouve nos confrères de la première pour l'actualité des territoires français de l'océan Indien. Et la Réunion à la une ce matin où la traditionnelle case créole est de moins en moins plébiscitée. Bonjour Benoît Ferrand.
4: Bonjour. L'habitat du temps longtemps peine en effet à rivaliser avec les constructions plus contemporaines. Mais il reste pourtant le symbole d'une certaine douceur de vivre, l'époque des petites maisons noyées dans les jardins fleuris. Au salon de la maison, à Saint-Denis, la demande existe donc, mais sa réalisation a bien du mal à aboutir. Reportage à Jayawaro.
5: Savarang, ses lambrequins, son joli bardage, la maison créole a longtemps été incontournable. Mais dans les allées du salon de la maison, elle semble ne plus être une évidence.
6: Les terrains sont chers, tout le monde réduit la surface et les maisons créoles sont plutôt des maisons à terre avec une grande cour. On a de moins en moins les moyens de se faire plaisir là-dessus.
5: Dans son espace, Rudy Beg reçoit certains clients pour des maisons créoles, mais les projets n'aboutissent que rarement. Le co-gérant de ICAS Construction estime que son coût est jusqu'à 30% plus cher qu'une maison classique.
7: C'est surtout des contraintes budgétaires. La construction, avec le prix du terrain qui augmente, les matériaux aussi qui augmentent, donc les gens rationalisent beaucoup. Tout ce qui est esthétique et qui ne sert pas à créer du volume et de la surface, du confort habitable, les clients éliminent directement.
5: Mais certaines sociétés tentent d'allier patrimoine et modernité. Jean-Noël Valliamé est le gérant de la société VBOI Construction.
8: Les gens, ils cherchent plutôt maisons modernes. Ils essayent d'apporter le côté les gouttières avec le lambrequin, avec les volets, tout ça, mais en restant dans le goût du jour, c'est-à-dire en alu.
5: Un héritage architectural qui, pour survivre, devra trouver sa place dans les attentes d'aujourd'hui, à moins que la maison créole ne change de visage.
4: Direction Mayotte avec les parents d'élèves du sud de la Grande Terre du département 101 qui ont tiré la semaine dernière la sonnette d'alarme pour dénoncer l'organisation, selon eux calamiteuse, des transports scolaires dans leur secteur et plus précisément du côté des localités de Boueni et Chirungi. Abderrahmane Saïd.
9: Les problèmes de transport scolaire dans le sud de l'île impactent directement le quotidien des familles et le fonctionnement des établissements scolaires. Henri Saïd, vice-président de l'Union départementale de la Confédération syndicale des familles de Mayotte.
10: En espérant qu'au mois de juin, on ait une réponse claire, en tout cas pour une bonne partie, parce qu'on sait très bien qu'on ne peut pas résoudre tous les problèmes concernant le transport scolaire à Mayotte en une journée, et qu'on ait donc un début de réponse pour le ramassage pour l'année prochaine.
9: Depuis plusieurs semaines, les dysfonctionnements du transport scolaire désorganisent les familles, compliquent la scolarité des élèves, et mettent sous tension les établissements.
10: Il y a pas mal de dysfonctionnements qui font que nos parents, nous avons donc notre responsabilité d'éduquer, de surveiller donc ce que font nos enfants, parce qu'une fois qu'ils sont partis de chez nous, on croit prendre le bus, alors que ce n'est pas le cas. Les heures de cours, ils ne sont pas dessus, certains.
9: Face à l'urgence de la situation, les acteurs concernés souhaitent avancer rapidement. Une nouvelle réunion de concertation est prévue dans les prochains jours afin de faire un point d'étape et d'aboutir à des décisions concrètes.
4: Et puisque nous sommes sur la route, sachez que depuis vendredi dernier, 1er mai, les automobilistes mahorais doivent débourser 1,98€ pour un litre de sans-plomb, un prix d'ailleurs stable par rapport au mois d'avril, ce qui n'est en revanche pas du tout le cas pour le gazole, qui coûtera ce mois-ci 2,15€. Fin de cette édition. Bon début de semaine. Bonne journée.
2: Bonne journée à vous aussi, Benoît Ferrand. Et c'est à Mayotte où il est presque 7 heures que se referme cette première édition d'Afrique Matin. Préparée et réalisée avec Thierry Le Saint et Édouard Dupénoit. Merci à eux. Merci à vous de votre fidélité. Vous restez bien avec nous. Le journal dans une minute. À tout de suite.
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2: Il est 6h à Paris, 4h en temps universel. Merci d'écouter RFI. Bonjour Marion Kazanov.
15: Bonjour Arthur, bonjour à tous.
2: Une nouvelle demi-heure d'actualité avec vous et le journal pour commencer. À la une, l'Arménie fait un pas de plus vers l'Europe.
15: Yerevan accueille aujourd'hui le sommet de la communauté politique européenne, puis demain, un autre sommet avec l'Union européenne. Un rapprochement vers l'Europe et qui marque donc une perte d'influence russe dans le Caucase. La marine américaine va commencer aujourd'hui à escorter des navires bloqués jusqu'à présent dans le détroit d'Ormuz. C'est le début du projet de liberté annoncé par Donald Trump, alors que l'Iran prévient que toute interférence américaine sera considérée comme une violation du cessez-le-feu. La prolongation de la détention de deux militants de la flottille pour Gaza en Israël, le Brésil et l'Espagne réclament la libération de leurs ressortissants. Au Nigeria, un procès très suivi, celui de six personnes soupçonnées d'avoir préparé un coup d'État fin 2025. Qu'est-ce que cette affaire dit de l'état de la démocratie aujourd'hui dans le pays? Les Nigérians espèrent des réponses lors de ce procès. Et puis c'était le plus célèbre des prisonniers politiques polonais en Biélorussie, le journaliste polono-biélorusse Andrzej Poczobut, libéré la semaine dernière, a été décoré hier à Varsovie. Un un double sommet pour rapprocher l'Arménie de l'Europe. Yerevan accueille aujourd'hui le sommet de la CPE, la Communauté politique européenne, avant demain un sommet Arménie-Union européenne. Ce rapprochement vers l'Europe marque du même coup la perte d'influence de la Russie dans le Caucase. À un mois d'élections législatives décisives en Arménie, ces réunions sont donc un signal fort envoyé par les Européens pour Torniqué Gordadze, professeur à Sciences Po et spécialiste du Caucase.
16: Ça arrive à un moment extrêmement important parce que l'Arménie tente une politique tout à fait nouvelle de diversification de sa politique étrangère, disons-le franchement, de l'affranchissement par rapport à la tutelle russe qui a été très pesante et très très forte. Et l'Union européenne et la communauté politique européenne, si elles ont décidé d'organiser ces sommets à Yerevan, rappelons que l'année dernière, ça a été fait en Moldavie aussi, peu de temps avant les élections décisives en Moldavie. C'est aussi de montrer à la population arménienne que ses désirs et ses aspirations ne sont pas sans réponse en face et que l'Union européenne répond positivement à ses aspirations. Et je pense que c'est très important.
15: Torniqué Gordadze, professeur à Sciences Po, spécialiste du Caucase. Propos recueillis par Daniel Valouf. Le président français Emmanuel Macron sera à ces deux sommets aujourd'hui et demain. Il se trouve également en Arménie pour une visite d'État. Le président américain, lui, lance le projet Liberté. Dès ce matin, la marine américaine va escorter des navires bloqués dans le détroit d'Ormuz pour leur permettre de le franchir sans encombre. Plus de 900 bateaux sont actuellement bloqués, un tiers d'entre eux sont des pétroliers. Donald Trump a fait l'annonce de ce projet, de cette escorte militaire, tout en saluant des discussions positives avec l'Iran. À New York, la correspondance de Karine Auton.
17: Le commandement militaire américain pour le Moyen-Orient a déjà donné quelques détails. 15 000 soldats seront impliqués, plus d'une centaine d'aéronefs déployés pour surveiller les airs et des destroyers lance-missiles escorteront les navires bloqués. Ils pourront contrer les missiles sous-marins ou tirer du sol que Téhéran serait tenté d'envoyer. Car le président de la commission du Parlement iranien sur la sécurité nationale a déjà prévenu, toute intervention dans le nouveau régime maritime, c'est-à-dire le blocus imposé par l'Iran, sera considéré comme une violation du cessez-le-feu. Et Donald Trump de préciser que Washington surenchérira si besoin. L'un des enjeux, explique-t-il, est de ravitailler ses navires et ses 20 000 marins aussi, car ils subissent des pénuries de nourriture. Karine Auton, New York, RFI.
15: Et dans ce même détroit, un tanker a été ciblé hier, frappé par des projectiles inconnus au large des Émirats Arabes Unis. C'est ce qu'a annoncé ce lundi l'agence de sécurité maritime britannique UKMTO, sans préciser la provenance du navire. L'incident n'a pas fait de victimes. Plus largement, le blocage de ce passage stratégique a des répercussions énormes sur la région Asie-Pacifique. C'est ce que déplore ce matin la première ministre japonaise Sanae Takaichi. La tension continue de monter donc dans le détroit d'Ormuz. On est en direct de Téhéran dans moins d'une heure sur RFI. Israël, de son côté, poursuit ses frappes au Liban. Un mort et 8 blessés hier dans le sud après un appel à évacuer dans plusieurs localités. Parmi les victimes, 4 étaient des secouristes, précise le ministère libanais de la Santé. La justice israélienne prolonge de 2 jours la détention d'un Espagnol et d'un Brésilien. Il s'agit de 2 militants de la flottille pour Gaza. Ils avaient été arrêtés 2 jours plus tôt par Israël au large de la Grèce. Cette affaire envenime un peu plus les relations entre l'Espagne et Israël. Le ministre des Affaires étrangères espagnol, José Manuel Álvarez, a une nouvelle fois exigé hier la libération immédiate de son ressortissant. À Madrid, François Musso.
18: En 2025 déjà, la flottille Soumoud, partie de Barcelone, ayant pour mission de rompre le blocus humanitaire autour de Gaza, avait provoqué une forte tension entre Madrid et Tel Aviv. Les forces israéliennes avaient intercepté alors ces embarcations d'une manière scandaleuse, selon le gouvernement socialiste espagnol. Cette fois-ci, alors qu'une autre flottille du même nom tente aussi de forcer le blocus sur Gaza, la confrontation est plus musclée encore que l'an passé. Pour Pedro Sanchez, Israël a de nouveau violé la légalité internationale contre une flottille civile dans les eaux internationales, je cite. Selon les organisateurs, 22 des 58 embarcations ont été stoppées et 175 personnes détenues près de l'île grecque de Crète. Parmi elles, le ressortissant espagnol d'origine palestinienne, Saïf Aboukeshekh, un des organisateurs de cette initiative. Madrid fait pression sur Tel Aviv afin qu'Aboukeshekh soit libéré immédiatement, je cite. Et ce, dans un contexte d'extrême hostilité entre les deux pays, l'Espagne de Pedro Sanchez étant en Europe le plus fervent adversaire du gouvernement de Netanyahou. François Musso, Madrid RFI.
15: Et cette flottille composée d'une vingtaine de bateaux avec à bord 175 militants a été interceptée jeudi et transportée de l'aide humanitaire pour Gaza. Israël a relâché tous les autres militants en Grèce après un accord passé avec les autorités du pays. Un calme précaire au Mali. Aucun affrontement n'a été rapporté ce week-end. Dans le nord, la ville de Kidal, le camp de Tessalit sont toujours aux mains du FLA, le Front de Libération de l'Azawad et des djihadistes du JNIM. Le JNIM qui continue d'organiser un blocus progressif autour de Bamako. Plusieurs axes routiers sont coupés. À ce stade, pas de pénurie dans la capitale ni de flambée des prix. Au Nigeria, la reprise aujourd'hui d'un procès très suivi, celui de 6 personnes soupçonnées d'avoir fomenté un coup d'État fin 2025. Selon l'acte d'accusation, ces hommes, des militaires à la retraite et des civils, sont suspectés de trahison, de terrorisme ou encore de blanchiment d'argent. Lors d'une première comparution la semaine dernière à Abuja, ils ont tous plaidé non coupables aux 13 chefs d'accusation retenus contre eux. Pour le chercheur nigérian Afolabi Adekaye Ijoa, ce procès a suscité une réelle préoccupation au sein de l'opinion publique.
19: Le Nigeria n'a pas connu de tentative avérée de coup d'État depuis les années 90. Et le pays a récemment célébré 25 ans de démocratie sans interruption. Les gens sont préoccupés. Ils veulent savoir d'où est venue cette tentative de coup d'État. Est-ce qu'elle aurait pu réussir? Et ce qu'elle dit sur l'état de notre démocratie? Les Nigérians sont préoccupés car la démocratie dans notre pays a traversé une période difficile. Il y a eu plusieurs élections qui ont été marquées par des divisions ethniques, religieuses et régionales. Et les habitants de ce pays se demandent quels impacts ces divisions peuvent avoir sur le processus électoral prévu l'année prochaine. Donc ce procès provoque un vif intérêt. Mais la véritable question est la suivante. Qu'est-ce que cette tentative de coup d'État veut dire de l'état de notre démocratie?
15: Le chercheur nigérian Afolabi Adekaye Yaoja, des propos recueillis par David Baché. Un nouveau signe d'apaisement entre l'Union européenne et la Biélorussie. Après 5 ans de prison, le journaliste polono-biélorusse Andrzej Poczobut a été libéré la semaine dernière à Minsk et il a été décoré hier à Varsovie. C'était le plus célèbre des prisonniers politiques polonais en Biélorussie. À Varsovie, la correspondance d'Adrien Sarla.
20: À peine libéré, le journaliste dissident s'est vu remettre hier la plus haute distinction en Pologne, sorte d'équivalent de la Légion d'honneur.
21: Monsieur Andrzej Poczobut est décoré de l'ordre de l'Aigle blanc.
20: Mardi, le Premier ministre Donald Tusk est lui-même allé l'accueillir à la frontière lors de sa libération. Durant ses 5 ans de captivité, Andrzej Poczobut était devenu le symbole de la Pologne dans les prisons de Loukachenko. Emprisonné pour avoir glorifié les résistants polonais anti-soviétiques, il refuse aujourd'hui le statut de héros.
22: Je ne suis qu'un homme ordinaire, vivant une époque indécente et qui essaie d'avoir un comportement décent. Voilà tout.
20: Exigé par la Pologne depuis des années, sa libération s'inscrit dans une dynamique d'apaisement entre Minsk et l'Occident ces derniers mois. Un rapprochement à l'initiative de la Maison Blanche et que le ministre des Affaires étrangères, Radosław Sikorski, salue.
23: Cette libération n'aurait pas été possible sans le président Donald Trump. Ses décisions, son envoyé spécial et toute l'équipe du département d'État. Je tiens à remercier sincèrement tous ceux qui ont participé à cette opération.
20: Depuis septembre, les discussions américano-biélorusses ont permis la libération de 425 prisonniers politiques. Près d'un millier seraient encore dans les geôles de la dernière dictature d'Europe. Adrien Sarla, Varsovie, RFI.
15: En France, Jean-Luc Mélenchon annonce sa candidature à la présidentielle de l'an prochain. Le chef de la France Insoumise, parti de gauche radicale, sera candidat pour la 4e fois. Le Rassemblement National, parti d'extrême droite, est son adversaire principal, a-t-il dit hier sur la chaîne TF1. Jean-Luc Mélenchon se lance car, a-t-il expliqué, il y a urgence. Et il a cité la guerre, le climat, une crise économique et sociale qui s'avance. La France prolonge pour 6 mois les contrôles à ses frontières intérieures avec l'Italie, l'Espagne ou encore la Belgique. Malgré les accords de libre circulation de Schengen, cela fait plus de 10 ans que Paris rétablit sans discontinuer des contrôles d'identité. Le droit européen l'y autorise, Amélie Beaucourt, mais seulement en cas de menace à l'ordre public et de façon temporaire. Menaces djihadistes, attaques antisémites, réseaux criminels liés à l'immigration. Voici quelques-uns des motifs utilisés par la France pour justifier son maintien des contrôles d'identité à ses frontières intérieures depuis 2015. Le code frontière Schengen le permet, mais les États membres ne peuvent y avoir recours que pour des périodes qui n'excèdent pas 6 mois, pendant 2 ans maximum. Tania Rachaud, docteur en droit européen et spécialiste des questions migratoires.
0: Il y a eu une décision de la Cour de justice de l'Union européenne là-dessus, disant qu'effectivement la France ne respectait pas ces engagements liés au code frontière Schengen, ce qui a été aussi interprété par la nécessité de changer de motif, mais ce qui ne suffit pas en réalité à être conforme aux engagements de l'espace Schengen.
15: Depuis le 1er mai viennent donc se greffer aux motifs précédents l'instabilité en Iran, en Afghanistan, en Somalie ou encore la guerre en Ukraine.
0: Il faut que ce soit pour des raisons liées à une menace grave contre l'État ou bien un événement ponctuel. Donc voilà, ça reste assez flou, il n'y a pas une liste limitative de motifs.
15: D'après l'ANAFE, ONG qui scrute la situation des frontières en France, le maintien de ces contrôles engendre surtout des violations du droit d'asile, le refoulement ou l'enfermement illégal des personnes exilées.
1: Et la France n'est pas la seule à outrepasser la loi. 10 des 29 pays de l'espace Schengen ont actuellement réinstauré leurs frontières intérieures. GameStop veut racheter le site de vente eBay. La chaîne américaine de magasins de jeux vidéo propose pour cela près de 56 milliards de dollars. Elle veut faire d'eBay un vrai concurrent d'Amazon. GameStop précise qu'il a acquis progressivement depuis le mois de février des actions du site de vente en ligne et détient actuellement une participation d'environ 5% dans son capital. 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On est ensemble encore pour une vingtaine de minutes.
3: Marion Cazanove.
1: Dans le reportage international, ces écoles de drones pour adolescents en Russie, l'armée cherche à attirer de jeunes techniciens au détriment de l'éducation. Et alors que Moscou multiplie les attaques de drones en Ukraine, on est avec notre correspondante sur place dans quelques minutes. À suivre également notre invité culture, le réalisateur américain James L. Brooks, co-créateur des Simpsons, mais aussi grand maître de la comédie romantique. Il en signe une nouvelle disponible sur la plateforme Disney+. Dans le conseil santé, avec Caroline Paré, on parlera de l'emprise relationnelle. On fera un tour dans la playlist musicale de RFI, tout cela avant le retour de l'actualité africaine. En 4 ans de guerre en Ukraine, les jeunes Russes orientés vers l'enseignement technique. L'armée essaie d'attirer plus de jeunes techniciens, en particulier dans le pilotage des drones. Un rapprochement donc à grands pas entre l'éducation et la défense. Reportage d'Anissa El-Jabri.
6: Presque 14 ans, couvé du regard par son père, il est assis sur une chaise pliante, ses yeux faisant l'aller-retour entre une tablette à plusieurs manettes et le ciel balayé par des rafales d'un vent puissant. Facile de deviner ce qui les scrute. Le bruit léger mais strident d'un drone plane au-dessus des têtes. Pas question de le photographier parmi la foule venue à ce festival patriotique, et pourtant, Artyom est déjà une petite célébrité locale. Il est champion de vol de drone de sa région.
24: Mon père m'a montré une vidéo sur internet où un pilote assemblait des drones et les faisait voler et m'a demandé si ça m'intéressait. J'ai adoré, alors je m'y suis mis. On peut admirer de magnifiques paysages en vol et on peut aussi en faire son métier plus tard, notamment en compétition. Bon, quand je serai grand, tout peut changer, alors je ne sais pas encore ce que je ferai plus tard. Mais les drones peuvent servir à irriguer les champs, à prendre des photos et même à gagner de l'argent.
6: L'usage large des drones dans le secteur civil, les nombreuses petites entreprises locales qui en développent et ont leur stand dans le festival en parlent beaucoup. On croise aussi des officiels venus vanter leur académie militaire et un jeune étudiant physique qui affirme, grinçant,
25: je dois poursuivre sérieusement mes études, sinon on va m'expulser de l'université. Et après, je vais devoir prendre des cours pour piloter des drones, puis signer un contrat pour l'armée et finalement être envoyé en troupe d'assaut.
6: C'est en tout cas une pratique de pression pour signer qui a été signalée dans certaines universités russes. Le ministère de la Défense a en tout cas apporté un démenti officiel. Parallèlement, les places à l'université sont réduites. Les incitations à se rendre dans l'enseignement technique de plus en plus nombreuses. Écoutez ce professeur qui a demandé à être anonyme.
26: La qualité de l'enseignement dans les écoles techniques, après plus de 30 ans de réforme, s'est considérablement détériorée et la confiance du public est rompue. Naturellement, les parents sont très mécontents de voir leurs enfants privés de la possibilité de recevoir une bonne éducation. C'est une formation qui s'achève très rapidement et les jeunes doivent très vite faire leur service militaire. Tout le monde n'est pas prêt si rapidement pour ça.
6: Les adolescents qui fréquentent ce type de festival, si on leur offre de tester des armes automatiques, de faire des parcours du combattant. L'association locale des vétérans a aussi une école de drones avec des cours gratuits à partir de 9 ans jusque dans les écoles. Son dirigeant, lui, se présente aux primaires de Russie Unie, le parti au pouvoir. Le vétéran Alexander Yastreb pourrait en septembre prochain être élu à la Douma. Anissa El-Jabri, Moscou, Lipetsk, RFI.
1: Et on le voit donc, ces jeunes Russes poussés vers un enseignement technique, vers le secteur militaro-industriel, dans une guerre en Ukraine menée essentiellement avec des drones. Ce week-end a encore été marqué par de nombreuses attaques à l'aide de drones explosifs, avec d'importants ravages côté ukrainien, tant du côté des infrastructures que de la population. Bonjour Emmanuel Chaz.
4: Bonjour.
1: Vous êtes notre correspondante en Ukraine. Emmanuel, ces dernières semaines, la Russie semble avoir changé de tactique dans ses attaques à grande échelle.
4: Oui, alors qu'auparavant, on voyait ce type d'attaque se dérouler surtout la nuit et au petit matin, donc par vagues successives comptant plusieurs centaines de drones, on observe désormais ce même type d'attaque mais qui va être doublé ou plutôt poursuivi d'attaques d'une ampleur similaire en journée. La dernière de ce type a été lancée vendredi après plus de 200 drones nocturnes. Plus de 400 ont aussi été lancés en journée, principalement contre des villes de l'ouest du pays dont Jytomyr et surtout Ternopil où une cinquantaine de drones ont endommagé les infrastructures énergétiques et ferroviaires de la ville et fait au moins 12 blessés.
1: L'autre danger, Emmanuel, vient des frappes de drones FPV, FPVs, First Person View. Ce sont ces drones utilisés le long de la ligne de front.
4: Oui, ce sont des drones qui transportent moins de charges explosives qu'un drone kamikaze Shahed, mais ils sont également meurtriers. Ils représentent aussi un danger pour les soldats aussi bien que pour la population civile, puisque les troupes russes s'en servent dans de véritables chasses à l'homme. Et ces frappes sont quotidiennes à Kherson, une ville qui a été libérée de l'occupation russe en novembre 2022, mais qui est toujours à portée de l'artillerie et des drones russes. Des civils à pied, à vélo, en voiture ou en bus sont régulièrement visés. Ce week-end, deux personnes sont mortes et 7 ont été blessées dans une attaque de drone contre un minibus. Et un rapport de l'ONU dénonce une augmentation des victimes civiles en 2026. Rien que pour le mois de mars, le nombre de ces victimes civiles a augmenté de 49% par rapport à février, avec au moins 211 morts et 1206 blessés, une grande majorité dans des frappes de drones de courte ou longue portée.
1: Alors Emmanuel, comment l'Ukraine peut-elle se prémunir de telles frappes ?
4: Alors, en ce qui concerne les drones FPV au-dessus des routes et des villes proches de la ligne de front, on va voir des filets anti-drones installés, un dispositif simple mais qui va prendre du temps à être mis en place. Et Mikhailo Fedorov, le ministre de la Défense, a déclaré que cette année, le but était de recouvrir 4000 km de route. En ce qui concerne les drones de longue portée, donc les Shahed, ceux qui sont fréquemment utilisés dans les frappes de grande ampleur, le taux d'interception ukrainien est très élevé, plus de 85%, un chiffre en augmentation avec la mise en service des drones intercepteurs ukrainiens, ceux-là même qui sont convoités par d'autres pays, notamment les pays du Golfe, pour intercepter ces mêmes Shahed utilisés par l'Iran dans ses propres frappes aériennes.
1: Emmanuel Chaz, correspondante de RFI en Ukraine. RFI 6h19 à Paris, 4h19 en temps universel. Notre invité culture aujourd'hui est une figure majeure mais discrète du cinéma américain, James L. Brooks. Il est l'un des créateurs de la série animée culte Les Simpsons, mais il a aussi signé de nombreuses comédies romantiques à succès. Il revient après une longue absence au cinéma avec Ella McKay, l'histoire d'une jeune femme politique propulsée à la tête d'un État, rattrapée par ses conflits familiaux et affectifs. James L. Brooks répond aux questions d'Elisabeth Le Quéré.
5: You're 34. You just became governor of the state you were born and raised in.
7: James L. Brooks, bonjour.
8: Bonjour.
7: Vous êtes de passage à Paris à l'occasion de la sortie en salle de votre nouveau film, Ella McKay. Est-ce que la France représente quelque chose de spécial pour vous en 2026?
9: Ouais, il n'y a pas deux minutes, j'ai dit à ma femme, installons-nous ici, c'est tellement différent. Aujourd'hui, mon pays, les États-Unis, sont divisés politiquement à un point que je n'ai jamais connu. D'ailleurs, j'ai situé Ella McKay en 2008 simplement pour m'affranchir de la politique et de Trump. Je voulais me replonger dans une époque plus innocente.
7: Et puis en France, il y a des salles de cinéma partout. C'est le pays du cinéma. Votre venue en France, elle est saluée parce que vous êtes reconnu ici comme l'un des grands maîtres de la comédie romantique.
2: Thanks.
9: Merci. Depuis que ce film est sorti en France, il a été tellement bien accueilli. C'est quelque chose de formidable.
7: James L. Brooks, dans Ella McKay, vous partez d'un point de départ politique, hein, une jeune femme qui a envie de monter très haut hein, dans le sur l'échiquier politique, mais très vite le film glisse vers l'intime. Qu'est-ce qui vous intéressait dans cette situation ?
9: Quand j'ai commencé au cinéma, c'était toujours la même histoire. Une femme est attirée par un homme pour son succès professionnel. Je voulais inverser la donne. Professionnellement, Ella McKay fonce comme un bolide et c'est plutôt son mari qui est à la ramasse, ce qui crée des tensions.
8: Eddie, you promised not to be yourself.
10: I'm a different person now. I'm an incredible woman.
8: Oh!
10: No. The way I've never in my life felt this way about any other woman.
7: James L. Brooks, comment est née l'idée de ce personnage, Ella McKay?
11: I wanted her.
9: Je voulais que ce soit une femme extrêmement intelligente, avec un père de merde, si vous me permettez l'expression, et montrer le genre de blocage que cela crée. Certaines personnes ont la chance d'avoir une bonne famille, mais quand on a la malchance d'avoir une famille dysfonctionnelle, avec dans mon cas un père qui incarnait tout ce qui peut aller de travers chez un homme, c'est très différent. Donc, cette partie du film est très personnelle.
11: So that part of it was personal.
7: Vous avez mis très longtemps, James L. Brooks, pour réaliser ce film, plusieurs années. Qu'est-ce qui vous a éloigné du plateau ?
9: Je n'ai pas vraiment d'explication. J'ai travaillé, j'ai produit des films, j'ai un travail à plein temps sur les Simpsons, que j'adore. Et vous savez, j'ai commencé à écrire mon prochain film et j'espère qu'il ne prendra pas autant de temps à se faire qu'Ella McKay.
7: Comment vous arrivez à passer de l'univers des Simpsons à celui de vos comédies romantiques si sophistiquées?
9: Ce qui est génial avec les Simpsons, c'est que c'est un travail d'équipe. On se retrouve dans une pièce pour essayer de se faire rire les uns les autres.
7: Quel est votre épisode préféré des Simpsons? Récent.
11: I'm a sucker for Lisa Simpson.
9: Je suis un super fan de Lisa Simpson et dans un épisode, nous avons eu Dustin Hoffman. C'était une superstar à l'époque. Lisa Simpson face à Dustin Hoffman, je crois que c'est mon épisode préféré.
11: I think that's my favorite episode.
7: James L. Brooks, merci beaucoup.
11: Thank you very much.
1: Le réalisateur James L. Brooks était l'invité culture d'Elisabeth Le Quéret. Son film Ella McKay est déjà disponible sur la plateforme Disney+. Il sort exceptionnellement en salle en France dans 10 jours, les 14 et 15 mai.
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1: Et le sujet abordé ce matin par Caroline Paré et son invité concerne un type précis de relation toxique.
13: Isman Soukeina Diop, bonjour.
14: Bonjour.
13: Vous êtes docteur en psychologie clinique à l'université Cheikh Anta Diop à Dakar au Sénégal. Comment définir l'emprise quand on parle des relations au sens large ?
14: Eh bien, au sens large, dans une relation, l'emprise, c'est quand on se sent enfermé dans une relation à l'autre et que on se retrouve dans une forme de contrainte de réagir, d'être soi-même, de se déplacer, de prendre des décisions par soi-même, sous la contrainte soit de perdre l'autre, c'est-à-dire soit quand il y a une impression que l'autre va se retrouver seul et en difficulté, soit d'être puni par l'autre, de recevoir des violences, que ce soit physiques, psychologiques.
13: Ça veut dire que l'emprise en soi empêche de partir ?
14: Oui. C'est un processus complet qui enferme la personne et qui agit selon une mécanique où la personne se retrouve happée dans ce système sans en avoir réellement eu la représentation. C'est-à-dire, la personne qui met en place un système d'emprise, elle le fait dans un ordre, elle met en place des gestes qui sont organisés de manière à ce que la personne se retrouve enfermée dedans à son insu.
13: Ce sont des étapes précises, ça veut dire qu'on peut repérer ce mécanisme bien précis de l'emprise ?
14: Bien souvent, c'est l'entourage qui le repère et pas la personne elle-même. Bien souvent, on le repère a posteriori. Mais sur le moment, une personne qui met en place un système d'emprise est souvent une personne avec un fonctionnement qui peut se montrer pervers par moment. Et donc, cette personne est douée et capable de le mettre en place à l'insu de sa victime.
13: Merci, hein, Isman Diop, aujourd'hui dans Priorité Santé. Savoir se poser des limites à la maison, ailleurs, au travail aussi, identifier les symptômes avant de se retrouver en situation d'épuisement, vous témoignez en direct au 33 7 61 18 46 41 sur WhatsApp. C'est à retrouver à 9h10 et 1h10 temps universel, à toute heure en podcast sur l'appli RFI Pure Radio.
1: À tout à l'heure, Caroline Paré. Dans quelques minutes, le retour de l'actualité africaine. Mais d'abord, on se quitte en musique, on fait un tour
15: dans la playlist musicale de RFI. Et on écoute ce titre de Jadanae, Bottega.

et ce titre Bottega de Jadanae, vous le retrouvez dans la playlist musicale de RFI, playlist à retrouver sur notre chaîne YouTube. C'est la fin de cette demi-heure d'actualité. Vous restez bien avec nous sur RFI. On se retrouve dans un peu plus d'une minute pour le retour de l'actualité africaine. Et puis pour retrouver tous nos reportages, toute l'actualité, toutes nos chroniques, vous allez sur notre site rfi.fr ou bien sur notre application Pure Radio. À tout de suite sur RFI.

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5: 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Afrique Matin, avec vous Sébastien Duhamel, bonjour.
6: Bonjour Marion, bonjour à toutes et à tous.
5: Le journal, d'abord, il débute avec cette vague de retour de réfugiés burundais qui étaient accueillis depuis de nombreuses années par la Tanzanie.
6: Ils avaient fui la guerre civile, la crise politique meurtrière ou l'extrême pauvreté. Mais désormais, le Burundi est jugé sûr depuis 2017. Les autorités tanzaniennes organisent donc des retours par milliers. Résultat, le camp de Nduta, l'un des deux camps de réfugiés burundais dans le pays, vient de fermer ses portes. Une alerte des ONG au Cameroun. Ensuite, l'insécurité alimentaire augmente de façon inquiétante. Elle pourrait concerner près de 3 millions de personnes dans les prochains mois. La Centrafrique dans l'attente des résultats du second tour de ses élections législatives. La Centrafrique où les députés déjà élus vont tout de même siéger à partir d'aujourd'hui à l'occasion d'une session extraordinaire. On vous explique dans ce journal. Évariste Ndayishimiye, Denis Sassou Nguesso et plusieurs autres chefs d'État du continent présents à Libreville hier. Le Gabon inaugurait un complexe dédié aux conférences internationales à l'occasion du coup d'envoi du tout premier Forum international de Libreville, un rendez-vous présenté comme annuel désormais. Un défi encore plus fou que celui qu'il a réalisé l'an passé, après avoir rallié en vélo la ville de Goma dans l'est de la RDC à l'Afrique du Sud. Le cycliste congolais Miguel Massaïsaï s'est mis en tête de rallier cette fois Rabat au Maroc, toujours depuis Goma, et pour porter un message de paix et d'unité. Lui souhaite la réconciliation entre la France et l'Algérie. Le patron du MEDEF, le patronat français Patrick Martin, était justement à Alger pour en discuter et il sera notre invité ce matin. L'actu sport est également au programme, bien sûr, comme tous les jours. Vous êtes tous les bienvenus sur la Radio du Monde. Il accueillait il y a quelques mois encore près de 60 000 réfugiés burundais. Le camp de Nduta, dans le nord-ouest de la Tanzanie, a donc fermé ses portes jeudi dernier. Il ne reste plus désormais qu'un seul camp de réfugiés burundais dans le pays et il fermera lui aussi bientôt normalement. Car le retour des principaux concernés dans leur pays d'origine est jugé sûr depuis 2017. Des programmes de rapatriement volontaire ont ainsi été proposés. Mais les organisations de défense des droits humains dénoncent pour leur part des expulsions forcées. Alexandra Branjon.
7: Selon l'ONG CDH Vicar, environ 3000 réfugiés qui vivaient toujours dans le camp de Nduta ont été rapatriés de force au Burundi jeudi dernier, entraînant la fermeture du camp. Seule une dizaine de familles a pu rester en attendant d'être transférées dans un autre centre. Cela fait des mois que le gouvernement tanzanien fait pression pour que ces réfugiés burundais rentrent chez eux, explique le président de cette organisation. Léopold Charangabo dénonce une situation qui s'est progressivement détériorée.
8: Ils ont été interdits de toute activité journalistique de revenir. Ils vivaient dans le camp de réfugiés comme prisonniers. Ils ne quittent pas le camp. On a fermé les écoles, on a fermé les hôpitaux. Donc on les force de s'enrôler pour rentrer.
7: La fermeture du camp de Nduta s'inscrit dans le cadre du rapatriement volontaire des réfugiés, a réagi le Haut Commissariat pour les réfugiés. Cela fait suite à un accord entre le Burundi et la Tanzanie pour rapatrier 100 000 réfugiés burundais d'ici juin. Le HCR qui reconnaît toutefois avoir fait part de ses inquiétudes concernant des rapatriements forcés. Selon l'agence de l'ONU, en novembre, 17 000 réfugiés burundais déclarés ne pas pouvoir rentrer chez eux, craignant pour leur sécurité. Parmi eux, des membres de l'opposition, d'organisations des droits de l'homme et d'anciens militaires. Les autorités tanzaniennes, quant à elles, ont annoncé la fermeture du deuxième camp de réfugiés, celui de Nyarugusu, le 30 juin.
6: Et Alexandra Bronjon, dans le nord-est de la RDC, plusieurs civils pris en otage depuis vendredi par les ADF. Selon des sources de la société civile, le groupe armé affilié à l'organisation État islamique a fait une incursion dans le territoire de Mambasa en Ituri, une province déjà endeuillée la semaine passée par des attaques de la CRP, de Thomas Lubanga et des milices Codeco. La RDC ou l'UDPS, le parti présidentiel, organise une manifestation lundi, aujourd'hui, dans les rues de Kinshasa. Mobilisation pour soutenir les sanctions états-uniennes annoncées en fin de semaine dernière contre Joseph Kabila. L'ex-président est accusé de semer l'instabilité en RDC en soutenant la FCM23. Les manifestants prévoient de remettre un mémorandum à l'ambassade des États-Unis. C'est une crise humanitaire négligée, selon les ONG qui nous alertent au Cameroun. Alerte sur l'insécurité alimentaire qui va grandissante. Une crise aux racines multiples. La pauvreté, la violence dans les régions anglophones et l'extrême nord camerounais. Les chocs climatiques également. Et à cela s'ajoute évidemment désormais la baisse drastique des financements de l'aide humanitaire. Au total, Amélie Tulé, selon l'évaluation faite par les ONG avec les autorités locales, l'insécurité alimentaire risque de toucher pas loin de 3 millions de personnes dans les prochains mois.
0: Parmi les plus à risque, les déplacés internes à cause de l'insécurité dans le nord-ouest, le sud-ouest et l'extrême nord, les réfugiés venus du Nigeria ou de la Centrafrique et les ménages les plus pauvres en zone rurale ou en ville. Derrière ces chiffres, des histoires individuelles dramatiques, rappelle le docteur Aimé Bondanoula, coordonnateur santé pour la Fédération internationale des sociétés de la Croix-Rouge et du Croissant-Rouge au Cameroun.
9: Les équipes de la Croix-Rouge camerounaise ont rencontré une jeune dame qui était obligée de vendre ses draps pour nourrir ses enfants. Nous avons rencontré une autre mère de 6 enfants qui nous a fait savoir qu'elle était obligée de choisir lesquels de ses enfants elle allait nourrir. Et elle était obligée de choisir les plus petits parce que selon elle, c'était ceux qui pleuraient le plus.
0: Faute de financement, les ONG, elles aussi, se retrouvent obligées de faire des choix difficiles. Gianluca Ferreira, représentant du Programme alimentaire mondial au Cameroun.
10: Nous avons dû fermer 5 bureaux et en laissant beaucoup de personnes sans assistance. Pour vous dire, notre chiffre de planification était de presque 600 000 personnes à assister, de plus vulnérables parmi les vulnérables et de ces 600 000, nous avons pu assister entre janvier et mars que 170 000, avec aussi des rations réduites.
0: Parmi les conséquences directes, documentées par Médecins Sans Frontières, dans la région de l'extrême nord par exemple, les taux de malnutrition se détériorent déjà.
6: Amélie Tulé sur RFI. Alors que la Centrafrique attend les résultats officiels du second tour de ses élections législatives, les députés déjà élus de la 8e législature vont prendre leur quartier à partir d'aujourd'hui pour 5 ans de mandat, session extraordinaire prévue jusqu'au 18 mai à Bangui, dans une assemblée toujours incomplète, donc pour le moment, Rolf-Steve Domialeux.
11: Cette session extraordinaire sera consacrée à des étapes clés, l'installation des députés, la mise en place du bureau exécutif de l'Assemblée nationale, ainsi que la formation des commissions permanentes et des groupes parlementaires. Mais pourtant, le casting est encore incomplet. Sur les 144 sièges que compte l'Assemblée nationale, seuls 90 députés seront installés dès l'ouverture ce lundi. Le parti au pouvoir détient une 50aine de sièges, tandis que le reste est partagé entre les candidats indépendants et formations politiques. L'opposition avait choisi de boycotter ces élections. Les 54 autres sièges restent en attente, suspendus aux résultats du second tour en cours dans plusieurs circonscriptions, dont certaines font l'objet de scrutins partiels. Cette situation soulève des interrogations sur la représentativité de la nouvelle législature. Par ailleurs, certains membres du gouvernement, élus députés, occupent encore leurs fonctions ministérielles en contradiction avec les règles prévues par la Constitution. Du côté de la présidence, un remaniement gouvernemental est annoncé après la proclamation des résultats. Résultat définitif. Rolf-Steve Domialeux, Bangui, RFI.
6: L'ambassadeur sud-africain à Abuja, convoqué par le gouvernement nigérian ce lundi. Il doit rencontrer des responsables nigérians pour s'expliquer sur des cas d'attaque contre des ressortissants nigérians qui vivent en Afrique du Sud, a indiqué le porte-parole du ministère des Affaires étrangères à Abuja. Cette convocation intervient après celle, la semaine dernière déjà, de l'ambassadeur sud-africain à Accra, concernant également des incidents xénophobes contre des Ghanéens en Afrique du Sud. Un double événement au Gabon, à l'occasion du du premier anniversaire de sa prestation de serment en qualité de chef de l'État, Brice Clotaire-Oligingema a inauguré hier un complexe dédié aux conférences internationales, dont un palais des congrès baptisé Omar Bongo Dimba. 6 chefs d'État du continent avaient fait le déplacement pour assister à cette cérémonie. Rendez-vous suivi immédiatement du coup d'envoi de la première édition du Forum international de Libreville, un rendez-vous annuel axé sur l'innovation et le développement. Sur place, Yves-Laurent Goma.
12: Brice Clotaire-Oligingema était tout sourire, entouré notamment d'Evariste Ndayishimiye du Burundi, président en exercice de l'Union africaine, et de Denis Sassou Nguesso du Congo-Brazzaville. Le nouveau palais a été érigé à l'endroit où se trouvait l'ancien, démoli en 2013 pour cause d'amiante. Le président gabonais affiche ses ambitions d'accueillir des rencontres internationales.
13: Je formule le vœu ardent de voir se tenir ici même le sommet de l'Union africaine en 2027 et de la francophonie en 2030.
12: Après la coupure du ruban symbolique, Brice Clotaire-Oligingema a inauguré également la première édition du Forum international de Libreville. Amadou Hoth, économiste, banquier d'affaires et ancien ministre sénégalais de l'économie, était l'un des panélistes.
14: C'est extrêmement important d'organiser ce genre de forum où les décideurs publics, les décideurs privés, les institutionnels se retrouvent pour échanger sur les défis que l'Afrique doit relever. Mais au-delà d'échanger, ce qui est important, ce sont les actes. Tout cela donne de la confiance aux investisseurs.
12: Le Gabon mise désormais dans le tourisme des conférences comme l'un des piliers de la diversification de son économie. Yves-Laurent Goma, Libreville, RFI.
6: Sa première aventure semblait déjà un peu folle. L'an passé, rallier sa ville de Goma dans l'est de la RDC à l'Afrique du Sud, un périple de près de 5000 kilomètres réalisé par le cycliste congolais Miguel Massaï-Saï, qui s'est fixé à 23 ans un objectif quasiment trois fois plus fou cette fois. 14 000 kilomètres, toujours depuis Goma, mais pour rallier la capitale du Maroc, Rabat. Miguel Massaï-Saï devra ainsi parcourir 17 pays avec un message qu'il souhaite porter sur son passage: paix, unité et inspiration de la jeunesse africaine, Alexis Guilleux.
15: Une tunique aux couleurs du drapeau de la RDC sur le dos, Miguel Massaï-Saï a déjà traversé le Rwanda ce week-end. Un voyage qu'il entreprend avec un message: paix, unité et inspiration pour la jeunesse africaine.
16: C'était un mouvement sportif qui consiste à pédaler des milliers de kilomètres pour sensibiliser pour la paix. Un message que je peux lancer à tous les jeunes, et plus particulièrement des Goma: n'abandonnez jamais, rêvez grand, parce que le monde ne vous attend pas. Je vais juste montrer une autre image de notre pays, la RDC. Au Congo, c'est pas seulement la guerre, les conflits. Au Congo, nous sommes aussi capables de réaliser des grandes choses.
15: L'an dernier, Miguel Massaï-Saï a déjà parcouru 5000 kilomètres entre Goma et le Cap. Mais ce nouveau voyage démarre sous le mauvais temps, avec de fortes intempéries ce week-end sur les routes vallonnées du Rwanda. Le cycliste témoigne sur sa page Facebook.
17: Nous sommes encore sur cette route. La pluie nous a fait défaut. On s'est arrêté pendant plusieurs heures. Mais l'objectif du jour reste le même: atteindre la Tanzanie. On continue, on se bat. Malgré la faim, la fatigue, j'ai besoin de vous. On se quitte pas de vie.
15: Miguel Massaï-Saï a atteint la Tanzanie hier soir. Il va désormais prendre la direction de la Zambie, puis de l'Angola, avant de remonter toute la côte atlantique jusqu'à Rabat.
6: Alexis Guilleux, à Goma, il est 6h42 comme ici à Paris. À Rabat, 5h41.
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6: Restez avec nous bien sûr avant RFI Matin, dans un peu plus de 17 minutes, le début d'une série de reportages en Centrafrique. Le premier épisode sera consacré à un casse-tête qui vient s'ajouter à la douleur de la mort. Dans la capitale Bangui, plus de véritable cimetière public depuis près d'une décennie, le deuil devient une épreuve logistique. Il souhaite la réconciliation entre l'Algérie et la France. Le patron du MEDEF, le patronat français, Patrick Martin, revient justement d'un voyage à Alger. Il sera notre invité tout à l'heure sur RFI. La Sierra Leone, affectée comme de nombreux pays par la guerre au Moyen-Orient et par la fermeture du détroit d'Ormuz. On vous expliquera pourquoi dans notre dossier Afrique Éco. L'humeur de Maman qui nous parlera de politique au Gondwana. Mais d'abord, c'est bien sûr l'heure des sports. Et c'est avec vous Christophe Diremzian, bonjour.
18: Bonjour Sébastien.
6: On parle basketball ce matin. Grande première pour l'ASC Ville de Dakar. Le club sénégalais participera bien à la phase finale de la Basketball Africa League. C'est à la fin du mois.
18: Oui, il a réussi à se glisser in extremis parmi les 8 qualifiés lors de l'ultime journée de la conférence Sahara à Rabat. Grâce à une victoire 79-62 sur les Nigérians de Mactown Flyers, 20 points et 10 rebonds de l'arrière Samba Dalifal ont largement contribué à ce succès un peu inespéré. Au départ, car l'équipe avait démarré sur 2 défaites, mais elle finit fort en ayant bien amélioré notamment son jeu offensif. Statistiques à l'appui, relève l'entraîneur Moustapha Gueye.
19: Pour ce match, au niveau des rebonds, on a dominé, et au niveau des assists, on a dominé. Donc 49-39 pour les rebonds, donc 10 rebonds de plus. On a eu 20 assists contre 13. Ça dénote qu'on a corrigé un peu les lacunes qu'il y avait dans notre jeu depuis le début du tournoi. On a été présent au rebond et on a plus partagé le ballon. Vraiment, je félicite l'équipe dans son ensemble. Certains ont scoré plus, mais dans l'ensemble, tous ont été vraiment au top ce soir. C'est le match qu'il fallait gagner et on a répondu présent. Donc, félicitations à tout le monde.
18: ASC Ville de Dakar, 3e du classement final de cette conférence Sahara, est donc en route pour Kigali, ville hôte de cette 6e phase finale de la balle du 22 au 31 mai avec les Tunisiens du club africain, les Égyptiens d'Al Ahly, le FUS de Rabat et les 4 équipes qualifiées lors de la conférence Kalahari fin mars.
6: On parle athlétisme à présent, Christophe. Le Botswana brille lors des relais mondiaux organisés sur son sol.
18: Oui, c'était la première compétition du genre organisée en Afrique depuis sa création en 2014, emmenée par leur champion olympique 2024 du 100 mètres, Letsile Tebogo. Les 2 relais masculins se sont qualifiés pour les championnats du monde 2027 de Pékin. D'abord, le 4x100 mètres, samedi, ticket validé seulement grâce aux séries. Et hier, sur 4x400 mètres, avec là en prime une belle victoire finale et un pic de

0: dans la même équipe, Tina Clayton.
1: Ça fait du bien. Le record mondial n'est jamais l'objectif. On vient toujours pour se qualifier, bien faire circuler le témoin. Donc on est content de ce résultat.
0: Les Jamaïcaines ont également fini première du 4x100 mètres féminin. Une autre médaille d'or a été raflée par les Norvégiennes et les deux dernières par les États-Unis. Claire Bargelès, Gaborone, RFI.
2: Et outre ces victoires, des pays comme l'Afrique du Sud, le Zimbabwe, le Nigeria, le Sénégal, le Kenya et le Ghana ont décroché des tickets pour les Mondiaux 2027 via des séries de repêchage.
3: Rendez-vous déjà pris donc pour l'année prochaine. Merci beaucoup, Christophe Diremzian. On vous retrouve tout à l'heure sur RFI.
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3: Pour le moment, 4h46 en temps universel, l'heure de jeter un coup d'œil sur l'actualité internationale de ce lundi 4 mai 2026. Et un message plus optimiste tout d'abord de la part du président états-unien Donald Trump, écrit sur son réseau Truth que les États-Unis ont des discussions très positives avec l'Iran. Elles pourraient déboucher sur quelque chose de très positif pour tous, ajoute le dirigeant, mais il annonce par ailleurs une mesure qui fait bondir les Iraniens. Selon lui, la marine américaine va commencer aujourd'hui à escorter des navires à travers le détroit d'Ormuz. Il s'agirait de bateaux originaires de pays qui ne sont pas parties prenantes au conflit. Vive réaction de la part de Téhéran. Toute interférence américaine sera considérée comme une violation du cessez-le-feu. L'Arménie va être en ce début de semaine le cœur de l'Europe. Tout d'abord, le pays accueille un sommet de la communauté politique européenne, un forum informel de dirigeants qui réunit la quasi-totalité des pays d'Europe, qu'ils soient membres ou non de l'Union européenne. Le premier ministre canadien Mark Carney est aussi invité. Ensuite, Yerevan accueillera un sommet avec les pays membres de l'Union européenne uniquement. Et enfin, le président français Emmanuel Macron se rend en visite d'État sur place. Quand la question de la mort devient plus qu'une douleur profonde pour les proches du défunt, quand la mort devient un problème public. On débute ce matin une série de reportages en Centrafrique. Et pour le premier épisode, on s'intéresse donc à ce problème rencontré par les habitants de Bangui dans leur deuil respectif. Depuis près d'une décennie, la capitale ne dispose plus de véritables cimetières publics accessibles à tous. Résultat, les fermes et les terrains familiaux sont devenus, faute d'alternatives, des lieux d'inhumation improvisés. C'est un reportage de Rolf-Steph de Mialou.
6: Après avoir délimité un espace dans cette ferme privée, un groupe de jeunes commence à creuser la terre à l'aide de pelles et de pioches. Un trou rudimentaire d'environ 2 mètres carrés et profond de 2 mètres. Les larmes aux yeux, Enoch Bouaka, qui vient de perdre son jeune frère, fixe la fosse qui s'agrandit lentement.
7: Ce qui se passe n'est pas normal. Voir ces jeunes faire ce travail archaïque, sans encadrement, sans lieu approprié, ça me brise. Mais on n'a pas le choix, c'est notre petit frère qui est parti. On ne pouvait pas le laisser à la morgue, et il n'y a nulle part où aller. Alors, on a décidé de l'enterrer ici.
6: Autour de lui, cousins et voisins s'activent en silence. Les gestes sont mécaniques, presque automatiques. Mais sur les visages, la fatigue se mêle à l'incompréhension. Enterrer un proche devrait être un moment de recueillement. Ici, c'est devenu une urgence à gérer, selon Enoch Bouaka.
7: Cette situation dépasse la simple question d'espace. Elle touche à la dignité et même à nos traditions. Chez nous, le lieu de repos des morts est sacré. C'est un lieu avec la mémoire familiale. Il nous faut des cimetières.
6: À Bangui, en République centrafricaine, les cimetières publics existants depuis l'indépendance en 1960 sont aujourd'hui saturés. Debout à côté d'une tombe en béton érigée dans sa propre concession, Claudine Guingon se souvient de l'épreuve vécue par sa famille il y a 2 mois.
8: L'absence de cimetière nous traumatise. Ceux qui ont des moyens trouvent toujours des solutions rapides. Mais les pauvres improvisent. Quand notre grand-père est décédé, on a fait le tour des chefs de quartier pour demander un bout de terre. On n'a rien trouvé. Tu es en deuil et en même temps tu dois supplier. C'est un double malheur. On a fini par l'enterrer ici, à côté de la maison. Chaque jour, on voit sa tombe. Ça ravive la douleur.
6: Une réalité que confirme Jean-Baptiste, ancien chef de quartier, qui observe impuissant les conséquences de cette crise.
9: Avant, on accompagnait nos morts dans des lieux dédiés, respectés par tous. Aujourd'hui, chacun fait comme il peut. Il n'y a plus de registre, plus de suivi. Aucune garantie que ces tombes resteront intactes. On voit apparaître des sépultures un peu partout dans les parcelles. Cela pose des problèmes sanitaires, de pollution, mais aussi de dignité humaine. Ce n'est pas normal. Une société ne peut pas fonctionner comme ça.
6: Selon une source à la mairie de Bangui, plusieurs sites ont été identifiés pour la création de nouveaux cimetières publics. Leur aménagement est annoncé dans les prochaines semaines. Rolf-Steph Domiale, Bangui, RFI.
3: Le premier épisode d'une série de 3 reportages en Centrafrique a retrouvé ce volet, bien sûr, sur Internet. Et demain, mystère et peur au lycée. La suite de cette série sur des décès qui bouleversent la ville de Boali. On retrouve donc ça sur notre antenne d'RFI. Réconcilier la France et l'Algérie par l'économie et le commerce. C'est le pari de Patrick Martin, président du

0: MEDEF, le patronat français. Il rentre justement d'un séjour à Alger où il a été reçu notamment par deux ministres. Un séjour remarqué et commenté. Patrick Martin sera justement notre invité ce matin pour en parler.
1: Je ne pense pas avoir été discret parce que les médias algériens, par exemple, ont assez largement couvert ce déplacement. Mais je pense avoir contribué quand même à ce que les relations importantes et historiques entre la France et l'Algérie se stabilisent.
2: Alors, depuis la brouille de 2024, l'Algérie importe beaucoup moins de produits français. Exemple, les céréales, les bovins. Est-ce que ces exportations françaises vont reprendre après votre visite à Alger ?
1: Je l'espère, en tout cas. Enfin, il ne faut pas non plus exagérer. La France reste, par exemple, deuxième investisseur étranger en Algérie. Moi, j'ai vu de très belles entreprises françaises implantées là-bas, souvent dirigées par des binationaux, d'ailleurs. Donc oui, il y a une baisse de nos exportations. D'autres prennent nos places, d'ailleurs. Donc il faut qu'on y soit attentif. Après, il y a un certain nombre de sujets sur lesquels il y a des interférences étatiques. On souhaite évidemment qu'elles se règlent.
2: Après le ministre de l'Intérieur, Laurent Nunez, le patron du MEDEF, Patrick Martin, est-ce à dire que la France et l'Algérie se réconcilient grâce à la sécurité et grâce à l'économie ?
1: Alors de nouveau, moi je crois beaucoup à ma place, à la diplomatie économique. C'est ce qui m'avait valu par exemple de me rendre au Maroc à plusieurs reprises au premier semestre 2024. Et je crois pouvoir dire qu'avec nos homologues du patronat marocain, on avait aidé à ce que la relation étatique se consolide également. Voilà, sans présumer de nos forces et de notre influence, je crois que cette diplomatie économique est importante dans les relations internationales.
2: Vous êtes le ministre bis des Affaires étrangères ?
1: Non, certainement pas. Moi, je pense que l'économie est suffisamment importante pour se suffire à elle-même.
0: Entretien de Christophe Boisbouvier avec Patrick Martin, le président du MEDEF. Un entretien à retrouver plus en longueur dans une cinquantaine de minutes sur notre antenne. C'est l'un des nombreux pays affectés par les conséquences de la guerre au Moyen-Orient et particulièrement par la fermeture du détroit d'Ormuz, la Sierra Leone, où l'on part à présent pour notre rendez-vous quotidien avec l'économie. À l'heure où Freetown cherche à développer l'agro-industrie afin d'être moins dépendant des importations, eh bien ce nouveau choc au Moyen-Orient vient affecter ses entreprises et ses industries. Dossier Afrique Éco, signé Charlotte Cossé.
3: Mohamed So est à la tête de Jolax, une entreprise qui raffine l'huile de palme pour la consommation. Elle produit également du savon. Lorsqu'on lui demande s'il est touché par la crise au Moyen-Orient, il ne dit mot et se frappe le front. Il y a la matière première pour fabriquer les bidons qui augmente le coût de logistique. Mais le principal problème pour Jolax vient des générateurs qui font tourner l'usine.
4: Le coût du diesel a augmenté de près de 65-70%. Il s'agit d'une très très forte hausse, mais nous n'avons pas augmenté nos prix d'autant. Nous devons en absorber la majeure partie. Nous espérons que cela ne va pas durer sur le long terme, que l'incertitude globale va décroître et que les prix se normaliseront très bientôt.
3: Un camion de Global Logistics Service est venu faire une livraison de parfums pour la savonnerie de Jolax ce jour-là.
5: L'un de nos principaux coûts est celui du carburant pour nos camions.
3: Max Canou est le patron à la tête de cette entreprise spécialiste de la logistique, de l'importation par cargo à la livraison finale. L'entreprise est très touchée par le conflit en cours.
5: Cela échappe à notre contrôle. Nous essayons juste de gérer les effets. Nous investissons dans un parc logistique. Nous construisons des entrepôts pour nos clients. Nous avons environ 20 conteneurs en provenance d'Inde qui ont déjà été retardés d'environ 5 semaines. Cela a un impact considérable, car ces retards affectent nos engagements envers les clients. Cela impacte le travail de construction que nous faisons avec les entrepreneurs. Cela affecte notre planification aussi.
3: Une augmentation des prix que tentent de juguler les autorités. Alpha Ibrahim Cissé, le ministre de l'Industrie.
6: Depuis le début de la guerre, l'inflation a augmenté, ainsi que les prix de nombreux produits de base. Cela nous affecte fortement. Mais en tant que gouvernement, nous sommes très proactifs. Nous avons commencé à subventionner les produits pétroliers parce que nous ne pouvons pas vendre au prix actuel à la pompe. Le gouvernement doit subventionner pour réduire les souffrances qui en découlent.
3: Les autorités réévaluent actuellement leur budget et échangent avec leurs partenaires pour financer ces subventions. Charlotte Cossé, de retour de Freetown, RFI.
0: Afrique Éco, un rendez-vous quotidien sur RFI à retrouver bien sûr comme tous nos contenus sur Internet et sur nos applications. Vous y trouverez plein de belles choses. Nos collègues y font un excellent travail. Allez, avant RFI matin, dans un petit peu plus de 3 minutes, c'est l'heure de l'humeur de Maman qui nous parle de politique gondouanaise ce matin, et plus précisément de ce qui est pour vous, Maman, un objet politique non identifié, à savoir le parti de gouvernement.
7: Oui, d'entrée, je veux te dire une chose, mon ami, ne te laisse pas impressionner par ce nom, parti de gouvernement, ce nom qui en jette et te toise avec son tu sais qui je suis ? Oui, parce que parti de gouvernement, ça fait sérieux, ça fait costume cravate, dossier sous le bras, regard grave vers l'horizon, limousine noire avec escorte et voiture de sécurité, agent du Secret Service avec lunettes et oreillettes. Parti de gouvernement, ça te dit tout de suite que le gars qui te dit ça, eh ben il va résoudre quelque chose là au gouvernement. Bah oui, comme si de rien n'était, c'est parce que c'est rien pour lui. Il a l'habitude, il a déjà fait ça des milliers de fois. Parti de gouvernement, ça veut dire on a déjà été aux commandes, hein. On a le permis de conduire du pays. C'est comme si le jour de la rentrée, pour t'impressionner, un élève te disait fièrement moi il connaît tout, hein. Je suis un redoublant. Si tu t'assois un moment au bord de la route pour regarder les voitures passer, parti de gouvernement, c'est censé rassurer qui exactement ? Parce que soyons honnêtes, hein, si le pays est aujourd'hui en panne, en crise, en chantier permanent, en faillite, qui pendant toutes ces années a été plusieurs fois aux commandes ? Eh oui, tu as trouvé ! C'est les fameux partis de gouvernement. Donc, en gros, ces gars arrivent devant nous, très dignes, et ils nous disent de voter pour eux parce qu'ils ont l'expérience. C'est un peu comme le cuisinier que tu veux embaucher et qui te dit
8: « Ouais, je suis un cuisinier expérimenté, hein. Ça fait 20 ans que je rate la cuisson des pâtes. »
7: Parti de gouvernement, en gros, c'est pour dire que contrairement aux autres, aux gars de l'opposition, là, eh ben nous avons déjà gouverné, hein. Sous-entendu, eux, là, ils n'ont jamais gouverné, ils vont ruiner le pays, ils feront n'importe quoi. Faites-nous confiance. Parti de gouvernement, ils te disent ça avec fierté. Ils brandissent ça que comme une médaille. Oui, nous avons gouverné ce pays. Ouais, on a vu, vous avez gouverné, hein. On a vu, route défoncée, hôpitaux fatigués, jeunesse en mode système D, économie en freestyle totalement remixée et matrixée, l'inflation qui prend l'ascenseur pendant que les salaires se jettent par la fenêtre. Bref, quand les gars te disent qu'ils ont de l'expérience, t'as envie de leur répondre que ce n'est plus de l'expérience, ça, mais plutôt un casier judiciaire très, très lourd. Et parfois, ils te disent même qu'ils sont un parti de gouvernement responsable. Ne leur demande pas responsable de quoi exactement. Exactement, oui, parce que eux là, c'est toujours ni responsable ni coupable. En fait, si c'était en football, parti de gouvernement, ça serait tout simplement le plus beau but contre son camp de retourner acrobatique dans la lucarne. À demain.
0: À demain, Maman, bien sûr, sur RFI. Merci à Pauline Berthélémy, qui était à la réalisation de cette Afrique Matin, Édouard Dupénoat à la rédaction en chef. Et puisque RFI n'existe pas sans ses auditeurs, on passe un grand bonjour ce matin à Abraham Bakoulikira, qui nous écoute depuis Goma en RDC depuis 2015. Il nous a écrit sur l'adresse africematin@rfi.fr. On l'en remercie, ça fait toujours plaisir. Restez avec nous dans un petit peu moins d'une minute, le début d'RFI Matin.
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9: Andréane Mélard.
11: Bonjour à vous, bienvenue RFI Matin. C'est le début d'une nouvelle semaine d'infos. Ce matin, on va bien sûr parler de la situation au Moyen-Orient, l'Iran et ce nouveau changement de ton côté américain. Une tension extrême autour du détroit d'Ormuz et une trêve toujours bafouée au Liban. À 8h20 ce matin, notre grand invité international est le ministre libanais de la Culture. Bonjour Julien Coquelrohem.
12: Bonjour Andréane. Et avant cela, à la une du journal, une opération pour escorter des navires bloqués dans le Golfe. À travers le détroit d'Ormuz, Donald Trump donne une nouvelle mission à la marine américaine dès aujourd'hui. Et l'Iran répond en affirmant que toute intervention dans le détroit sera considérée comme une violation du cessez-le-feu. Le président américain salue malgré tout des discussions très positives avec le régime iranien. On appelle notre correspondant à Téhéran dans un instant. À la une également, un double sommet en Arménie. La communauté politique européenne s'y réunit aujourd'hui en présence pour la première fois de Mark Carney, le premier ministre canadien qui assume de plus en plus le rapprochement avec l'Europe pour mieux s'éloigner des États-Unis. Demain, c'est un sommet Arménie-Union européenne qui suivra le signe là que Yerevan s'éloigne de son côté de la Russie. Dans ce journal aussi, des photos de bébés émaciés qui choquent et alertent sur la crise humanitaire déclenchée par le conflit au Soudan du Sud. Et puis Banksy de retour dans les rues de Londres. Une statue de l'artiste de rue engagé est apparue dans la capitale britannique il y a quelques jours.
11: Des discussions très positives avec l'Iran, Donald Trump change encore une fois de ton.
12: Il avait d'abord rejeté la dernière proposition iranienne pour relancer les discussions de paix avant de promettre de l'examiner tout en doutant qu'elle soit acceptable. Il évoque finalement donc des discussions très positives alors que Téhéran dit avoir reçu hier soir la réponse de Washington à son plan en 14 points. Difficile pour autant d'écarter complètement le spectre d'un retour de la guerre ce matin alors que Donald Trump annonce une opération dans le détroit d'Ormuz dès aujourd'hui. La marine américaine va y escorter des navires bloqués dans le Golfe depuis le début de la guerre. Une annonce qui provoque de nouvelles tensions entre Washington et Téhéran, Siavosh Ghazi.
13: Le président de la commission des affaires étrangères du Parlement iranien a mis en garde les États-Unis contre toute intervention dans le détroit d'Ormuz en affirmant que ce sera une violation du cessez-le-feu. Le détroit d'Ormuz et le golfe Persique ne seront pas gérés par des tweets illusionnistes de Trump, a-t-il prévenu. La tension est montée d'un cran avec les derniers tweets de Donald Trump. Un navire marchand accosté près du port d'Al-Fajira aux Émirats a été touché par un projectile. Hier soir, les médias iraniens ont également rapporté que les membres d'équipage de plusieurs navires stationnés près des côtes des Émirats avaient reçu des avertissements pour quitter immédiatement leur navire. De son côté, l'Iran a ordonné l'immobilisation d'un autre navire près des côtes iraniennes pour vérification des documents. Mais dans le même temps, alors que les négociations continuent en coulisses entre l'Iran et les États-Unis, les Américains ont annoncé qu'ils avaient remis au Pakistan l'équipage d'un navire iranien, le navire Tuska, intercepté le 19 avril dernier, et que le bâtiment lui-même sera remis aux Iraniens. Siavosh Ghazi, Téhéran RFI.
12: Le détroit d'Ormuz, toujours au cœur des tensions, et l'avertissement de la première ministre japonaise. Ce matin, son blocage a des répercussions énormes dans la région Asie-Pacifique, dit-elle depuis l'Australie, où elle a rencontré le premier ministre Anthony Albanese pour évoquer notamment la question de l'approvisionnement en énergie.
11: Donald Trump, bien mal en point dans l'opinion américaine.
12: Le conflit en Iran décrié de jusque dans son camp et ses conséquences économiques qui pèsent lourd dans le quotidien des Américains. Alors qu'il avait été réélu il y a un an et demi sur la promesse de ne pas relancer de guerre et de résoudre le problème du coût de la vie. Plus de 3000 manifestations étaient organisées aux États-Unis ce week-end. Le président et les républicains se retrouvent aujourd'hui en difficulté à tout juste 6 mois des élections de mi-mandat, Karine Auton.
14: Donald Trump continue à minimiser les inquiétudes des Américains, martèle que tout rentrera dans l'ordre et surtout que les prix à la pompe devraient chuter dès que le détroit d'Ormuz rouvrira. Mais cela ne suffit plus à rassurer les électeurs à qui il avait promis une baisse du coût de la vie et qui se rendront aux urnes dans 6 mois. L'essence n'a jamais été aussi chère qu'en 2022, quand la Russie a attaqué l'Ukraine. Ces électeurs ont refait entendre leurs préoccupations dans la rue ce week-end.
15: Des familles ne parviennent plus à se nourrir. Nous, de notre côté, nous n'arrivons plus à mettre de l'essence dans nos voitures pour déposer nos enfants à l'école et aller les y récupérer. Nous sommes obligés de choisir entre payer la facture d'électricité ou faire le plein de la voiture. C'est démoralisant.
16: Trump nous pousse au bord d'une crise économique, alors qu'il devrait investir dans des initiatives pour améliorer notre économie.
14: Un nouveau sondage estime que 27% des Américains seulement approuvent la façon dont Donald Trump gère l'économie, 63% le désapprouvent. Ce qui inquiète les républicains. La Maison-Blanche, elle, continue à clamer que la situation est meilleure que sous Joe Biden, mais l'argument peine de plus en plus à convaincre. Karine Auton, New York RFI.
11: À la une également ce matin, Julien, un double sommet pour rapprocher l'Arménie de l'Europe.
12: La capitale arménienne, Yerevan, accueille ce lundi le sommet de la communauté politique européenne, forum informel qui regroupe la quasi-totalité des pays du vieux continent, à l'exception de la Russie et de la Biélorussie. Il sera suivi demain par un sommet sommet Arménie-Union européenne, alors que l'Arménie a suspendu il y a 2 ans sa participation à l'organisation de sécurité collective chapeautée par la Russie. Ces deux rencontres marquent bien une volonté de se rapprocher de l'Europe pour mieux s'éloigner de Moscou. C'est en tout cas l'analyse de Tornike Gordadze, professeur à Sciences Po et spécialiste du Caucase.
17: La Russie est complètement empêtrée dans cette guerre qu'elle a lancée contre l'Ukraine. Et donc ce n'est plus les mêmes moyens, y compris les forces militaires que la Russie avait déployées en Arménie ont été sensiblement réduites. Il y a moins de présence des gardes frontières russes également qui étaient présents en Arménie depuis une vingtaine d'années. Second facteur, c'est qu'il n'y a plus de guerre entre l'Arménie et l'Azerbaïdjan au sujet du Karabakh. Ce conflit du Karabakh mettait en danger sur le plan sécuritaire à l'évolution de l'Arménie. La dépendance vis-à-vis de la Russie était liée à ce conflit. Ce conflit s'est achevé récemment. L'Arménie a dû renoncer au contrôle du Karabakh. Mais en échange, justement, des grandes défaites viennent de nouvelles perspectives. Et cette perspective, justement, de retrouver en quelque sorte sa souveraineté, dépendre moins de la Russie, découle aussi de cette absence de ce facteur de la guerre du Karabakh.
12: Le chercheur Tornike Gordadze au téléphone de Daniel Valo, et la guerre en Ukraine qui sera d'ailleurs au cœur du forum de la CPE aujourd'hui. Yerevan sera aussi le théâtre ce lundi d'un autre pivot diplomatique, c'est une première. Le Premier ministre Mark Carney sera de la partie Premier ministre canadien, lui qui décrivait au mois de mars le Canada comme le plus européen des pays non-européens. Il assume désormais sa volonté de rapprochement avec l'Europe alors que la confiance s'érode envers les États-Unis, Nafia Liber.
18: Un Premier ministre canadien invité à un sommet normalement réservé aux dirigeants européens, la scène pourrait avoir des airs d'anomalie géographique. Elle traduit pourtant un rapprochement si marqué entre Ottawa et Bruxelles que le quart des Canadiens appuie désormais l'idée que leur pays devienne le 28e membre de l'Union européenne. Mais la ministre des Affaires étrangères, Anita Annan, a tempéré ses spéculations.
19: Ça, ce n'est pas l'objectif pour nous.
18: Comme elle l'a rappelé la semaine dernière, il n'est pas question d'adhésion.
19: C'est une question pour nous. Comment est-ce que nous pouvons diversifier notre économie? Comment est-ce que nous pouvons bâtir nos chaînes d'approvisionnement? Comment est-ce que nous pouvons servir l'économie domestique, y compris la protection, la sécurité de notre pays?
18: Des priorités qui seront justement au cœur des discussions en Arménie, à l'heure où Ottawa élargit ses appuis face à Washington. Preuve de ce virage, le Premier ministre canadien Mark Carney a sillonné 11 pays européens en un an. Il y a signé des accords stratégiques sur l'énergie, la défense ou encore les minéraux critiques. Autant de dossiers où l'Europe s'impose désormais comme un contrepoids à l'imprévisibilité américaine. Nafia Liber, Montréal, RFI.
11: RFI 7h09 à Djouba, au Soudan du Sud. C'est une tragédie humanitaire qui se déroule à bas bruit.
12: Alors que depuis janvier, plus de 300 000 habitants de l'état du Jonglei ont été déplacés par le conflit qui fait rage dans le nord de cet état entre l'armée sud-soudanaise, fidèle au président Salva Kiir, et les forces de l'opposition loyale au vice-président Riek Machar, toujours détenu à Djouba. L'ONU avertit qu'une partie de ces déplacés est aujourd'hui menacée par la famine. Et comme pour confirmer et illustrer ce risque, des images choquantes de bébés extrêmement dénutris ont circulé ces derniers jours. Florence Mietto.
20: Prises par des journalistes locaux et publiées vendredi sur les réseaux sociaux, les images de bébés émaciés ont produit une véritable onde de choc, comme si la gravité de la situation humanitaire dans les zones de conflit devenait réelle. Sam Kwang Malwal, l'un des auteurs des clichés, dirige Akobo FM, une radio locale.
21: La situation à Akobo et Tirgol est extrêmement critique et des vies sont en danger. De nombreuses familles n'ont pas de quoi faire un repas par jour. Selon des témoignages recueillis sur place, des personnes meurent déjà de faim, de maladies, de diarrhée et de manque de soins médicaux.
20: Christophe Garnier, chef de mission pour Médecins sans frontières au Soudan du Sud, confirme l'inquiétude de la communauté humanitaire concernant Tiergol en Éthiopie, où 114 000 Sud-Soudanais se sont réfugiés après avoir fui Akobo.
22: On s'attend véritablement à une urgence en termes de nutrition, mais pas que, en termes épidémiques, choléra. La population boit l'eau de la rivière, utilise les extérieurs en guise de latrine. On a affaire à une population qui a besoin de distribution alimentaire, mais qui a aussi un besoin immédiat et on en urgence de support de santé, mais également en termes de protection, d'abri. Donc c'est une population extrêmement vulnérable, beaucoup de femmes, beaucoup d'enfants qui sont globalement laissés à l'abandon.
20: Une réponse humanitaire est en préparation selon MSF, mais l'insécurité persistante et les énormes difficultés logistiques avec le début des pluies ralentissent le travail. Florence Mietto, Djouba, RFI.
12: L'actualité africaine et le Mali toujours à la une, alors que la ville de Kidal et le camp de Tessalit sont toujours aux mains des djihadistes du Jnim et des rebelles du FLA dans le nord du pays. Situation plus floue, en revanche, dans le camp d'Aguelok, où de premières informations faisaient état, là aussi, d'un départ des forces maliennes et de leurs alliés russes. Des signes de départ ont bien été rapportés, mais le camp n'a pas été abandonné. Le Jnim continue aussi de mettre en place son blocus progressif autour de Bamako. Et en raison du contexte sécuritaire, la compagnie Égyptaire annonce l'annulation de ses vols entre le Mali et la Mecque à l'occasion du pèlerinage.
11: Et puis, Julien, son identité est toujours aussi mystérieuse et son art toujours aussi engagé.
12: Le monde entier parle de lui chaque fois qu'une de ses œuvres à forte connotation politique apparaît par surprise dans les rues d'une grande ville. Banksy a encore frappé avec cette fois une statue érigée comme par enchantement en plein cœur de Londres il y a quelques jours. Elle attire depuis les foules de londoniens aussi intrigués que ravis. Reportage Emeline Vin.
1: Un homme en costume aveuglé par un drapeau qui lui couvre le visage s'apprête à marcher dans le vide. Marc, de Manchester, y voit un symbole politique.
2: C'est un regard critique sur notre société, sur le fait que nous avançons aveuglément vers un futur de plus en plus incertain. Le drapeau ajoute un élément nationaliste. Ces dernières années, notre drapeau a été instrumentalisé par certains à des fins anti-immigration.
1: Symbole écologiste, anti-raciste ou bien juste anarchiste, chacun dans la foule imposante y va de son interprétation. La statue dirigée vers le Parlement se dresse au milieu d'autres personnalités de l'époque impériale. Lisa peine à détacher son regard.
4: Ici, c'est comme un temple aux grands hommes britanniques et la statue va tellement bien avec le reste. On dirait qu'elle a toujours été là. En plus, je me demande comment il a fait pour la mettre ici. C'est le charme de Banksy.
1: Banksy a posté une vidéo où l'on voit des grues installer sa création au milieu de la nuit. De précédentes œuvres avaient été rapidement retirées, alors René n'a pas tardé.
23: J'en ai entendu parler hier, alors j'ai dit à ma compagne, il faut qu'on aille la voir vite avant que les autorités ne la retirent.
1: Le quartier de Westminster a déployé des agents de sécurité pour protéger la statue, le temps, je cite, d'examiner ses options. Emeline Van Londres, RFI.
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11: Julien Coquel Rohem pour le journal, merci. Prochain rendez-vous avec l'actualité africaine. Dans 20 minutes, on fait le point sur la situation au Mali. On sera aussi au marché sénégalais de Casablanca, une institution de la ville menacée de destruction imminente par les autorités, provoquant la colère des commerçants.
24: On ne peut pas venir nous dire du jour au lendemain on va casser le marché sans nous trouver une place exacte.
11: Reportage à écouter dans le prochain journal ce matin sur RFI. On revient aussi très largement sur la situation au Moyen-Orient, l'Iran et ses discussions très positives en cours selon Donald Trump, qui évoque également une opération de la marine américaine dans le détroit d'Ormuz pour escorter des navires bloqués au Liban. Pendant ce temps, les frappes israéliennes continuent sur le sud du pays malgré le cessez-le-feu. Bonjour Gaëtan Plenet.
25: Bonjour Andréane.
11: Un cessez-le-feu, Gaëtan, sur le papier, mais le terme est-il encore réellement d'actualité? Vous poserez la question tout à l'heure au grand invité international des RFI.
25: Le ministre libanais de la Culture, Hassan Salamé, ancien diplomate onusien. On va parler avec lui de cette ligne jaune tracée par Israël, délimitant une zone dans laquelle l'armée de l'État hébreu est en train de détruire les villages les uns après les autres, tout en se défendant de vouloir occuper le sud du pays. Alors, est-ce que c'est aussi l'avis de notre invité? Et puis, où est-ce qu'on en est dans le désarmement du Hezbollah, exigence israélienne? Pourquoi ça prend autant de temps? Pourquoi c'est aussi difficile? Hassan Salamé sera en ligne en direct avec nous.
11: 6h20, temps universel. À tout à l'heure, Gaëtan. Autre invité ce matin, le patron du MEDEF, syndicat patronal français, qui revient de 4 jours en Algérie. Entretien à suivre dans une demi-heure dans la revue de presse africaine avec Charlotte Derouin. On parle notamment des sanctions prises par Washington à l'encontre de Joseph Kabila. C'est aussi le sujet d'appel sur l'actualité. Juste après RFI Matin, 8h10, temps universel. Vous contactez le standard dès maintenant. Non, RFI Matin, c'est aussi le sport, la musique, vous avez le programme, on commence. On en parler, la trêve en cours au Liban bafouée à de multiples reprises ces dernières semaines. Des frappes donc, mais aussi des destructions menées à grands coups de bulldozers et de dynamitage par l'État hébreu dans le sud Liban. Le tout relayé sur les réseaux sociaux. Objectif, empêcher le retour chez eux du 1 200 000 personnes déplacées. Notre correspondante Sophie Guignon a suivi le retour de certains de ces déplacés lorsque celui-ci est possible. C'est notre grand reportage du jour sur RFI et tout de suite un extrait.
0: Des files de voitures jusqu'à l'horizon. Des familles entières s'entassent dans des véhicules chargés des valises de l'exil. Sur les toits, on peut voir des matelas et même quelques meubles. Nous sommes sur l'autoroute qui mène au sud du Liban, au lendemain de l'entrée en vigueur du cessez-le-feu. Maïssa El Amir, les traits doux, un voile beige et ses trois enfants reviennent à Tyr, la dernière grande ville du sud, à 20 km de la frontière avec Israël.
3: Je ne peux pas décrire ce que je ressens. Je suis heureuse, mais je sens comme un poignard dans mon cœur. Je suis peinée pour les jeunes du sud. Le sang qui a coulé, ceux qui ont perdu leur maison. Nous sommes heureux, mais avec la gorge nouée. Tous les gens qui ont perdu leurs enfants, ils sont brisés de l'intérieur. C'est impossible d'être heureux, même si on rentre chez nous. On était à Tripoli, les gens nous ont très bien accueillis. Personne ne nous a maltraités. Les gens étaient adorables avec nous. Mais rien ne vaut la maison, notre ville, notre environnement.
0: À l'arrière de la voiture, Narges, sa fille adolescente, a hâte de retrouver sa vie d'avant la guerre.
5: Avec tous mes amis, on a été dispersés. J'espère qu'on va tous se retrouver dans le sud. Je n'ai eu ni école, ni cours en ligne. On était livrés à nous-mêmes. J'espère qu'on va pouvoir étudier et terminer l'année correctement.
0: La maison de la famille El Amir est restée intacte malgré la guerre. Mais beaucoup dans ces embouteillages savent qu'ils roulent vers des ruines, comme Fadi et sa femme Rodeina. Pour se donner du courage, ils écoutent Férouz, la diva libanaise, qui chante le sud du Liban. Visiblement ému, Fadi improvise un zajal, un poème.
6: Ô terre du sud, ô terre de fierté, de toi nous puisons la force et l'espoir. Quand je suis loin de toi, je suis sans terre, comme perdu, sans identité. Mais près de toi, je défie mes ennemis. Nos larmes sont des larmes d'émotion parce que la terre du sud nous a beaucoup manqué. On va dormir sur la terre, sur les ruines. Le sud, c'est chez nous.
11: Grand reportage d'RFI au Liban à écouter intégralement aujourd'hui 19h10, heure de Paris, à retrouver aussi en podcast sur toutes les plateformes. Alors que l'AIE alerte ce matin sur le niveau des émissions de méthane qui se maintiennent, selon l'Agence internationale de l'énergie, à des niveaux très élevés, le méthane, l'un des gaz à effet de serre responsable du changement climatique, est au cœur d'un événement organisé aujourd'hui par la France, qui est aussi, Paris, à la tête du G7. Florent Guignard, on s'interroge avec vous. Quelle est la plus grosse source de méthane aujourd'hui dans le monde?
7: Alors par secteur, c'est l'agriculture, les vaches et le riz pour faire simple. Ensuite, les fuites de méthane sur les infrastructures de pétrole et de gaz. Et puis il y a les décharges à ciel ouvert, ces déchets qui s'entassent, qui fermentent et se décomposent sous l'action des microbes, ce qui génère du méthane. Et le plus gros émetteur de méthane dans le monde, c'est ainsi une immense décharge au Chili. Et puis en ce moment, il y a une décharge aux Philippines qui est en flamme, un incendie qui dure depuis 3 semaines et qui dégage du méthane, mais aussi du CO2, du dioxyde de carbone. Là, c'est la double peine pour le climat.
11: Ces immenses poubelles à ciel ouvert, Florent, il y en a partout dans le monde.
7: Oui, certaines ont même leur titre de célébrité. La plus grande au monde est dans le désert de Las Vegas, aux États-Unis, mais elle est contrôlée, le méthane est récupéré. Il y a aussi celle de Gazi Pur, qui n'a rien de pur, à New Delhi, en Inde, une montagne d'ordures visible à des kilomètres, aussi haute que le Taj Mahal. On peut aussi citer la décharge de Dandora, Nairobi, au Kenya. Elle s'étend sur 20 hectares. Des petites mains viennent y récupérer des déchets. Elles tentent de gagner leur vie au risque de la perdre.
8: J'arrive parfois à gagner 200 shillings, 1,50 €. Ça m'aide à la maison. Je suis souvent malade, mais c'est normal ici. Quand il brûle les déchets et qu'il y a beaucoup de fumée, j'ai mal à la poitrine, de la fièvre et des maux de tête.
7: Extrait d'un reportage de Gaël Lalex il y a 2 ans.
11: Les décharges, Florent, représentent un problème de santé majeur. majeur.
7: Pour les humains et plus généralement pour l'environnement, il n'y a pas que le méthane. C'est une pollution tous azimuts dans le sol, l'eau et l'air que nous détaille Axelle Gibert. Elle est spécialiste des déchets à France Nature Environnement.
9: C'est des pollutions qui peuvent perdurer pendant des années, donc c'est extrêmement dangereux. Si on a des zones avec contact humain ou même des plantations, après c'est de la nourriture du coup qui est ingérée par les humains et qui nous impacte nous. Donc on a un gros problème avec l'infiltration des nappes phréatiques quand vous avez des décharges sauvages. Et ensuite, par exemple, quand vous avez des explosions de certains déchets qui sont dits dangereux, après on peut avoir des grosses conséquences avec des rejets atmosphériques qui sont extrêmement dangereux pour la santé humaine, pour la faune et pour la flore.
11: Le problème, en fait, et c'est ce que vous nous rappelez ce matin, Florence, c'est le manque de contrôle et de politique publique.
7: Oui, la gestion des déchets de la collecte jusqu'au traitement et éventuellement au recyclage, ça coûte cher et ce n'est pas forcément la priorité partout. 90% des déchets en Afrique se retrouvent dans des décharges sauvages. En France, la gestion des déchets, c'est le premier poste de dépense pour la protection de l'environnement. Ce qui n'empêche pas qu'on a recensé quelques 36 000 décharges sauvages, autant qu'il y a de communes où on peut trouver de tout, des machines à laver, de l'huile de vidange et des gravats issus du bâtiment. On retrouve Axelle Gibert de France Nature Environnement.
9: Le constat qu'on fait des décharges sauvages, c'est qu'il y a d'une part la problématique de l'incivilité et du respect des normes et des règles de collecte de recyclage, mais on voit qu'on a un gros problème aussi de surproduction. Et nous, on est vraiment en faveur d'une politique de réduction, une meilleure réflexion autour de la sobriété pour aussi réduire la production à la source de déchets.
7: Le problème des déchets, c'est aussi celui de notre consommation, notre surconsommation.
11: Florent Guignard pour la question d'environnement sur RFI. En France, ils sont une quarantaine étudiants en master à l'université de Strasbourg, dans l'est du pays, qui pourraient être désinscrits de l'établissement. La raison, ils n'ont pas encore réglé les 4000 euros de frais de scolarité exigés pour les étudiants dits extra-communautaires, c'est-à-dire non-européens. Depuis 2019, il faut savoir que toutes les universités françaises sont censées appliquer des tarifs différenciés, 16 fois plus élevés pour les non-européens que pour les européens. Et si les trois quarts s'y refusent, jugeant la mesure discriminatoire, l'université de Strasbourg, elle, assume ce choix au risque de précariser les étudiants concernés, dont une majorité est originaire de pays du continent africain. Reportage de Baptiste Coulon.
10: Sur l'écran du téléphone de cet étudiant sénégalais, un mail reçu en mars de la présidente de l'université qu'il tient à nous lire. Nous avons modifié sa voix.
13: J'ai le regret de vous informer que j'ai demandé de procéder à l'annulation de votre inscription administrative en Master 2 dans les prochains jours.
10: Désinscrit car en défaut de paiement. L'étudiant assure n'avoir jamais été mis au courant des tarifs différenciés au moment de s'inscrire l'année dernière.
13: Si j'étais au courant de l'information, mais j'allais pas me mettre dans cette situation.
10: Une situation qu'il soupçonnait d'autant moins que les autres universités françaises où il a étudié refusaient d'appliquer ce principe.
13: Les deux dernières universités que j'étais, j'avais pas des droits différenciés. C'est pour cela que c'était un peu l'incompréhension.
10: Impossible, dit-il, de régler les 4000 euros demandés avant l'échéance repoussée au 31 août prochain. D'autant que sa situation financière est fragile. De maigres économies pour payer les courses et le loyer. Même travailler ne lui permet pas d'obtenir un salaire suffisant.
13: Je me suis posé la question s'il faut contracter un prêt. Mais dans la faisabilité, je me doutais que ça n'aboutisse pas. Parce que pour faire un prêt, il faut réunir des conditions. La banque ne va pas donner un coup de baguette magique.
10: Malgré ce contexte, il doit tout de même passer les partiels de fin d'année sans avoir la certitude d'être diplômé.
13: C'est une charge morale qui est énorme. De l'angoisse, parce que quand on est en master 2, on est en fin de cycle. On doit quand même faire un stage, écrire un mémoire. Mais là, t'es tout dans l'incertitude, sans boussole, sans indication. C'est un pilotage à vue.
10: L'université dit accompagner la quarantaine d'étudiants concernés tout en assurant qu'ils avaient bien connaissance de ces tarifs différenciés. Une politique assumée par sa présidente Frédérique Béraud.
14: C'est comme à chaque fois que vous avez quelque chose à payer et que vous ne payez pas dans les délais. Bien évidemment, vous recevez des lettres, ça peut être plus ou moins agréable, etc. Il n'y a absolument pas de harcèlement.
10: Les trois quarts des universités refusent pourtant d'appliquer ce principe.
14: On n'a pas souhaité ça à Strasbourg. Pour une raison, c'est qu'on a aussi fait le choix d'utiliser les montants qui sont payés pour l'accueil de ces étudiants internationaux.
10: Accueillir mieux, la clé selon elle pour attirer plus d'étudiants extra-communautaires.
15: Solidarité avec les étudiants étrangers.
10: Sur le campus, une intersyndicale d'enseignants et d'étudiants fait entendre sa voix. Revendication principale, l'annulation des désinscriptions et l'abrogation des tarifs différenciés.
15: C'est une mesure qui est xénophobe et que nous n'acceptons pas.
10: Mesure discriminatoire et tout sauf attractive, estime Pascal Maillard, enseignant de lettres et membre du syndicat SNESUP-FSU.
15: Plus le diplôme serait cher, plus il serait attractif. C'est totalement faux. Dans d'autres pays comme les États-Unis, le montant des droits d'inscription sont tels que toute une population étudiante s'est endettée quasiment à vie. On ne va pas arriver à un système de privatisation tel que celui-là en France.
10: Ces tarifs différenciés font peser un autre risque, selon cet enseignant, celui de perdre la richesse apportée par ses étudiants.
15: Recevoir en master des étudiants des pays du Maghreb ou de l'Afrique subsaharienne, c'est enrichir notre recherche. Et il faut avoir à l'esprit que les étudiants qui font un master sont susceptibles de devenir chez nous des doctorants. Donc, en définitive, ce sont des axes de recherche qu'on est en train de supprimer.
10: Dans l'immédiat, des cagnottes ont été lancées pour aider les étudiants étrangers concernés par les impayés. Mais beaucoup anticipent une désinscription et cherchent déjà à s'inscrire pour l'année prochaine dans une université où le tarif est le même pour tous.
11: Un reportage de Baptiste Coulon et un article complet sur ce sujet est à retrouver sur notre site rfi.fr. Dans 4 minutes, le retour de l'info sur RFI. Mais d'abord, petit passage par la playlist du mois de la Radio du Monde. Fait tout doux, c'est le titre de Saina Manot avec Lucas Seb.

0: juste Saina Manot avec Lucas Seb et leur titre Fais tout doux à retrouver sur la playlist RFI de ce mois-ci sur toutes les plateformes d'écoute. Vous restez avec nous dans moins d'une minute, le journal.
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0: 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Bonjour Arthur Ponchelet.
5: Bonjour Andréane et bonjour à vous qui nous écoutez.
0: Une accalmie sur le terrain et les djihadistes qui tentent d'imposer un blocus sur Bamako, le Mali, à la une de ce journal.
5: Ou plus d'une semaine après les attaques du JNIM et du FLA, un calme précaire règne sur le terrain. On fait un point complet dans un instant. Des miliciens nigérians ont tué une quarantaine d'éleveurs peuls au Nigeria la semaine dernière. Ils étaient soupçonnés d'informer Ansaru, groupe terroriste lié à Al-Qaïda. L'actualité, ce sont aussi les ADF qui font des otages civils dans l'est de la RDC. L'appel de l'opposition au Tchad face à ce qu'elle qualifie de recul démocratique. Et puis l'inquiétude de la diaspora ouest-africaine au Maroc. L'incontournable marché sénégalais de Casablanca est menacé de destruction. Un peu plus d'une semaine après l'offensive conjointe des djihadistes du JNIM et des rebelles du FLA, un calme précaire règne donc au Mali. Après avoir pris Kidal et Tessalit, le JNIM tente toujours d'imposer un blocus sur Bamako. Et David Baché, ce week-end, sur le terrain, aucun affrontement n'a été rapporté.
6: Dans le nord, la ville de Kidal est toujours aux mains du FLA et du JNIM, qui contrôlent également Tessalit depuis vendredi. Ce camp a été déserté par l'armée malienne et l'Afrika Korps russe. Leur convoi est ensuite arrivé à Aguelok, où les signes d'un départ ont aussi été rapportés, mais qui n'a pas été abandonné. Les habitants des régions du nord s'interrogent sur la prochaine cible des groupes armés. Après avoir subi plusieurs attaques à Gourmararousse, l'armée malienne y a mené des frappes aériennes pendant le week-end, et l'Afrika Korps russe a multiplié les revendications invérifiables de djihadistes neutralisés dans les régions de Ségou, Mopti ou Nara. À Bamako, le JNIM met en œuvre son blocus. Des habitants expliquent que les routes menant vers Kaï, Ségou et Sikasso sont bloquées. Rien ne manque dans la capitale, mais certains ont commencé à faire des stocks. Vendredi, un important convoi de citernes a pu entrer à Bamako, sous escorte militaire. Au cours des 8 derniers jours, d'effroyables scènes de lynchage ont eu lieu. Des hommes sans armes, accusés d'être des djihadistes, ont été brûlés et dépecés en pleine rue. L'aéroport de Bamako fonctionne, mais la compagnie Égyptaire a annulé ses vols. Le lycée français de Bamako passe en enseignement à distance et ses salariés français ont ordre de quitter le Mali.
5: David Baché et Maître Muntaga Tall, avocat, homme politique et défenseur de la démocratie malienne, a lui été enlevé à son domicile dans la nuit de samedi à dimanche par des hommes armés et encagoulés. Le mode opératoire est classique de la sécurité d'État. Sa famille est sans nouvelles depuis. À ce stade, son enlèvement n'a fait l'objet d'aucune explication officielle et reste en dehors de toute procédure légale. Dossier complet à lire sur RFI.fr. Une quarantaine d'éleveurs peuls tués la semaine dernière dans l'état du Niger, dans le centre-ouest du Nigeria. Ce sont nos confrères de l'AFP qui le révèlent. Les faits remontent à jeudi. Et d'après des sources locales, cette attaque est attribuée à une milice nigériane opérant aux côtés de l'armée. Certaines sources parlent aussi de miliciens venus du Bénin voisin. Les éleveurs étaient accusés d'être des informateurs d'Ansaru, groupe djihadiste allié à Al-Qaïda au Maghreb islamique. Correspondance à Abuja, Moïse Gomis.
7: Le responsable du gouvernement local de Borgou, Abdoulaye Nassir, confirme le déploiement de miliciens nigérians et il estime possible la présence de Béninois du fait de la proximité de la frontière. Ce responsable local rappelle aussi qu'une récente directive de l'État de Niger impose aux éleveurs des espaces précis de pâturage et selon lui, le non-respect de cette directive pourrait expliquer le recours à la force contre des éleveurs récalcitrants. Selon plusieurs témoignages recueillis par l'agence France Presse, c'est autour de Kabé, dans le district de Borgou, que de nombreux jeunes hommes ont été arrêtés Soupçonnés d'être des informateurs d'Ansaru, un groupe armé lié à Al-Qaïda, ces jeunes gens appartiennent à la communauté Peul. Au total, une quarantaine de personnes ont été tuées selon Ahmad Ali, un chef traditionnel. Un autre habitant de Kabé parle, je cite, d'un raid préventif faisant suite aux menaces de certains éleveurs Peul de perturber les activités agricoles dans la zone. Fin de citation. Sollicité, l'armée nigériane et l'armée béninoise n'ont fait aucun commentaire. Moïse Gomis, Abuja, RFI.
5: Le Nigeria où le procès de 6 personnes soupçonnées d'avoir projeté un coup d'État il y a quelques mois reprend aujourd'hui. Ce sont des militaires à la retraite, mais aussi des civils. Tous ont plaidé non coupables lors de leur première comparution la semaine dernière. L'Alliance nationale pour le changement au Togo dénonce la détention arbitraire de l'un de ses membres, Affectio. Honoré Sitsopé Sokpor, à l'état civil, il est détenu depuis 10 jours à la gendarmerie d'Agoué sans avoir été présenté à un juge. D'après son parti, il a été arrêté alors qu'il prenait des photos d'un chantier près de la maison de ses parents. L'an dernier, la publication d'un poème sur les réseaux sociaux lui avait déjà valu une arrestation. 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Nouvelle semaine de violence dans l'est de la République démocratique du Congo. Dans la province de l'Ituri précisément, on vous racontait hier matin les assauts menés par la CRP et la CODECO. Les ADF, les forces démocratiques alliées, affiliées à l'organisation État islamique, ont aussi attaqué une localité, celle de l'Isoma, dans le territoire de Mambasa. D'après la société civile, les assaillants ont pillé des récoltes, mais surtout, Pascal Moulégois, ils ont fait des otages civils.
8: L'Association pour la promotion des droits des enfants et femmes vulnérables décrit l'agglomération de l'Isoma comme une zone abandonnée à elle-même. Là-bas, comme dans les zones agricoles voisines des Kanana, les Takridi, Mikingi et Mapindo, la circulation des assaillants n'a été entravée par aucune présence militaire vendredi dernier. Des villageois ont été menés de force, avec eux leurs produits champêtres et des biens de valeur. La société civile demande donc à la population de faire preuve de vigilance faute de présence militaire. Rams Maliki Dogo de l'ONG APDF Mambasa, la base de l'alerte, dit ne pas connaître le nombre exact d'otages, mais les autorités coutumières parlent de plusieurs dizaines. Selon des sources militaires, il s'agit sans doute des recrutements forcés, mais des chercheurs pointent une opération à des fins économiques, car les ravisseurs demandent depuis quelques mois des rançons aux familles, un business qui a fait exploser le nombre des raptes en Ituri, plus de 400 depuis le début de l'année selon l'ONU et la société civile. Mais mi-avril, une offensive militaire menée par l'armée et ses alliés ougandais a permis la libération de près de 200 otages des mains des ADF. Pascal Moulégois, Kinshasa, RFI.
5: La RDC est le parti présidentiel qui organise aujourd'hui une manifestation à Kinshasa. Rassemblement en soutien aux sanctions américaines contre Joseph Kabila, l'ancien président accusé par Washington de soutenir l'AFC-M23. On en parle aussi dans Appel sur l'actualité ce matin. Que vous inspirent ces sanctions? Les accusations américaines sont-elles crédibles? Namoury Dosso et toute l'équipe attendent vos réactions. 33 9 693 693. 70. La politique au Tchad et une vingtaine de partis d'opposition qui signent un communiqué commun dans lequel ils dénoncent un recul démocratique dans le pays. Réaction à l'arrestation il y a plus d'une semaine de plusieurs leaders de partis, tous des membres du GCAP dont la dissolution a été ordonnée par la Cour suprême. Les formations d'opposition interpellent directement le président Déby. Aboumbeye Daniel est l'un des signataires de cette tribune. Il est le président du Front populaire pour la fédération.
9: C'est une dégradation vraiment totale de la démocratie dans notre pays. L'arrestation des leaders des partis politiques depuis Matra Succé jusqu'à nos amis du GCAP et les autres qui sont là peut-être tapis dans l'ombre, on ne sait pas. Si ça continue comme ça, le Tchad ne sera jamais considéré comme un pays démocratique. Il faut que le chef de l'État se ressaisisse, qu'il libère l'espace politique. Nous sommes ouverts au dialogue. Deuxièmement, qu'il libère tous ceux qui sont des opposants politiques, tous ceux qui, pour leur simple opinion, sont incarcérés actuellement. Vous introduisez une demande d'une marche pacifique. Il appartient au gouvernement d'encadrer ça pour qu'on exprime quand même notre liberté. Si un parti politique ne peut pas parler, si un parti politique ne peut pas organiser un regroupement pour dénoncer, mais pourquoi garder l'existence de ce parti politique-là? Moi, je vais demander à ce que le président supprime tous les partis politiques et qu'on ait un seul parti qui est parti état le MPS, c'est tout. Dans les mêmes conditions, on ne peut pas comprendre qu'il y a deux poids, deux mesures. Quand c'est l'opposant, il est ennemi. Quand c'est le parti au pouvoir, ou bien c'est un allié, il peut faire ce qu'il veut. Ça, vraiment, ce n'est pas la démocratie.
5: Propos recueillis par Olivier Monodji. Et de son côté, le gouvernement assure que l'espace politique ne se rétrécit pas, mais je cite qu'il s'élargit de jour en jour. Jour de rentrée parlementaire en Centrafrique, une session extraordinaire de l'Assemblée nationale débute aujourd'hui, mais sans la totalité des députés. Dans plusieurs circonscriptions, les résultats du second tour n'ont pas encore été dévoilés. Sur les 144 sièges que compte l'Assemblée, 90 seront installés aujourd'hui. On le rappelle, l'opposition avait choisi de boycotter les élections législatives. C'est un arbuste qui peut atteindre 6 mètres de haut et qui produit de grosses baies rouges. La suite de ce journal au Gabon, où le gouvernement veut renforcer le cadre légal autour de l'iboga. L'iboga, c'est une plante utilisée notamment pour aider au sevrage des opiacés et aussi dans des pratiques mystiques locales. Mais depuis de nombreuses années maintenant, elle est l'objet d'un vaste trafic. Pour tenter de l'endiguer, François Mazet, le gouvernement a présenté la semaine dernière un projet de décret pour mieux encadrer la filière.
10: Classée patrimoine national et réserve stratégique depuis 25 ans, mais menacée et interdite d'exportation depuis 2019, l'iboga est l'objet d'un véritable trafic. Les autorités gabonaises veulent donc accompagner la filière, garantir la traçabilité, la transparence et la durabilité, en soumettant toute activité relative à la plante et à ses dérivés à autorisation. Une bonne nouvelle pour Hervé Omva Ovono, coordonnateur de l'ONG IDRC Africa, qui développe la culture de l'iboga.
11: C'est une sage décision de la part du gouvernement gabonais qui va freiner la pression sur l'iboga sauvage. Il y a un trafic incroyable sur l'iboga sauvage. Cette décision va nous permettre de donner un véritable statut à l'iboga, permettre la transformation, le développement d'une filière locale de l'iboga.
10: Un fonds de soutien doit être créé et les communautés locales bénéficier des retombées. Médecin et entrepreneur du secteur, Johan Boussou estime que ce projet va dans le bon sens, mais il attend de voir sa mise en œuvre.
12: Derrière ce texte, est-ce qu'il y aura une transparence au niveau des autorisations? Quelle sera la commission technique qui sera mise en place? Quelle sera la place réelle des communautés? Est-ce que ce partage se fera bien? Donc, nous sommes pour l'instant en attente de voir l'application du décret.
10: Pour Johan Boussou, la sécurisation juridique de la filière pourrait permettre une meilleure valorisation économique et culturelle de l'iboga.
5: On y vend parfois de l'iboga, mais aussi de l'aloco ou du mafé. Au Maroc, le marché sénégalais est une institution de Casablanca, mais cette escale gastronomique pourrait bientôt disparaître. Il est menacé de destruction imminente par les autorités. Et cela inquiète les commerçants que vous avez rencontrés, François.
13: Il est à peine 11h du matin et le garba de Vanessa Grasslégué embaume déjà les petites allées du marché. Ce plat emblématique de Côte d'Ivoire se vend ici 5 fois plus cher qu'au pays. Mais c'est le prix de la nostalgie d'une communauté qui se compte en plusieurs dizaines de milliers de personnes à Casa. Originaire de Yopougon à Abidjan, résidente au Maroc depuis plus de 15 ans, Vanessa Grasslégué voit dans la destruction annoncée du marché une menace directe sur son gagne-pain.
14: Bien sûr que ça fait peur parce que grâce à ce marché, nous arrivons à nourrir nos familles, nous arrivons à payer nos loyers, nous arrivons en tout cas à régler un peu quelques problèmes. Et on ne peut pas venir nous dire du jour au lendemain on va casser le marché sans nous trouver une place exacte.
13: Ce marché se trouve au cœur d'un axe stratégique entre le centre-ville historique du début du XXe siècle et la célèbre mosquée Hassan II, symbole de Casablanca. Les autorités souhaitent y percer une large avenue pour dégager les perspectives et développer le tourisme. Olga, ivoirienne, vendeuse de manioc et de gombo, craint le pire si aucune solution de relocalisation n'est trouvée.
15: On veut nous déguiper, on ne sait pas où ils vont nous jeter, on ne sait pas où on va aller. On ne sait pas quoi faire et puis on est là, on est dans le noir. Moi, j'ai pris le bon Dieu que pas on nous dépose ailleurs pour qu'on puisse faire quelque chose d'autre encore. Pour ne pas qu'il y ait des vols, des agressions et puis la prostitution, tout ça là, tu vois.
13: Salon de coiffure, onglerie, étal d'épices et de vivres, le marché dit sénégalais de la Médina de Casablanca compte un peu plus de 200 commerces. François Mfarkataji, Casablanca, RFI.
5: 6h43, à Casablanca, c'est à vous, Andréane Mellard.
0: Merci Arthur Ponchelet, et à tout à l'heure. Prochain journal à 8h sur RFI. Et dans les prochaines minutes, notre grand invité Afrique, le patron des patrons en France, Patrick Martin, à la tête du MEDEF, de retour d'Algérie. Il nous parlera de l'importance, selon lui, de la diplomatie économique. Rendez-vous juste après l'info des matières premières et après le sport, tout de suite. Bonjour Christophe Diremzian.
16: Bonjour Andréane.
0: On parle d'abord de basket et cette grande première pour l'ASC Ville de Dakar. Le club sénégalais participera bien à la phase finale de la Basketball Africa League à la fin du mois.
16: Oui, il a réussi à se glisser in extremis parmi les 8 qualifiés lors de l'ultime journée de la conférence Sahara à Rabat. Grâce à une victoire 79-62 sur les Nigérians de Macton Flyers, 20 points et 10 rebonds de l'arrière Samba Dalifal ont largement contribué à ce succès un peu inespéré au départ, car l'équipe avait démarré sur 2 défaites, mais elle finit fort, 3e du classement final, et donc en route pour Kigali, ville hôte de cette 6e phase finale de la balle du 22 au 31 mai, avec les Tunisiens du club africain, les Égyptiens d'Al Ahly, le FUS de Rabat et les 4 équipes qualifiées lors de la conférence Kalahari fin mars.
0: Dans une semaine, tout pile, vous connaîtrez le nom du vainqueur 2026 du prix Marc-Vivien Fouet, RFI France 24. Voici un nouveau prétendant.
16: Le 3e Sénégalais de la liste des présélectionnés et le plus jeune des 3, Lamine Camara, le milieu de terrain de Monaco, déjà devenu l'une des valeurs sûres du club de la principauté malgré son jeune âge. Cédric d'Olivera.
17: 22 ans et déjà une 3e saison en tant que titulaire en Ligue 1, Lamine Camara commence à avoir de la bouteille. Blessé en début d'exercice, voilà le Sénégalais en pleine possession de ses moyens pour briller dans l'entrejeu monégasque, selon le consultant pour Radio Foot International, Patrick Julliard.
18: En particulier

0: On commence à creuser la terre à l'aide de pelles et de pioches. Un trou rudimentaire d'environ 2 mètres carrés et profond de 2 mètres. Les larmes aux yeux, Enoch Bouaka, qui vient de perdre son jeune frère, fixe la fosse qui s'agrandit lentement.
1: Ce qui se passe n'est pas normal. Voir ces jeunes faire ce travail archaïque, sans encadrement, sans lieu approprié, ça me brise. Mais on n'a pas le choix, c'est notre petit frère qui est parti. On ne pouvait pas le laisser à la morgue, et il n'y a nulle part où aller. Alors, on a décidé de l'enterrer ici.
0: Autour de lui, cousins et voisins s'activent en silence. Les gestes sont mécaniques, presque automatiques. Mais sur les visages, la fatigue se mêle à l'incompréhension. Enterrer un proche devrait être un moment de recueillement. Ici, c'est devenu une urgence à gérer, selon Enoch Bouaka.
1: Cette situation dépasse la simple question d'espace. Elle touche à la dignité et même à nos traditions. Chez nous, le lieu de repos des morts est sacré. C'est un lieu avec la mémoire familiale. Il nous faut des cimetières.
0: À Bangui, en République centrafricaine, les cimetières publics existants depuis l'indépendance en 1960 sont aujourd'hui saturés. Debout à côté d'une tombe en béton érigée dans sa propre concession, Claudine Guingon se souvient de l'épreuve vécue par sa famille il y a 2 mois.
2: L'absence de cimetière nous traumatise. Ceux qui ont des moyens trouvent toujours des solutions rapides. Mais les pauvres improvisent. Quand notre grand-père est décédé, on a fait le tour des chefs de quartier pour demander un bout de terre. On n'a rien trouvé. Tu es en deuil et en même temps tu dois supplier. C'est un double malheur. On a fini par l'enterrer ici, à côté de la maison. Chaque jour on voit sa tombe, ça ravive la douleur.
0: Une réalité que confirme Jean-Baptiste, ancien chef de quartier, qui observe impuissant les conséquences de cette crise.
3: Avant, on accompagnait nos morts dans des lieux dédiés, respectés par tous. Aujourd'hui, chacun fait comme il peut. Il n'y a plus de registre, plus de suivi. Aucune garantie que ces tombes resteront intactes. On voit apparaître des sépultures un peu partout dans les parcelles. Cela pose des problèmes sanitaires, de pollution, mais aussi de dignité humaine. Ce n'est pas normal. Une société ne peut pas fonctionner comme ça.
0: Selon une source à la mairie de Bangui, plusieurs sites ont été identifiés pour la création de nouveaux cimetières publics. Leur aménagement est annoncé dans les prochaines semaines. Rolf Steve Domialeux, Bangui, RFI.
4: Tout de suite sur RFI, c'est Afrique Économie. Comme de nombreux pays du monde, la Sierra Leone subit de plein fouet les effets de la guerre au Moyen-Orient et de la fermeture du détroit d'Ormuz. Alors en réaction, Freetown cherche à développer l'agro-industrie et cela afin de réduire sa dépendance aux importations. C'est notre dossier Afrique Éco ce matin. Il est signé de Sierra Leone par notre envoyé spécial sur place, Charlotte Cosset.
5: Mohamed So est à la tête de Jolax, une entreprise qui raffine l'huile de palme pour la consommation. Elle produit également du savon. Lorsqu'on lui demande s'il est touché par la crise au Moyen-Orient, il ne dit mot et se frappe le front. Il y a la matière première pour fabriquer les bidons qui augmente le coût de logistique. Mais le principal problème pour Jolax vient des générateurs qui font tourner l'usine.
6: Le coût du diesel a augmenté de près de 65-70%. Il s'agit d'une très très forte hausse, mais nous n'avons pas augmenté nos prix d'autant. Nous devons en absorber la majeure partie. Nous espérons que cela ne va pas durer sur le long terme, que l'incertitude globale va décroître et que les prix se normaliseront très bientôt.
5: Un camion de Global Logistics Service est venu faire une livraison de parfums pour la savonnerie de Jolax ce jour-là.
7: L'un de nos principaux coûts est celui du carburant pour nos camions.
5: Max Cano est le patron à la tête de cette entreprise spécialiste de la logistique, de l'importation par cargo à la livraison finale. L'entreprise est très touchée par le conflit en cours.
7: Cela échappe à notre contrôle. Nous essayons juste de gérer les effets. Nous investissons dans un parc logistique. Nous construisons des entrepôts pour nos clients. Nous avons environ 20 conteneurs en provenance d'Inde qui ont déjà été retardés d'environ 5 semaines. Cela a un impact considérable, car ces retards affectent nos engagements envers les clients. Cela impacte le travail de construction que nous faisons avec les entrepreneurs. Cela affecte notre planification aussi.
5: Une augmentation des prix que tentent de juguler les autorités. Alpha Ibrahim Cissé, le ministre de l'Industrie.
8: Depuis le début de la guerre, l'inflation a augmenté, ainsi que les prix de nombreux produits de base. Cela nous affecte fortement. Mais en tant que gouvernement, nous sommes très proactifs. Nous avons commencé à subventionner les produits pétroliers parce que nous ne pouvons pas vendre au prix actuel à la pompe. Le gouvernement doit subventionner pour réduire les souffrances qui en découlent.
5: Les autorités

0: Les autorités réévaluent actuellement leur budget et échangent avec leurs partenaires pour financer ces subventions. Charlotte Cosset, de retour de Freetown, RFI.
1: Et il est 7h52 à Freetown. Musique.

0: Notre choix musical, comme chaque matin, aujourd'hui on écoute ensemble l'un de nos talents RFI, le chanteur congolais Balou, qui vient de sortir son dernier album, Borumba, ça veut dire l'esprit de la rumba. Bonjour Lisa Giroldini.
1: Bonjour Andréane, bonjour à toutes et à tous.
0: Vous êtes venu nous en parler ce matin de ce nouveau disque qui est un peu un hommage à la rumba congolaise des années 40 à 70, hommage à la fois au genre musical, Lisa, mais aussi à tous les anciens qui lui ont appris.
1: Exactement. Dans le morceau Borumba Song qu'on entend, Balou cite Wendo Kolosoy, Franco Luambo Makiati, Papa Bikunda, tous ces pionniers qui lui ont appris la rumba à Kinshasa. Rumba qui, il le rappelle, est certes influencée par la rumba cubaine, mais aussi mélangée surtout avec toutes les musiques traditionnelles venues du Congo.
2: Si on écoute toutes les musiques des pionniers de la rumba congolaise, on voit qu'ils sont inspirés de leur musique traditionnelle. C'est pour ça qu'il y a aussi cette richesse dans la rumba congolaise, parce qu'on a plus de 4-5 quelques ethnies, donc chaque ethnie a sa musique. Et il suffit d'écouter la musique de Luambo Makiadi, c'est différent de la musique de Tabouley, parce qu'ils sont juste pas de même ethnie. Docteur Nico, il était du Kassai. Si tu connais la musique traditionnelle du Kassai, qui est le Mutwashi, tu comprends directement d'où vient la musique.

0: Balou célèbre la rumba et met aussi en avant la diversité des langues au Congo. Si la plupart des musiques congolaises sont chantées en lingala, lui veut présenter au monde la moins connue et moins parlée langue kikongo, qu'il emploie sur plusieurs des morceaux, parfois mêlés au lingala.
1: Il retourne donc, Lisa, aux racines linguistiques, mais aussi à la richesse des racines musicales traditionnelles.
0: Oui, car il reste aussi aux éléments de base de la rumba congolaise, soit la guitare rythmique et les claves qui ont petit à petit remplacé le tambour locolé à partir des années 40. Sur Burumba, Balou a donc vraiment voulu préserver les percussions et les rythmes caractéristiques emblématiques de la rumba.
2: Sur cet album, j'utilise beaucoup les kintweni, la musique traditionnelle du Bas-Congo. Beaucoup des riffs kintweni que j'ai utilisés. C'est... Et si tu le mets dans la rumba, tu baisses un peu le tempo. Ça devient...

0: Dès les années 2010, avec son groupe Les Aigles de la Révolte, Balou a toujours prôné la rébellion culturelle et politique, et c'est encore le cas sur Burumba. Les textes évoquent la société congolaise, les jeunes engagés pour défendre le pays, la révolution, mais aussi l'hypocrisie et la violence des êtres qui oublient de placer l'humain au centre de tout et de prôner la paix. Il nous raconte l'histoire du morceau Tatanimi.
1: Tatanimi, je rencontre l'histoire des gens qui abusent du pouvoir ou les gens qui confondent en fait leur mission. Tu es un ministre, tu as le budget de l'État, ce n'est pas ton argent, ce n'est pas acheter des maisons, ce n'est pas détourner, non. Tu es serviteur du peuple et tu ne te sers pas du peuple.

0: Bomba, l'esprit de la rumba, dernier album signé Balou, le chanteur congolais. RFI Talent, c'était notre choix musical ce matin. Merci beaucoup Lisa Giroldini.
1: Avec plaisir, merci Andréane.
0: Et à bientôt RFI Matin. C'est terminé pour aujourd'hui. Merci beaucoup à vous de nous avoir suivis. Christophe Pernet était à la réalisation. On se retrouve demain dès 5h temps universel, à suivre dans 2 minutes le journal de Marion Cazanov. Et dans 10 minutes, appel sur l'actualité. Bonjour Namoury Dosso.
2: Bonjour Andréane et bonjour à tous.
0: Le débat de l'émission consacré aujourd'hui à Joseph Kabila, sanctionné par les États-Unis.
2: Washington a frappé fort, l'administration américaine a sanctionné l'ancien président de la RDC pendant 18 ans, l'accusant de soutenir la FCM-23 et de déstabiliser son propre pays. Ses avoirs sont gelés, ses réseaux visés, son honneur contesté. Kabila parle d'une décision injustifiée et politiquement motivée. Les partisans du pouvoir à Kinshasa crient victoire. Alors qu'en pensez-vous, chers auditeurs et auditrices? Ces sanctions sont-elles justifiées? Appelez-nous, exprimez-vous, le standard est ouvert. 339 693 693 70.
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2: 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Bonjour à tous. Dans 10 minutes, la première partie de votre émission appelle sur l'actualité consacrée à vos questions. Et dans 40 minutes, le débat en RDC. Joseph Kabila est-il hors jeu après avoir été sanctionné par l'administration américaine? On attend vos réactions au standard. 339 693 693 70. Mais pour l'heure, l'actualité internationale, c'est avec Marion Cazanov. Bonjour Marion.
6: Bonjour Namoury, bonjour à tous. L'Arménie fait un pas de plus vers l'Europe. Yerevan accueille aujourd'hui le sommet de la communauté politique européenne, puis demain, un autre sommet avec l'Union européenne. Un rapprochement vers l'Europe qui marque donc une perte d'influence russe dans le Caucase. L'Iran menace d'attaquer l'armée américaine si elle s'approche du détroit d'Ormuz. Mise en garde de Téhéran ce matin, alors que Donald Trump a annoncé une opération pour débloquer ce passage. Donald Trump qui, avec cette guerre, voit sa popularité s'effriter. Avec la hausse des prix du carburant, ce sont les compagnies aériennes low cost qui en souffrent le plus. On le verra. Et puis en fin de journal, on fera un tour en Côte d'Ivoire, au FEMUA, le Festival des Musiques Urbaines. On va se plonger dans la dernière soirée de concert. Vous allez voir, le public a apprécié. Un double sommet pour rapprocher l'Arménie de l'Europe. Yerevan accueille aujourd'hui le sommet de la CPE, la Communauté Politique Européenne, avant demain un sommet Arménie-Union Européenne. Ce rapprochement vers l'Europe marque du même coup la perte d'influence de la Russie dans le Caucase. À un mois d'élections législatives décisives en Arménie, ces réunions sont un signal fort envoyé par les Européens pour torniquer Gordadze. Il est professeur à Sciences Po, spécialiste du Caucase.
7: Ça arrive à un moment extrêmement important parce que l'Arménie tente une politique tout à fait nouvelle de diversification de sa politique étrangère, disons-le franchement, de l'affranchissement par rapport à la tutelle russe qui a été très pesante et très très forte. Et l'Union européenne et la communauté politique européenne, si elles ont décidé d'organiser ces sommets à Yerevan, rappelons que l'année dernière, ça a été fait en Moldavie aussi, peu de temps avant les élections décisives en Moldavie. C'est aussi de montrer à la population arménienne que ses désirs et ses aspirations ne sont pas sans réponse en face, et que l'Union européenne répond positivement à ses aspirations. Et je pense que c'est très important.
6: Torniki Gordadze, professeur à Sciences Po, spécialiste du Caucase, propos recueillis par Daniel Valot. Le président français Emmanuel Macron sera à ces deux sommets. Il se trouve également en Arménie pour une visite d'État. Emmanuel Macron qui, depuis Yerevan, appelle ce matin à une réouverture concertée entre l'Iran et les États-Unis du détroit d'Ormuz. Et si elle s'approche du détroit, l'armée américaine sera attaquée. C'est ce que dit ce matin l'Iran. après l'annonce de Donald Trump sur son projet Liberté. Dès ce matin, la marine américaine était censée escorter des navires bloqués dans ce passage stratégique pour leur permettre donc de le franchir sans encombre. Et cette guerre contribue en partie à la chute de la popularité de Donald Trump, du Parti républicain en général. D'après une enquête Washington Post, ABC News, Ipsos, 66% des interrogés désapprouvent la gestion de la situation avec l'Iran. La cote de popularité de Donald Trump concernant l'économie a baissé de 7 points à 34% à cause de la flambée des prix de l'essence. Mais sa base lui reste fidèle, analyse Jérôme Viala-Godefroy, chargé de cours à Sciences Po Paris, spécialiste des États-Unis.
1: Disons que ça accentue une tendance négative pour Donald Trump depuis plusieurs mois. Il reste quand même assez soutenu au sein du Parti républicain pour l'instant. Il y a un effritement, mais qui n'est pas encore très important, on va dire. Et surtout, plus la base est MAGA chez les républicains, plus elle est favorable à Trump. Malgré les défections de nombreux influenceurs MAGA, malgré les critiques à l'intérieur de cette sphère, si vous voulez, notamment des leaders d'opinion, on va dire, au niveau des sondages, ce qu'on voit, c'est qu'il y a un léger effritement chez les républicains, mais léger, et on a quand même un soutien de la base, et ce, comme je vous disais, surtout de la base MAGA. Alors par contre, évidemment, toujours très défavorable chez les démocrates, mais ce qui est plus intéressant, c'est chez les indépendants, qui est le bloc le plus important au niveau des électeurs aujourd'hui. Et là, chez les indépendants, il y a une vraie chute très importante. Déjà, ne serait-ce que par rapport à la guerre, on est à 2/3 qui ne sont pas satisfaits, et puis c'est à peu près le même chiffre globalement pour ce qui est de la satisfaction par rapport à la politique globale de Donald Trump, notamment, alors là où c'est le plus fort, c'est sur les questions effectivement économiques.
6: Jérôme Viala-Godefroy, spécialiste des États-Unis, il a aussi écrit cet ouvrage « Les mots de Donald Trump » aux éditions Dalloz, et il répondait aux questions de Yelena Tomic. La hausse des prix du carburant, forcément impopulaire donc aux États-Unis, cette hausse des prix a aussi un fort impact sur le secteur aérien. Les compagnies à bas prix sont celles qui en souffrent le plus. La compagnie low-cost américaine Spirit a annoncé mettre fin à ses activités samedi. Les trois principales compagnies indiennes se disent au bord de la faillite. Les annonces de ce type se multiplient. En France, Anne Verdaguet, le secteur demande un répit fiscal au gouvernement.
5: Les compagnies aériennes ont vu la part du carburant grimper jusqu'à 45% de leurs coûts. Elles réclament donc des reports de charges sociales et fiscales au gouvernement et seront reçues mercredi par les ministres de l'économie et des transports. Pour Didier Bréchemier, en charge des transports au cabinet Roland Berger, ce sont surtout les petites compagnies low cost qui sont aujourd'hui à risque.
8: Si le coût du carburant reste à ce niveau-là, elles vont toutes être face à des augmentations très fortes. De coup, donc, eh bien, dans un premier temps, comme on avait des avions qui étaient pleins, les compagnies peuvent augmenter aujourd'hui leur prix. C'est ce qu'elles ont pu faire. Et là, le sujet, c'est plutôt les compagnies aériennes plus petites qui risquent de se retrouver dans des situations sur des destinations sur lesquelles, en plus, il y a une sensibilité du prix qui est importante, une élasticité du prix qui est limitée, qui est réduite. Et donc, si elles ont d'un côté des prix qui sont élevés, des coûts qui augmentent, des marges qui sont aujourd'hui satisfaisantes ou à peine satisfaisantes, eh bien, elles vont effectivement se retrouver dans une capacité de grande difficulté, voire comme Spirit d'arrêt d'exploitation.
5: Nombre de ces transporteurs low cost ont décidé d'annuler leurs vols peu remplis ou peu rentables. Transavia, la filiale d'Air France KLM, a notamment annoncé la suppression de 2% de ses vols en mai et en juin.
6: Et cette flambée des prix du carburant due à la fermeture du détroit d'Ormuz, on a parlé de l'opération américaine pour le débloquer, pour escorter les navires. Dans l'actualité de cette guerre aussi, Israël poursuit ses frappes au Liban, un mort et 8 blessés hier dans le sud du pays. L'armée israélienne avait appelé à évacuer des localités de la région. Vous suivez les derniers développements sur cette guerre sur notre direct, sur notre site internet. Un foyer d'infection à hantavirus signalé sur un bateau de croisière dans l'Atlantique. 3 personnes sont mortes, 3 autres cas sont confirmés dans ce navire qui reliait Ushuaia en Argentine au Cap-Vert. Un patient est actuellement hospitalisé en soins intensifs en Afrique du Sud. L'hantavirus est une maladie rare transmise à l'être humain par les rongeurs. Elle peut entraîner des maladies respiratoires graves. Les Philippines secouées par un séisme, une secousse de magnitude 6 détectée ce matin sur l'île de Samar, au centre de l'archipel, à une profondeur de 73 km. Aucun blessé n'a été signalé à ce stade. Et puis on termine ce journal en Côte d'Ivoire où s'est clôturé au petit matin le FEMUA après les grands concerts à Abidjan. C'est une tradition. Le festival des musiques urbaines d'Anoumabo s'est délocalisé ce dimanche et pour cette 18e édition, C'est la ville de Dimbokro qui a été sélectionnée. Retour sur cette nuit de fête. Reportage de notre envoyé spécial sur place, Guillaume Thibault.
9: Dimbokro, est-ce que ça va ?
10: Chauffée comme jamais par l'ambianceur Che Guevara, l'immense foule de la cité du bonheur partagé et du soleil radieux a transformé cette ultime soirée du FEMEA 18 en une immense fête populaire.
11: Franchement, c'est pas facile avec les problèmes, les crises dans le monde, en Afrique, au Moyen-Orient. Il faut des artistes quand même qui arrivent un temps soit peu à te faire oublier tes soucis.
10: Enfant du FEMEA, un certain Alpha Diallo, Black M, a pris le train du plaisir et du bonheur de Dimbokro en marche.
12: Vu que le monde va mal, eh ben, on manque d'amour dans ces moments-là. Là, comme le FEMEA, y a, comme on dit, il n'y a pas son deux. Ça veut dire que ça n'a pas d'égal. Ma musique sert à ça. Ça sert à faire voyager, à oublier les problèmes, à rêver.
10: Bête de scène, accompagné par des musiciens déments, le génie de Kpalezo, Mewé, a transcendé le public déjà déchaîné pour une soirée d'anthologie devenue mythique et mystique.
13: L'amour est le socle. Quand on arrive sur scène, c'est pour communier, c'est pour transmettre, c'est pour échanger, c'est pour partager avec notre public.

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1: Et voilà pour le clap de fin du FEMUA il y a quelques heures en Côte d'Ivoire. 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Vous retrouvez Namoury Dosso pour rappel sur l'actualité.
2: Merci Marion, c'était l'actualité internationale avec Marion Kazanov. Quant à nous, on se retrouve dans quelques secondes.
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2: Merci d'être avec nous jusqu'à 9h, temps universel. L'antenne est à vous. Dans 30 minutes, nous ouvrirons le débat en RDC. Il fut pendant 18 ans le maître absolu de Kinshasa. Aujourd'hui, Joseph Kabila est un homme sanctionné par Washington et condamné à mort par la justice congolaise. L'ancien dirigeant est accusé par l'administration américaine de soutenir la FCM23 et d'avoir trahi son pays dans l'ombre. Lui crie à la manipulation politique. Certains proches du pouvoir à Kinshasa crient victoire. Alors comment interpréter vous ces sanctions américaines contre l'ancien dirigeant congolais? Sont-elles justifiées ou s'agit-il d'un geste symbolique de plus qui ne changera rien à la tragédie congolaise? Appelez-nous, vous avez la parole, exprimez-vous. Le standard est ouvert, 33 9 693 693 70. Mais d'abord, votre traditionnel rendez-vous pour mieux saisir et comprendre l'actualité avec vos questions auxquelles répondent nos journalistes maison ainsi que nos invités. On débute avec Moukéné qui nous appelle de N'Djamena au Tchad. Bienvenue Moukéné.
8: Bonjour Namoury, bonjour tout le monde. Permettez-moi de faire dédicace spéciale à notre fidèle auditeur d'appel sur l'actualité qui est un professeur de français aussi qui nous écoute à Binder dans le département de Mayo-Binder, province du Mayo-Kébi-Ouest.
2: Eh bien, on le salue également ce lundi matin. Moukéné, justement, vous souhaitiez en savoir davantage au sujet de Joseph Kabila et des sanctions américaines qui frappent l'ancien président de RDC. Pour vous répondre, Moukéné, nous sommes en studio avec Patient Ligodi, journaliste au service Afrique de RFI. Bonjour, Patient.
9: Bonjour, Namoury.
2: Merci d'être avec nous. Moukéné, on écoute votre première interrogation.
8: Oui, Namoury, les États-Unis ont sanctionné Joseph Kabila qui l'accuse de soutenir le groupe Les Rebelles de l'FCM23 soutenu par le Rwanda. Pourquoi prendre cette décision maintenant?
2: Patient Ligodi.
9: Alors, en réalité, cette pression américaine ne date pas d'hier. Hein. On se rappelle, dès 2016, Washington s'inquiétait déjà de la manière dont Joseph Kabila prolongeait son mandat sans élection. On se rappelle aussi, en 2019, Corneille Nangaa, à l'époque, président de la Commission électorale nationale indépendante, qui dirige aujourd'hui la rébellion de l'FCM23, avait lui aussi été sanctionné. Autrement dit, les États-Unis cherchent à contenir Kabila depuis près de 10 ans. Mais on sait aussi que Joseph Kabila, lui, il reste actif, il continue de voyager. On sait qu'il a été reçu à Luanda fin décembre. On sait qu'il garde des contacts dans la région, au Zimbabwe, au Botswana, en Namibie, en Eswatini et aussi au Rwanda. On sait qu'il conserve encore aujourd'hui une surface diplomatique dans la sous-région.
2: Alors justement, Patient, cette sanction américaine, elle tombe pas à n'importe quel moment. Elle intervient à un moment où il y a des tractations entre Washington et Kinshasa au sujet notamment de l'accueil de migrants. On a parlé beaucoup sur RFI de ces latino-américains arrivés à Kinshasa. On a parlé également de ces potentiels afghans qui sont actuellement hors du pays mais qui pourraient arriver. Est-ce que d'une certaine manière, c'est pas une forme de marchandage entre Kinshasa et Washington, ces sanctions?
9: C'est ce que l'entourage de Joseph Kabila dit. En tout cas, quand vous discutez avec son entourage, ce qu'il dit, c'est qu'ils ont l'impression que c'est le même narratif qui est développé par Kinshasa, qui se retrouve dans les communiqués de la sanction contre Joseph Kabila, et que comme on demande à Kinshasa quelle est la contrepartie reçue par Kinshasa après avoir accepté de recevoir notamment ces 15 migrants et d'autres qui vont venir, du côté de Kabila, on exprime et on les dit très clairement, il s'agit des lobbies payés par Tshisekedi, ils n'ont pas donné des preuves, hein, qui auraient notamment fait pression pour que l'on puisse justement avoir ces sanctions contre Joseph Kabila.
2: Moukéné, vous aviez une deuxième question.
8: effectivement, l'année dernière, la justice congolaise avait elle-même condamné l'ancien président pour les mêmes raisons. Alors, les sanctions américaines vont-elles changer quelque chose ?
2: Patient Ligodi.
9: Alors, sur le plan financier, peut-être les avoirs éventuels aux États-Unis sont gelés, les transactions en dollars deviennent plus compliquées, mais on a déjà vu des acteurs sanctionnés continuer à fonctionner, des dirigeants militaires rwandais sont sanctionnés, l'armée rwandaise est sanctionnée, Corneille Nangaa de l'FSM-23 est aussi sanctionné, Norbert Basengezi, deuxième vice-président du Sénat congolais qui est à Kinshasa, est aussi sanctionné. Donc, on peut se dire qu'il y a des sanctions, mais elles sont, on va dire, limitées dans leur exécution sur le terrain. Alors, est-ce qu'il y a des conséquences sur le plan politique ? Là aussi, il faut être un peu prudent. On sait que Joseph Kabila évolue dans un environnement où les réseaux, les loyautés et les intérêts, même miniers, pèsent souvent plus que les sanctions américaines. Ses soutiens dans la région ne dépendent pas toujours des décisions de Washington. Mais on sait également qu'il peut y avoir des conséquences sur la rébellion. Mais là aussi, il faut relativiser. Il faut aussi rappeler que plusieurs figures de l'FSM-23, on l'a dit, sont déjà sous sanctions. Donc oui, Joseph Kabila est affaibli. Oui, il est isolé. Oui, il est sous pression, mais il n'est pas à neutraliser. Et la question maintenant, c'est de savoir si ses prochains appels à la mobilisation, que ça soit à Kinshasa ou ailleurs, trouveront écho, notamment dans la capitale où ses réseaux sont en train d'être démantelés.
2: Moukéné, avons-nous répondu à vos interrogations ?
8: Oui, effectivement, Namoré, surtout l'auditeur que j'ai salué tout à l'heure, j'ai l'impression que j'ai omis son nom, il s'appelle Lola Minamo Joël.
2: Eh bien, on le salue une deuxième fois. Moukéné, merci infiniment de nous avoir appelé de N'Djamena au Tchad. On salue au passage tous nos auditeurs tchadiens qui nous écoutent ce matin. Et on remercie également Patient Ligodi pour son éclairage au sujet des sanctions qui frappent l'ancien président congolais, Joseph Kabila. Direction Dakar, la capitale du Sénégal, où l'on retrouve Alpha. Bonjour Alpha.
0: Bonjour Namori.
2: Alors Alpha, soyez le bienvenu. Vous souhaitez un complément d'information au sujet de la modification du code électoral adopté à l'Assemblée nationale sur fond de polémique. On en a beaucoup parlé ces derniers jours sur RFI. Et Alpha, pour vous éclairer à ce sujet, nous sommes en direct et en ligne avec Léa Lisa Vesteroff, correspondante de RFI à Dakar. Léa Lisa, bonjour et merci d'être avec nous.
10: Bonjour Namori, bonjour Alpha.
2: Alpha, on écoute votre première question.
0: Oui, effectivement, au Sénégal, malgré la controverse, l'Assemblée nationale a adopté une modification du code électoral. Ma première question, je ne vois pas en quoi cette révision serait-elle taillée sur mesure pour Sonko d'après l'opposition. Ça, c'est ma première question. Alors que moi, personnellement, elle me paraît logique et conforme aux promesses du passé il y a 2 ans.
2: Alors Alpha, nous allons prendre le temps de répondre à votre première question avec Léa Lisa Vesteroff.
10: Oui, elle est logique et conforme aux promesses du PASTEF. En effet, Alpha, puisque le PASTEF voulait corriger cette injustice que contenait la loi précédente qui permettait d'exclure un candidat condamné pour délit d'opinion, la diffamation notamment, donc cette disposition-là a été enlevée. Mais ce qui permet à l'opposition de dire que ça pourrait servir à Ousmane Sonko, c'est cette disposition clé de cette nouvelle loi qui, en fait, est le principe de rétroactivité introduit dans l'article 2 de ce code électoral réformé. En clair, cette disposition permet d'appliquer la nouvelle loi à des situations antérieures, par exemple annuler des condamnations antérieures.
2: Mais Léa Lisa, pourquoi pourrait-elle être utile au Premier ministre Ousmane Sonko ?
10: Eh bien, tout simplement parce qu'en juillet dernier, le Premier ministre a vu une condamnation pour diffamation confirmée par la Cour suprême. Or, avec l'ancien code électoral, avant la réforme introduite par le PASTEF, une personne condamnée pour des délits de presse ou de droit commun, parmi lesquels la diffamation, justement, devenait inéligible, ce qui entraînait une radiation des listes électorales et donc l'impossibilité par la même occasion d'être candidat. Le nouveau code électoral a non seulement supprimé les délits de presse des condamnations qui entraînent une inéligibilité, je le disais, pour éviter que ça serve à exclure des opposants politiques, comme on a pu le voir dans le passé au Sénégal, mais surtout, le PASTEF a introduit le principe de rétroactivité dans cette nouvelle loi, c'est-à-dire que des personnes condamnées, y compris pour diffamation, dans le passé peuvent donc redevenir éligibles grâce à cette loi et c'est là qu'est le lien qui est fait avec Ousmane Sonko.
2: Sauf que, Léa Lisa, le PASTEF dit qu'Ousmane Sonko est déjà éligible.
10: Oui, ce débat est derrière nous, affirment les responsables du parti au pouvoir, en rappelant qu'Ousmane Sonko a déjà été candidat et élu d'ailleurs lors des dernières législatives en novembre 2024. Il est donc bien éligible selon eux, puisque notamment grâce à une loi d'amnistie qui a été adoptée en mars 2024 et qui vise les délits d'opinion entre autres. Mais d'autres juristes affirment que le problème, c'est la confirmation de la condamnation pour diffamation par la Cour suprême en juillet 2025. C'est donc bien après l'adoption de la loi d'amnistie et que cette confirmation de cette condamnation rebattrait les cartes de l'éligibilité d'Ousmane Sonko. À minima, cela a relancé le débat, en tout cas autour de cette question.
2: Enfin, Alpha, on écoute votre deuxième question.
0: Oh, merci. Alors, ma deuxième question, et d'ailleurs, vous m'aidez à la poser, c'est quelles pourraient être les voies de recours pour annuler cette décision ?
2: Léa Lisa Westerhoff.
10: Alors, vous le disiez, cette loi, elle a été adoptée à une large majorité hein, par une assemblée nationale, dominée par le PASTEF au pouvoir, à 128 voix pour, 11 contre et 2 abstentions. La prochaine étape, c'est la promulgation de cette loi par le président Bassirou Diomaye Faye. D'ici là, le seul recours possible pour l'opposition, c'est le Conseil constitutionnel. La plus grande coalition des partis d'opposition, le Front de défense pour la République, le FDR, a d'ailleurs promis de se servir de cette possibilité et d'attaquer cette loi sur ce principe de rétroactivité, justement, qui, selon eux, viole la Constitution et le principe de la chose jugée. Ils ont promis de déposer un recours. Pour le moment, ça n'a pas encore été fait. À suivre, donc, dans les prochains jours.
2: Alpha, avons-nous convenablement répondu à vos questions ?
0: Parfaitement, Namori, je vous remercie. Léa, je vous remercie aussi.
2: Eh bien, bonne Alpha, journée. Soyez... Merci et passez une excellente journée à Dakar. On salue au passage à tous les Dakarois et Dakaroises qui nous écoutent ce matin de la capitale sénégalaise. Un grand merci également à Léa Lisa Westerhoff, correspondante permanente de RFI à Dakar. Direction Yaoundé, la capitale du Cameroun, où l'on retrouve Jonathan. Bonjour Jonathan. Ah, manifestement, il y a un petit problème de liaison. On vient de perdre la liaison avec Jonathan. On va tenter de faire le nécessaire en régie. On va le retrouver dans quelques instants. En attendant, nous allons prendre la direction de Douala, toujours au Cameroun, où on le retrouve Karibouba. Soyez le bienvenu, Karibouba. On me dit non plus qu'il n'est pas en ligne. Eh bien, manifestement, des petits problèmes de connexion sont à constater. Jonathan, est-ce que vous m'entendez ?
11: Oui, je vous reçois.
2: Ah, on vous retrouve, Jonathan, en direct de Yaoundé, la capitale camerounaise. Soyez le bienvenu, Jonathan. Vous souhaitiez un complément d'information au sujet de ce qui se passe au Tchad, hein, avec le principal parti d'opposition qui réclame une enquête après la mort d'un de ses militants. Jonathan, pour vous répondre, nous sommes en ligne et en direct avec Nadia Ben Mafoud, correspondante de RFI à N'Djamena. Bonjour, Nadia.
12: Bonjour, Namoury. Bonjour, Jonathan.
2: Merci d'être avec nous, Nadia. Jonathan, on vous écoute. Quelle est votre première question ?
11: Au Tchad, des coups de feu tirés près du siège du parti des transformateurs ont tué un de leurs militants. Alors, que sait-on sur ce qui s'est passé ?
2: Nadia Ben Mafoud.
12: Alors, l'incident meurtrier s'est déroulé près du siège du parti Les Transformateurs à la sortie de la célébration de son 8e anniversaire. C'était dans l'après-midi du 29 avril. Des coups de feu ont été tirés. Au total, 4 militants ont été blessés. L'un d'eux, vous le disiez, Jonathan, a succombé à ses blessures le lendemain matin. Il avait reçu des balles à l'abdomen. Et selon Les Transformateurs, un autre, l'intendant du parti, a été kidnappé par des hommes en voiture banalisée, vitres teintées, avant d'être déposé à l'hôpital. Et le secrétaire général des transformateurs explique que des personnes en civil, dans des voitures banalisées, sont à l'origine de ce qu'il qualifie de barbarie.
2: Nadia, le parti Les Transformateurs appelle à l'ouverture d'une enquête immédiate afin de situer les responsabilités et donc de tirer cette affaire au clair.
12: Oui, et le gouvernement a officiellement réagi. Le ministère de la Sécurité publique parle d'une altercation entre des militants et des agents en patrouille. Cette altercation aurait dégénéré et entraîné des tirs de sommation. Toujours selon le même ministère, les agents de sécurité impliqués dans la fusillade ont été interpellés et mis à la disposition de la police judiciaire pour une enquête. Mais les transformateurs rejettent la thèse de l'altercation et dénoncent une attaque ciblée.
2: Une affaire à suivre, Nadia. Jonathan, vous aviez une deuxième question.
11: Dans le même temps, Succès-moi stratégique, toujours disposé à travailler avec le président. Comment interpréter ce message malgré sa condamnation à 20 ans de prison ?
2: La réponse de Nadia Ben Mafoud.
12: Alors depuis, alors oui, voilà, Succès Masra maintient le même cap depuis des années, c'est celui de la politique de la main tendue. Dans le message dont nous parlons, le président des transformateurs renouvelle sa disponibilité à travailler avec le pouvoir en place. Il propose au président Amamat Idriss Déby sept solutions pour le pays, pour, parmi lesquelles la mise en place d'un gouvernement d'unité avec deux particularités qu'il appelle une double parité, un gouvernement composé à moitié de chrétiens et de musulmans, respectant aussi une parfaite parité entre hommes et femmes. Des propositions saluées par des soutiens de Succès Masra et des fidèles du parti. Certains se disent admiratifs d'un tel oubli de soi face à l'intérêt des Tchadiens. Fin de citation. D'autres, en revanche, dénoncent une trahison des combats de la première heure, mais ce reproche est fait à Succès Masra depuis son retour d'exil et sa nomination en tant que Premier ministre de janvier à mai 2024. Pour rappel, le président des transformateurs était jusque-là en exil à Kinshasa, après ce que la société civile tchadienne qualifie de massacre du jeudi noir. C'était le 20 octobre 2022. Plusieurs dizaines de militants des transformateurs ont été tués lors de manifestations. Même emprisonnés, ils continuent d'espérer que le président tchadien l'écoute, nous a confié un ancien soutien de Succès Masra.
2: Enfin Nadia, pour conclure, y a-t-il des chances qu'il soit entendu ?
12: Alors, difficile de répondre avec certitude, évidemment, mais des sources proches du pouvoir confient qu'il est encore peu probable de voir Succès Masra sortir de prison via une amnistie ou une grâce présidentielle, et encore moins de le voir faire son retour au gouvernement. D'autres sources disent ne rien pouvoir exclure, car, je cite, « la politique au Tchad peut toujours réserver des alliances surprenantes ». De son côté, Succès Masra semble vouloir apaiser les choses, alors que son parti parle toujours de sa condamnation comme d'un complot. Succès Masra demande quant à lui la correction d'une erreur administrative et judiciaire.
2: Jonathan, avons-nous répondu à vos interrogations ?
11: Oui, très bien, monsieur.
2: Eh bien, belle journée à vous, Jonathan, à Yaoundé, au Cameroun. On accueille désormais Karibouba, qui nous appelle de Douala, toujours au Cameroun. Bonjour, Karibouba.
13: Bonjour, après sur Actualité.
2: Alors, vous souhaitez un complément d'information au sujet de Vladimir Poutine, qui met en garde Donald Trump contre les conséquences qu'aurait une nouvelle action militaire contre l'Iran. Et pour vous répondre, nous sommes en direct avec Ulrich Bouna, analyste géopolitique, chercheur associé chez Eurocreative. Ulrich Bouna, bonjour et merci d'être avec nous.
14: Bonjour, merci à vous.
2: Karibouba, on écoute votre première question.
13: Oui, alors que les négociations entre les États-Unis et l'Iran sont à l'arrêt, la Russie tente de proposer sa médiation. Quel est l'intérêt du Kremlin de vouloir jouer un rôle de médiateur dans ce conflit, alors qu'il mène déjà une guerre en Ukraine ?
2: Ulrich Bouna.
14: Alors, l'intérêt de Vladimir Poutine, il est de plusieurs niveaux. Le premier, c'est déjà de, en quelque sorte, aider indirectement un pays proche qui est l'Iran, et donc effectivement permettre une sortie de crise à un pays qui reste quand même malgré tout proche de l'Iran, même si c'est pas complètement un allié, c'est quand même important pour Vladimir Poutine. L'autre aspect, c'est que c'est une façon en fait pour Vladimir Poutine de revenir un petit peu par la grande porte sur la communauté internationale en positionnant la Russie comme une puissance, on va dire, modérée et d'équilibre, image qu'elle a complètement perdue suite à son invasion de l'Ukraine. Et dernier point, c'est aussi en quelque sorte d'essayer une nouvelle fois d'amadouer Donald Trump. Alors il l'a tenté à de multiples reprises, mais si effectivement la Russie s'imposait comme un intermédiaire entre Téhéran et Washington, ce serait peut-être une façon indirecte pour Vladimir Poutine d'obtenir une levée des sanctions internationales, et notamment américaines, sur la Russie.
2: Karibouba, vous aviez une dernière question.
13: Oui, est-ce que cette implication russe ne peut-elle pas fragiliser les relations entre Moscou et Washington ?
2: Ulrich Bouna.
14: Pour le coup, je ne pense pas. Alors, c'est vrai que Donald Trump a à plusieurs reprises écarté d'un simple revers de main la proposition de Vladimir Poutine en lui disant qu'il ferait mieux d'abord d'arrêter la guerre en Ukraine avant de se proposer en intermédiaire. Donc, mais je ne pense pas, malgré tout, que ça fâche Donald Trump. Et ce, d'autant plus que quand on se rappelle un petit peu de l'accord de 2015 sur le nucléaire iranien qui avait été signé notamment par les États-Unis, la Russie avait servi d'intermédiaire de confiance. C'est elle qui avait récupéré le stock d'uranium enrichi iranien pour le diluer. Donc en fait, et les Russes, je pense, vont essayer de s'inspirer de ça pour essayer de proposer quelque chose à Donald Trump. Et pour être tout à fait honnête sur cette question de récupérer le stock d'uranium enrichi iranien, ça va être compliqué de faire sans la Russie parce que la Russie possède aussi en fait des hommes sur le terrain en Iran qui s'occupent de la centrale nucléaire de Bouchehr. Donc ils sont déjà partie prenante en quelque sorte dans le cycle de vie de l'uranium en Iran. Et donc c'est vrai que si on souhaite véritablement une résolution à long terme de cette crise, et notamment du nucléaire iranien, semble relativement difficile de faire sans la Russie.
2: Karibouba, avez-vous les réponses à vos interrogations ?
13: Oui, merci beaucoup.
2: Eh bien, Karibouba, on vous souhaite une excellente journée à Douala, au Cameroun. On remercie également Loric Bouna, analyste géopolitique, chercheur associé chez Eurocréative, pour son éclairage. Merci d'être avec nous dans une vingtaine de secondes, la dernière édition du journal Afrique sur RFI. Ensuite, le débat d'appel sur l'actualité consacré à la RDC et Joseph Kabila. L'ancien président est-il hors jeu après avoir été sanctionné par l'administration américaine? On attend vos commentaires, vos réactions et vos analyses. À Dakar et Abidjan, 10h30 ici à Paris. Merci d'écouter RFI. La dernière édition d'Afrique Matin, c'est avec Sébastien Duhamel. Bonjour Sébastien.
15: Bonjour Namoury, bonjour à toutes et à tous. C'est la une de cette édition, la situation au Mali. Relativement calme sur le terrain ce week-end, mais le blocus de Bamako s'est installé progressivement. On fera le point ensemble dans quelques instants. Le bilan ensuite au Nigeria, un bilan assez lourd. Selon des sources locales auprès de l'agence France Presse, une quarantaine d'éleveurs peuls ont été tués par une milice opérante aux côtés de l'armée. Au Togo, l'ANC, la formation de l'opposant Jean-Pierre Fabre, dénonce la détention depuis 10 jours du poète Honoré Sitsopé Sokpor, plus connu sous le nom d'Affectio. Et puis la France et sa politique migratoire, prolongation de 6 mois annoncée pour les contrôles aux frontières intérieures du pays. Un calme précaire donc au Mali. Aucun affrontement rapporté ce week-end alors que les djihadistes du Jnim et les indépendantistes du Front de Libération de la Zawad sont à l'offensive depuis le 25 avril dans tout le pays et principalement dans le nord. À Bamako, cependant, le blocus annoncé mardi dernier par le Jnim s'est progressivement mis en œuvre. Il pénalise les déplacements et incite divers acteurs à des mesures drastiques de prudence. Des scènes de lynchage ont par ailleurs été rapportées, David Baché.
16: Dans le nord, la ville de Kidal est toujours aux mains du FLA et du Jnim, qui contrôlent également Tessalit depuis vendredi. Ce camp a été déserté par l'armée malienne et l'Afrika Korps russe. Leur convoi est ensuite arrivé à Agelok, où les signes d'un départ ont aussi été rapportés, mais qui n'a pas été abandonné. Les habitants des régions du Nord s'interrogent sur la prochaine cible des groupes armés. Après avoir subi plusieurs attaques à Gourmararous, l'armée malienne y a mené des frappes aériennes pendant le week-end et l'Afrika Korps russe a multiplié les revendications invérifiables de djihadistes neutralisés dans les régions de Ségou, Mopti ou Nara. À Bamako, le Jnim met en œuvre son blocus. Des habitants expliquent que les routes menant vers Kaï, Ségou et Sikasso sont bloquées. Rien ne manque dans la capitale, mais certains ont commencé à faire des stocks. Vendredi, un important convoi de citernes a pu entrer à Bamako, sous escorte militaire. Au cours des 8 derniers jours, d'effroyables scènes de lynchage ont eu lieu. Des hommes sans armes, accusés d'être des djihadistes, ont été brûlés et dépecés en pleine rue. L'aéroport de Bamako fonctionne, mais la compagnie Égyptaire a annulé ses vols. Le lycée français de Bamako passe en enseignement à distance et ses salariés français ont ordre de quitter le Mali.
15: Le Mali, David Baché, où maître Mounta Gatal, avocat et homme politique, a été enlevé à son domicile dans la nuit de samedi à dimanche par des hommes armés et encagoulés. Sa famille est sans nouvelles depuis. À ce stade, son enlèvement n'a fait l'objet d'aucune explication officielle et reste en dehors de toute procédure légale. Un lourd bilan au Nigeria. Selon des sources locales auprès de l'agence France Presse, une quarantaine d'éleveurs peuls ont été tués par une milice opérante aux côtés de l'armée. Cela s'est passé jeudi dernier dans l'état du Niger, dans le centre-ouest du pays. Des miliciens venus du Bénin voisin auraient également participé à ce massacre, selon ces mêmes sources. Des sources qui précisent que les éleveurs visés étaient accusés d'être des informateurs du groupe djihadiste Ansarou, une formation née d'une scission en 2021 avec les djihadistes de Boko Haram et alliés depuis à Al-Qaïda au Maghreb islamique.
17: Le responsable du gouvernement local de Borgou, Abdoulaye Nassir, confirme le déploiement de miliciens nigérians et il estime possible la présence de Béninois du fait de la proximité de la frontière. Ce responsable local rappelle aussi qu'une récente directive de l'État de Niger impose aux éleveurs des espaces précis de pâturage et selon lui, le non-respect de cette directive pourrait expliquer le recours à la force contre des éleveurs récalcitrants. Selon plusieurs témoignages recueillis par l'agence France Presse, c'est autour de Kabé, dans le district de Borgou, que de nombreux jeunes hommes ont été arrêtés, soupçonnés d'être des informateurs d'Ansarou, un groupe armé lié à Al-Qaïda. Ces jeunes gens appartiennent à la communauté Peul. Au total, une quarantaine de personnes ont été tuées selon Ahmad Ali, un chef traditionnel. Un autre habitant de Kabé parle, je cite, d'un raid préventif faisant suite aux menaces de certains éleveurs Peul de perturber les activités agricoles dans la zone. Fin de citation. Sollicité, l'armée nigériane et l'armée béninoise n'ont fait aucun commentaire. Moïse Gomis, Abuja, RFI.
15: Le Nigeria, où l'ambassadeur d'Afrique du Sud est convoqué aujourd'hui par le gouvernement à Abuja. Selon la diplomatie nigériane, il devra notamment apporter des précisions sur les récentes attaques qui ont visé des citoyens nigérians en Afrique du Sud. Cette convocation intervient une semaine après que le Ghana a déjà convoqué lui aussi l'ambassadeur sud-africain à Accra pour dénoncer également une vague d'attaques xénophobes constatées ces dernières semaines. Dans le nord-est de la RDC, plusieurs civils pris en otage depuis vendredi par les ADF, selon des sources de la société civile. Le groupe armé affilié à l'organisation État islamique a fait une incursion dans le territoire de Mombasa en Ituri, une province déjà endeuillée la semaine passée par des attaques de la CRP de Thomas Lubanga et des miliciens Codeco. La RDC, ou l'UDPS, le parti présidentiel, organise une manifestation aujourd'hui dans les rues de Kinshasa. Mobilisation pour soutenir les sanctions états-uniennes annoncées en fin de semaine dernière contre Joseph Kabila, l'ex-président accusé de semer l'instabilité en RDC en soutenant la FCM-23. Les manifestants prévoient de remettre un mémorandum à l'ambassade des États-Unis. Et les sanctions décidées par Washington contre Joseph Kabila, ce sera justement le sujet de la deuxième partie d'Appel sur l'actualité avec Namori Dosso, juste après ce journal. Alors que la Centrafrique attend les résultats officiels du second tour de ses législatives, les députés déjà élus vont prendre leur quartier à partir d'aujourd'hui à Bangui pour 5 ans de mandat. Session extraordinaire prévue jusqu'au 18 mai dans une assemblée toujours incomplète donc pour le moment. Au Togo, l'Alliance nationale pour le changement, la formation d'opposition, dénonce la détention arbitraire d'un de ses membres et exige sa libération. Il s'agit d'Honoré Sitsopé Sokpor, surnommé Affectio, le poète détenu depuis 10 jours à la gendarmerie d'Agonivé sans avoir été présenté à un juge l'an dernier. Ce même Affectio avait déjà été arrêté après la publication d'un de ses poèmes sur les réseaux sociaux. Il était devenu alors un symbole de l'opposition. Cette fois, selon l'ANC, il a été interpellé fin avril alors qu'il prenait des photos d'un chantier situé non loin du domicile de ses parents. Pour le président de l'ANC, Jean-Pierre Fabre, il s'agit clairement ici d'une incarcération abusive et d'un harcèlement. Je vous propose de l'écouter.
18: Quel est le danger de prendre des photos? Est-ce que nous sommes dans un cas de secret défense? Est-ce que le site sur lequel il a pris la photo est interdit? On ne peut pas prendre des photos sur un chantier public. Donc tout ça ne tient pas la route. Nous sommes toujours dans les cas de violation abusive, violation de la loi, comme le Togo sait le faire depuis des décennies maintenant, vis-à-vis de l'opposition et vis-à-vis des citoyens. Vous savez, c'est un pays où on brime tout le monde. Il a été brutalisé, jeté par terre et entraîné à la brigade de gendarmerie d'Agonivé. Il n'a pas été présenté à la justice. Et après plus d'une semaine qu'il est détenu en violation de la loi qui prescrit 4 jours maximum. Qu'on le libère, parce que c'est un motif non valable. On ne peut pas garder une personne en détention pour le motif qu'il a pris des photos sur un chantier public. Ça n'est pas normal.
15: Jean-Pierre Fabre, le président de l'ANC au Togo. Deux événements en un hier au Gabon à l'occasion du premier anniversaire de sa prestation de serment. Le chef de l'État, Brice Clotaire-Oligui Nguema, a inauguré un complexe dédié aux conférences internationales. Et parmi les bâtiments, il y a un palais des congrès baptisé Omar Bongo Ondimba. 6 chefs d'État du continent avaient fait le déplacement pour assister à la cérémonie. Rendez-vous suivi du coup d'envoi de la première édition du Forum international de Libreville. Un rendez-vous annoncé comme annuel, axé sur l'innovation et le développement. Une décision de la France à présent concernant sa politique migratoire. Paris prolonge pour 6 mois les contrôles à ses frontières intérieures avec l'Italie, l'Espagne ou encore la Belgique. Alors que la France a signé les accords de Schengen qui établissent un espace de libre circulation des personnes en Europe, eh bien cela fait plus de 10 ans que Paris rétablit sans discontinuer des contrôles d'identité. Le droit européen l'y autorise seulement en cas de menace à l'ordre public et de façon temporaire. Mais Paris n'est pas la seule à outrepasser la loi. En effet, Amélie Beaucourt, 10 des 29 pays de l'espace Schengen ont actuellement réinstauré leurs frontières intérieures.
19: Menaces djihadistes, attaques antisémites, réseaux criminels liés à l'immigration. Voici quelques-uns des motifs utilisés par la France pour justifier son maintien des contrôles d'identité à ses frontières intérieures depuis 2015. Le code frontière Schengen le permet, mais les États membres ne peuvent y avoir recours que pour des périodes qui n'excèdent pas 6 mois pendant 2 ans maximum. Tania Rachaud, docteur en droit européen et spécialiste des questions migratoires.
20: Il y a eu une décision de la Cour de justice de l'Union européenne là-dessus, disant qu'effectivement la France ne respectait pas ses engagements liés au code frontière Schengen, ce qui a été aussi interprété par la nécessité de de changer de motif. Mais ce qui ne suffit pas en réalité à être conforme aux engagements de l'espace Schengen.
19: Depuis le 1er mai viennent donc se greffer aux motifs précédents l'instabilité en Iran, en Afghanistan, en Somalie ou encore la guerre en Ukraine.
20: Il faut que ce soit pour des raisons liées à une menace grave contre l'État ou bien un événement ponctuel. Donc voilà, ça reste assez flou, il n'y a pas une liste limitative de motifs.
19: D'après l'ANAFE, ONG qui scrute la situation des frontières en France, le maintien de ces contrôles engendre surtout des violations du droit d'asile, le refoulement ou l'enfermement illégal des personnes exilées.
15: Amélie Beaucourt pour refermer notre journal 10h40 à Paris. On retrouve tout de suite Namouri Dosso.
2: Merci Sébastien Duhamel. Prochain rendez-vous avec l'actualité du continent, ce sera dans Afrique Midi à partir de 12h30, temps universel.
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2: Pendant 18 ans, il fut le maître absolu de Kinshasa. Aujourd'hui, Joseph Kabila est un homme traqué par deux justices, celle de son propre pays qui l'a condamné à mort et celle des États-Unis qui a gelé ses avoirs et fermé ses horizons. Accusé de trahison, Joseph Kabila est accusé notamment de nourrir la rébellion qui ensanglante l'Est de la RDC. Lui se dit innocent, victime d'une machination politique. Pendant ce temps, à Goma, Bukavu et dans les villages du Kivu, des hommes, des femmes et des enfants attendent toujours une issue aux crises qui déstabilisent cette partie de la RDC. Ces sanctions américaines sont-elles le début d'une vraie justice ou un rideau de fumée qui ne changera rien à la tragédie congolaise? Chers auditeurs et auditrices, nous voulons vous entendre. Qu'en pensez-vous? Appelez-nous, nous vous donnons la parole. Vos témoignages, vos réactions et vos analyses nous intéressent. Le standard est ouvert, 33 9 693 693 70. Je lirai également les très nombreuses réactions que vous nous avait adressé via le WhatsApp et le Facebook de l'émission. On débute donc à Kinshasa, la capitale de RDC, avec Caleb. Bonjour Caleb.
21: Bonjour Namouri, bonjour à tous.
2: Alors Caleb, quelle a été votre première réaction lorsque vous avez appris que le Trésor américain sanctionnait l'ancien dirigeant de votre pays?
21: Alors, en tout cas, j'ai accueilli la nouvelle avec satisfaction. Moi, je suis très heureux de ces sanctions infligées à l'ancien président Joseph Kabila, dans la mesure où c'est le financier, le facilitateur logistique, selon le Trésor américain, et le patron même de la rébellion, selon Kinshasa, qui est sanctionné. Et s'il est financier et que ses finances sont affectées, cela peut bien évidemment réduire son influence et amener dans la durée les troupes à plier, et cela pourra pacifier l'est de la RDC et la région des Grands Lacs en général. Donc c'est une très bonne nouvelle. C'est vrai qu'il y a des personnalités actuellement qui sont sous sanction mais qui ne sont pas visiblement inquiétées. Patient Ligodi en parlait
2: En effet, Caleb, je voulais justement vous poser cette question parce que certains de nos auditeurs estiment que ces sanctions, d'une certaine manière, ne sont que du symbole et qu'elles n'auront pas vraiment de résultats en ce qui concerne l'actualité, en tout cas la vie au quotidien de Joseph Kabila.
21: Mais c'est vrai que c'est symbolique, mais c'est un signal fort. Et moi, je reste plutôt optimiste et je suis confiant. Je sais que, bon, c'est vrai que ça ne sera pas, Kabila ne sera pas asphyxié du jour au lendemain, vu son poids économique ou son poids financier. Mais dans la durée, c'est pas tout de suite, dans la durée, il va ressentir les effets de ces sanctions. Je pense qu'il sera de plus en plus isolé parce que il est sous sanction. Il est considéré comme un criminel. Il est considéré comme celui qui sème l'instabilité dans son pays et il ne pourra pas, à mon avis, avoir des mouvements libres. Et je pense que dans la durée, cela va affecter Kabila lui-même. Et s'il est affecté de cette façon, comme il est financier, il est facilitateur logistique, ça va amener les troupes de la FC-M23 à plier et peut-être à revenir à la raison. Et cela pourra permettre de pacifier l'est de la RDC, la région des Grands Lacs. Pour ceux qui disent que c'est une distraction, oui, la liberté d'expression, mais moi je pense que c'est pas une distraction, c'est symbolique, c'est un signal fort et ça pourra avoir des effets concrets sur le terrain.
2: Eh bien Caleb, merci de nous avoir donné votre avis, votre opinion au sujet des sanctions américaines qui touchent donc l'ancien président de RDC, Joseph Kabila. Direction Beni à présent, où l'on accueille Sylvain. Bonjour Sylvain.
3: Bonjour, bonjour toute la radio de la Radio France Internationale.
2: Eh bien Sylvain, soyez le bienvenu dans l'appel sur l'actualité. Sylvain, comment est-ce que vous réagissez après ces sanctions? Selon vous, est-ce une bonne nouvelle pour l'avenir de l'Est congolais, ces sanctions qui touchent Joseph Kabila?
3: Moi je pense que c'est à la fois une mauvaise et une bonne nouvelle. Du fait que les sanctions américaines n'ont pas tellement d'impact sur le terrain. Nous avons eu plusieurs sanctions qui ont été faites dans le passé qui n'ont rien changé sur le terrain. Et cela nous amène à croire que ces sanctions n'auront pas d'impact visible. Mais aussi, c'est une bonne nouvelle dans le cadre du régime de Kinshasa, du fait que le régime d'ailleurs est en train de vouloir fêter les sanctions, bien que ces sanctions ne peuvent pas avoir d'impact significatif sur le terrain. Mais nous trouvons que tout ça, le régime de ce qu'est dit MRF...
2: Alors Sylvain, je suis désolé, je vais être obligé d'écourter votre intervention, car vraiment la ligne téléphonique se dégrade de seconde en seconde, et vraiment on ne comprend pas vraiment ce que vous nous dites. Néanmoins, on a compris un petit peu le thème, en tout cas la dominante de votre propos. Vous êtes d'une certaine manière plutôt dubitatif vis-à-vis de ces sanctions. Sylvain, merci de nous avoir appelé. On essaiera de vous reprendre dans la libre antenne d'ici la fin de la semaine. On salue également tous nos auditeurs qui se trouvent aujourd'hui à Beni. Sylvain, parler du régime de Félix Tshisekedi, eh bien sachez que le parti présidentiel organise une manifestation ce lundi dans les rues de Kinshasa pour soutenir les sanctions américaines contre l'ancien président Joseph Kabila, accusé par Washington de soutenir l'AFC M23. Cette marche se conclura notamment par la remise d'un mémorandum à l'ambassade des États-Unis. On accueille désormais Raphaël qui nous appelle de Lubumbashi dans le sud de la RDC. Bonjour Raphaël.
4: Oui, bonjour.
2: Soyez le bienvenu Raphaël. Alors, Kabila a séjourné à Goma sous contrôle du M23. C'était l'année dernière, selon

0: de sécurité. Ensuite, on va réattendre avant d'embarquer, etc. Donc, le train, c'est vraiment, on se pointe, allez. Pour ceux qui aiment bien être en avance 30 minutes avant, moi personnellement j'aime bien être à 5-10 minutes.
1: D'accord, je vois.
0: Et puis une fois qu'on est assis, on peut vraiment profiter du trajet.
1: Il y en a 45 aventures en France et en Europe dans votre livre Voyager en train avec Ourail chez Hachette, Benjamin Martini. Et puis voilà, pour ceux que ça intéresse, allez faire un tour du côté du média communautaire Ourail. Merci beaucoup aussi Rémi Knafou. Je rappelle votre essai Hypertourisme, le tourisme à l'épreuve de cette démesure aux éditions du Faubourg en partenariat avec la Fondation Jean Jaurès. Rapide petite question, vous partez en vacances cet été ?
2: Pas l'été, parce que en bon retraité, je voyage hors saison.
1: Hors saison, vous avez raison, il y a moins de monde. Et vous partez où, comment ?
0: Oui, moi je j'irai dans le sud-ouest sinon je vais aussi naviguer un peu avec ma famille sur un voilier.
1: Sur un voilier bas carbone. Merci messieurs pour cet échange très intéressant. À suivre dans quelques instants le portrait d'une libraire itinérante spécialisée dans la transmission des cultures du continent africain aux jeunes générations. Reportage signé Raphaël Constant. Ce sera juste après le duo Trinix et la chanteuse Inna avec ce titre Quero, je veux en portugais. À tout de suite.

0: Trinix, c'est la chanteuse Ina sur RFI. Elle s'appelle Agnès Daguil, elle a 37 ans et a créé Ademundo Concept, une librairie itinérante spécialisée dans les livres, les jeux, les poupées, créées par des auteurs et artistes africains ou afro-descendants. Une manière donc de transmettre les cultures du continent africain aux plus jeunes, aux jeunes générations. Notre reporter Raphaël Constant l'a rencontrée à Paris.
1: Ademundo, donc A c'est Agnès, D Daguil, donc mon nom de famille. Mundo, c'est le monde en espagnol, parce que j'aime l'espagnol et me demandez pas, c'est comme ça. Le mundo, et je trouve que ça se prononce assez facilement, c'est chantant et voilà, c'est accessible par tout le monde. Et le concept, parce que tout simplement, on y retrouve de la librairie, de la création, pour vraiment rendre accessible la littérature africaine et afrodescendante dans le monde entier.
2: Et alors, qu'est-ce qu'on trouve, Agnès, dans votre librairie itinérante ?
1: Je propose énormément, du coup, de choix. À partir de 4 mois, avec des livres sur la petite enfance, on retrouve des livres sonores, des berceuses. On a des petites aventures aussi avec des Aïda et Ili qui vont à l'école, qui apprennent à compter. Pour les un petit peu plus grands, ensuite, on continue avec des imagiers, par exemple, qu'on peut retrouver pour apprendre les langues, en trilingue d'ailleurs, en anglais, français, en créole, que ce soit guadeloupéen, martiniquais, réunionnais, guyanais, aussi, ou même mauricien et malgache. Et on continue avec une autre sélection, avec des livres historiques, par exemple, sur Kankoumoussa, qui ont été faits par des professeurs des écoles. Et on finalise aussi avec des livres pour adultes sur le développement personnel, ou

0: ou des fois des autobiographies.
1: Alors justement, Agnès, vous m'avez apporté quelques livres que vous proposez. Est-ce qu'on peut en regarder certains ? Je vois par exemple là un cahier de mots croisés qui s'appelle « C'est l'Afrique que j'aime ». Et donc c'est un cahier de petits jeux de mots mêlés de quiz spécifiquement sur des sujets africains, c'est ça ?
0: Tout à fait. Un cahier de loisirs, du coup, qui est accessible à partir de 10 ans, mais pour les petits et les grands, qui souhaitent découvrir l'Afrique, le tout en s'amusant. J'ai ramené, par exemple, le livre « Tu es belle », un petit livre destiné à partir de 3 ans, dans lequel on retrouve plusieurs phrases d'affirmation positive. On retrouve une jolie image d'une petite fille qui a son bel afro, et dans laquelle on retrouve sa maman, qui lui donne plein de petits conseils, de petites phrases, en lui disant, par exemple, « Tu es pleine de malice ». Elle lui dit qu'elle est douce, elle lui dit qu'elle est forte.
1: Et en fait, ces petits livres pour enfants, ce sont des représentations positives aussi de l'africanité, c'est ça qui sont mises en avant dans ces livres ?
0: Tout à fait. De l'africanité, mais pas que, c'est surtout l'importance de la différence est autrement vue, mais on reste toujours beau dans son authenticité.
1: Et vous avez aussi, je vois dans le coin, des jeux, un jeu de cartes qui est dans une jolie pochette orange. Qu'est-ce que c'est ?
0: Il s'agit d'un jeu quiz qui permet de découvrir l'Afrique. Il a été créé par un papa et ses deux filles. Et dedans, on y retrouve différents thèmes, notamment les capitales, la gastronomie, mais aussi également la faune et la flore.
1: Pourquoi c'est important pour vous de valoriser les voix des auteurs et des artistes africains et afro-descendants ?
0: Parce qu'ils sont pas encore assez représentés et on n'en parle pas encore assez. Et c'est important aussi bien pour nous qui cherchons des références qu'aussi bien pour nos enfants ou bien la jeunesse qui n'arrive pas à s'identifier en retrouvant des personnes qui leur ressemblent, pour leur donner aussi le goût de mettre en avant leur talent ou leur histoire ou bien... parce que même de voir par exemple des mangas, ils disent « Moi aussi je peux écrire un manga. » »« Ah mais totalement. » »« Mais moi aussi je peux faire une bande dessinée. » »« Mais totalement. » »« Mais moi j'ai hâte de te distribuer. » Et du coup ça leur... ouvre justement cet aspect-là de eux aussi peuvent le faire, eux aussi peuvent laisser leur trace de pouvoir t'exprimer.
1: Mais pourquoi ? Parce que vous avez l'impression que les jeunes ont besoin de repères, de s'identifier, selon vous ?
0: Ah, totalement. À chaque événement que je fais, j'ai toujours au minimum 3 personnes qui découvrent des auteurs et qui découvrent le fait qu'il y en a autant. C'est un peu mon rôle, on va dire, comme le colibri, qui laisse sa petite graine pour que après ça pollinise. Et donc, c'est ma façon aussi de contribuer, du coup, à cette transmission-là, en donnant l'accès, justement, à tout le monde.
1: Vous avez l'impression d'être encore à la recherche de votre histoire ?
0: Toujours. Toujours, et justement, c'est à la naissance de mes enfants aussi que j'ai eu cette importance de me dire qu'en fait, je veux leur donner le choix. Mais pas seulement à ma lecture ou à la lecture de leur père, parce que moi, je suis d'origine camerounaise et mon mari, par exemple, est d'origine haïtienne, et je souhaitais qu'ils aient cet accès au monde entier, pas que aux deux pays de leurs parents.
1: Mais qu'est-ce que vous avez envie de changer dans le regard que ces jeunes peuvent porter sur leur histoire ou leur culture ?
0: Pour moi, déjà par le fait qu'ils normalisent le fait que ça existe. Je vais donner un exemple, J.K. Rowling qui écrit un Harry Potter, qu'ils aient la même référence africaine ou afrodescendante. Surtout qu'à l'heure de la mondialisation, et du coup avec que ce soit Internet ou même les réseaux sociaux, et de plus en plus, il y a aussi la promotion des pays d'Afrique ou même des Antilles qui se fait non plus juste par le biais de il y a de la violence, il y a de la malnutrition, ainsi de suite. Là, c'est vraiment, il y a des richesses qui soient ressorties. Et du coup, donner la voix à ceux qui permettent de mieux l'écrire dans leur authenticité. Je peux le faire aussi. Et on continue à écrire notre histoire.
2: 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Merci à toute l'équipe. Maëlle Guyot, Juliette Brault, Delphine Cachin, Inès Emprin. Demain, bien sûr, vous retrouverez Emmanuel Bastide pour une émission consacrée au déficit d'attention, notamment chez les plus jeunes, mais pas seulement, à cause des écrans, smartphones et autres réseaux sociaux. Si vous êtes concerné par des problèmes de concentration à regarder, scroller votre smartphone toutes les 2 secondes. On attend bien sûr vos questions et témoignages au 33 6 11 80 41 89. Dans quelques instants, c'est RFI Midi. Bonne journée à vous.

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4: 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Et c'est RFI midi avec vous, Anne Cantner. Bonjour Anne.
5: Bonjour Laurence, bonjour à tous. Le tour de l'actualité dans le monde avec nos correspondants, nos envoyés spéciaux sur tous les continents. Et à la une aujourd'hui, l'incertitude concernant la situation dans le détroit d'Ormuz et une nouvelle étape de la guerre selon l'agence de presse iranienne. Elle annonce que l'Iran a tiré 2 missiles en direction de bateaux américains. Aucune confirmation officielle pour l'instant. On y revient évidemment dès que d'autres informations seront disponibles. Cette annonce, elle survient après des déclarations de Donald Trump selon lesquelles les États-Unis allaient escorter des bateaux dans le détroit bloqué par l'Iran. Pendant ce temps, l'armée israélienne continue d'occuper le sud du Liban, de détruire méthodiquement des villages entiers et elle mène désormais des opérations au-delà même de la zone qu'elle présente comme une zone de sécurité. Malgré cela, la trêve théorique encourage de nombreux Libanais du sud à prendre la route du retour.
6: Nos larmes sont des larmes d'émotion parce que la terre du sud nous a beaucoup manqué. On va dormir sur la terre, sur les ruines. Le sud, c'est chez nous.
4: Reportage de notre correspondante au Liban à écouter dans un peu plus d'une heure et juste après, on s'interrogera avec notre invité sur la méthode de l'armée israélienne, la même que celle utilisée à Gaza, de l'aveu du ministre israélien de la Défense, méthode qui a réduit en ruine quasiment l'ensemble du territoire palestinien.
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4: Nous irons aussi à la rencontre d'étudiants étrangers en France confrontés à la hausse des frais universitaires. C'est une consigne du gouvernement, les non-européens payent 16 fois plus cher que les autres. Et quand les universités appliquent effectivement la règle, parce que ça n'est pas toujours le cas, eh bien ça compromet parfois l'avenir tout entier des étudiants.
8: Je me suis posé la question s'il faut contracter un prêt. Mais dans la faisabilité, je me doutais que ça n'aboutisse pas. Parce que pour faire un prêt, il faut réunir des conditions. La banque ne va pas donner un coup de baguette magique. C'est une charge morale qui est énorme, de l'angoisse.
4: Reportage dans 3 quarts d'heure. Et puis on parlera cyclisme. Le jeune prodige français Paul Sexas sera bien au départ du Tour de France au mois de juillet. On s'en doutait, il l'a confirmé dans une vidéo tout à l'heure. Détail à midi et quart, temps universel. Vous avez le programme, bienvenue. Et tout de suite, le journal. Bonjour Simon Marseille.
9: Bonjour Anne, bonjour à tous.
4: 2 missiles iraniens tirés donc contre une frégate américaine dans le détroit d'Ormuz.
9: C'est ce qu'affirme un média lié à Téhéran il y a environ 3 quarts d'heure. Pas de confirmation côté américain à ce stade. Situation confuse sur cette voie de passage stratégique du commerce mondial de pétrole où le commandement militaire iranien avait plutôt mis en garde la marine américaine car Washington entend lancer une opération pour le débloquer, notamment en escortant les navires non lié à la guerre. Un conflit qui se joue aussi sur le front de la communication à coup de clips de propagande générés par intelligence artificielle. L'esthétique côté iranien, ce sont des Legos, ces petits jouets en plastique et ça s'appelle de la slopaganda, Noé Pignied.
10: C'est la contraction de l'anglais slop et propaganda. Les slops, littéralement de la bouillie, désignent ces vidéos virales sans réel intérêt au service ici de la propagande d'État de Washington comme Téhéran. L'un des derniers tubes, c'est Hormuz Tax. Le blocus du Détroit fait perdre quelques millions par jour à l'Iran, mais le monde perd 10 fois plus, scande cette voix générée par l'intelligence artificielle. L'auteur s'appelle Mahdi Emat. Américano-iranien, il se lance dans la production de ses vidéos après des bombardements américains sur une école au premier jour de la guerre. 120 enfants tués, selon le dernier bilan officiel. Il est interrogé depuis Téhéran par notre correspondant Siavash Ghazi.
7: Après les attaques terroristes sur l'école Minab et la mort de notre leader Khamenei, j'étais vraiment bouleversé et très en colère. Je ne pouvais pas rester là à regarder sans rien faire. En tant que père, je n'arrêtais pas de penser au moment où mes enfants, quand ils seraient grands, me demanderaient « Papa, qu'est-ce que tu as fait quand tout ça est arrivé ?» Je voulais pouvoir les regarder dans les yeux et leur donner une vraie réponse. C'est à ce moment-là que l'idée m'est venue.
10: Des images enfantines qui rendraient la guerre presque amusante, mais derrière ces vidéos parodique, il y a des milliers de morts qui, eux, n'ont rien de virtuel.
9: Noé Pignette du service international d'RFI. Sur le plan diplomatique, les discussions patinent entre les États-Unis et l'Iran. Téhéran appelle ces dernières heures Washington à abandonner leurs demandes excessives.
4: Pendant ce temps, le chef du Hezbollah au Liban condamne les opérations israéliennes.
9: C'est la guerre dans la guerre, celle qui oppose Tel Aviv au mouvement pro-iranien. L'État hébreu a tué 3 personnes dans des bombardements menés dans le sud du pays ce dimanche, zone qu'il avait appelé à évacuer malgré la trêve fragile en vigueur depuis 3 semaines. Quand peut-on espérer un cessez-le-feu complet? On en est encore loin, d'après Hassan Salamé, ministre libanais de la Culture.
11: C'est un demi-cessez-le-feu. Il concerne une baisse notoire des attaques aériennes dans la région de Beyrouth et de la Beka, mais il n'est pas du tout appliqué au Liban Sud, où les attaques de part et d'autre, les destructions israéliennes d'immeubles, de villages tout entiers, l'évacuation forcée de dizaines de milliers de nouveaux Libanais continue de plus belle depuis. En réalité, en l'espace de 2 mois, nous avons pratiquement 3000 tués et près de 7000 blessés du fait de cette guerre. Le taux a quelque peu baissé depuis qu'il y a eu une décision de cesser le feu, notamment dans la région de Beyrouth, mais au sud, le nombre des tués et des blessés n'a pas vraiment baissé.
9: Hassan Salamé, ministre de la Culture libanais, il était ce matin au micro de Gaëtan Plenet.
4: Cette guerre, Donald Trump va-t-il en payer le prix chez lui dans 6 mois?
9: Eh bien, réponse dans les urnes à l'occasion des midterms. Nous sommes allés prendre la température chez les Américains qui s'arrachent les cheveux devant le prix à la pompe, notamment. 3300 manifestations ont été organisées à travers les États-Unis ce week-end. Ils sont des milliers à réclamer à l'administration Trump une revalorisation de leur pouvoir d'achat. Notre correspondante à New York, Carrie Newton, était dans l'un de ces cortèges.
12: Donald Trump continue à minimiser les inquiétudes des Américains, martèle que tout rentrera dans l'ordre et surtout que les prix à la pompe devraient chuter dès que le détroit d'Hormuz rouvrira. Mais cela ne suffit plus à rassurer les électeurs à qui il avait promis une baisse du coût de la vie et qui se rendront aux urnes dans 6 mois. L'essence n'a jamais été aussi cher qu'en 2022, quand la Russie a attaqué l'Ukraine. Ces électeurs ont refait entendre leurs préoccupations dans la rue ce week-end.
13: Des familles ne parviennent plus à se nourrir. Nous, de notre côté, nous n'arrivons plus à mettre de l'essence dans nos voitures pour déposer nos enfants à l'école et aller les y récupérer. Nous sommes obligés de choisir entre payer la facture d'électricité ou faire le plein de la voiture. C'est démoralisant.
14: Trump nous pousse au bord d'une crise économique, alors qu'il devrait investir dans des initiatives pour améliorer notre économie.
12: Un nouveau sondage estime que 27% des Américains seulement approuvent la façon dont Donald Trump gère l'économie, 63% le désapprouvent, ce qui inquiète les républicains. La Maison-Blanche, elle, continue à clamer que la situation est meilleure que sous Joe Biden, mais l'argument peine de plus en plus à convaincre. Carrie Newton, New York RFI.
4: Contre toute attente, le Premier ministre slovaque entame un rapprochement avec le président ukrainien.
9: Des coups de téléphone de plus en plus réguliers entre le nationaliste Robert Fico et Volodymyr Zelensky. Et même une rencontre ce lundi à Yerevan au 8e sommet de la communauté européenne en Arménie où les dirigeants seront, où 48 dirigeants seront présents. Bonjour Muriel Paradon.
15: Bonjour.
9: C'est une surprise car le slovaque Robert Fico a longtemps penché du côté de Moscou.
15: Oui, il y a eu d'abord l'annonce, un coup de fil un samedi, comme vous le disiez, puis l'annonce d'une visite prochaine à Kiev. Robert Fico, le Premier ministre slovaque, semble tendre la main à Volodymyr Zelensky. Il a confirmé que son pays soutenait l'adhésion de l'Ukraine à l'Union européenne. Ces derniers mois, le dirigeant nationaliste proche de Moscou était plutôt à couteau tiré avec Kiev. Il avait notamment bloqué avec la Hongrie le prêt européen de 90 milliards d'euros promis à l'Ukraine. Le contentieux porté sur l'oléoduc Droujba qui achemine du pétrole russe à la Slovaquie comme à la Hongrie.
12: Syrie via le territoire ukrainien et qui était endommagé. L'allié de Robert Fico dans cette affaire, le Hongrois Viktor Orban, a été battu aux élections dans son pays il y a 3 semaines. Le dirigeant slovaque se retrouve donc un peu isolé dans ses positions en Europe. Pragmatique, il adoucit donc ses relations avec l'Ukraine. Cela ne l'empêchera tout de même pas de se rendre à Moscou le 9 mai pour les commémorations de la victoire de l'Union soviétique dans la Seconde Guerre mondiale.
9: Les précisions de Muriel Paradon. Et à propos de Moscou, le Kremlin juge scandaleuse la décision de Vienne d'expulser 3 diplomates russes. Le gouvernement autrichien a confirmé ces dernières heures l'expulsion de 3 employés de l'ambassade de Russie soupçonnés d'espionnage. On l'apprend à l'instant, le pape Léon XIV recevra jeudi matin le secrétaire d'État américain Marco Rubio. Une rencontre qui se tient après quelques passes d'armes entre le souverain pontife et Donald Trump ces dernières semaines. En Turquie, rebond significatif de l'inflation, plus 32,4% sur un an au mois d'avril contre 30,9% le mois précédent. En cause, le coût de l'énergie de plus en plus cher. Selon l'Institut statistique turc, la flambée des prix porte particulièrement sur l'éducation, les dépenses de logement, les transports et l'alimentation. À Londres, les habitants se sont réveillés il y a quelques jours avec un nouveau voisin en résine, une statue sombre, un homme en costume aveuglé par un drapeau. Vous l'avez peut-être deviné, l'artiste Banksy a encore frappé. Le plus célèbre des anonymes a revendiqué la paternité de l'œuvre sur son compte Instagram. Et le moins qu'on puisse dire, Emeline Vin, c'est qu'elle fascine les habitants que vous avez rencontrés.
16: Un homme en costume aveuglé par un drapeau qui lui couvre le visage s'apprête à marcher dans le vide. Marc de Manchester y voit un symbole politique.
17: C'est un regard critique sur notre société, sur le fait que nous avançons aveuglément vers un futur de plus en plus incertain. Le drapeau ajoute un élément nationaliste. Ces dernières années, notre drapeau a été instrumentalisé par certains à des fins anti-immigration.
16: Symbole écologiste, anti-raciste ou bien juste anarchiste, chacun dans la foule imposante y va de son interprétation. La statue dirigée vers le Parlement se dresse au milieu d'autres personnalités de l'époque impériale. Lisa peine à détacher son regard.
18: Ici, c'est comme un temple aux grands hommes britanniques et la statue va tellement bien avec le reste. On dirait qu'elle a toujours été là. En plus, je me demande comment il l'a fait pour la mettre ici. C'est le charme de Banksy.
16: Banksy a posté une vidéo où l'on voit des grues installer sa création au milieu de la nuit. De précédentes œuvres avaient été rapidement retirées, alors René n'a pas tardé.
19: J'en ai entendu parler hier, alors j'ai dit à ma compagne, il faut qu'on aille la voir vite, avant que les autorités ne la retirent.
16: Le quartier de Westminster a déployé des agents de sécurité pour protéger la statue, le temps, je cite, d'examiner ses options. Emeline Van Londres, RFI.
9: Ce n'est pas arrivé depuis 8 ans. Un club sportif de la Corée du Nord se déplace chez son voisin sud-coréen. Il s'agit d'une demi-finale de la Ligue des champions asiatiques. Et l'équipe féminine de Nae Goyang affrontera celle de Suwon. Les deux pays sont toujours techniquement en guerre. Le conflit s'étant soldé en 1953 par un armistice. Enfin, elle s'est éteinte il y a 200 ans, mais vous pourriez peut-être la croiser un jour. Une entreprise américaine prévoit de ressusciter le Blue Buck, cette antilope au pelage bleu argenté qui peuplait il y a 200 ans les prairies sud-africaines. L'an passé, Colossal Bioscience spécialisé dans la désextinction avait annoncé la naissance de 3 louveteaux génétiquement modifiés et créés grâce à l'ADN récupéré sur des fossiles de loups géants.
4: Simon Marseille pour le journal, à tout à l'heure. La fabrique du monde, comme tous les jours à 7h6, Guillaume Nodin, vous revenez aujourd'hui sur la tension entre Donald Trump et l'OTAN, nouveau pic ces jours-ci. Longtemps, le président des États-Unis a eu l'Espagne dans le viseur. Désormais, c'est l'Allemagne. Et cette fois, il est passé de la parole aux actes.
20: Oui, les États-Unis vont retirer 5000 soldats actuellement stationnés en Allemagne dans les prochains mois. Avant peut-être d'aller beaucoup plus loin, menace le président américain. 5000 sur les 39 000 qui y sont en ce moment, c'est quasiment 15%. C'est la première fois depuis que la guerre est de retour sur le continent européen que les États-Unis prennent une telle décision. Elle suit d'ailleurs de quelques heures un coup de téléphone entre Donald Trump et Vladimir Poutine, qualifié de très bon à Washington et de très professionnel à Moscou. Donald Trump menace en outre les automobiles européennes de droits de douane de 25%. Et là encore, c'est l'Allemagne qui est visée en premier lieu.
4: Mais pourquoi l'Allemagne? Parce que c'est un des pays qui a décidé d'augmenter beaucoup ses dépenses de défense. Ça, c'est ce que demandait Donald Trump.
20: Oui, parce que depuis quelques mois, l'attitude allemande évolue. Début mars, juste après le début de la guerre contre l'Iran, le chancelier allemand Friedrich Merz s'était allé à Washington. Il avait été très conciliant avec le président américain, dont il dépend pour sa défense, ainsi que l'Europe et l'Ukraine. Dans le bureau ovale, il n'avait rien dit quand Donald Trump, au cours de leur entretien, s'en était pris à l'Espagne, qualifiée de très mauvais allié. Son silence lui avait été vertement reproché. C'est peut-être ce qui explique qu'il y a une semaine, le chancelier allemand, qui est observateur, disait que les Américains n'avaient visiblement aucune stratégie en Iran et que Téhéran humiliait la première puissance mondiale. Depuis la décision de la Maison-Blanche, l'Allemagne a fait savoir qu'elle exigeait désormais de l'Iran la réouverture du détroit d'Ormuz. Comme le dit le secrétaire général de l'OTAN, Mark Rutte, les Européens ont reçu le message.
4: Et le message, c'est tout simplement une punition.
20: Et ce n'est pas une surprise. Il y a 10 jours, le média en ligne américain Politico, généralement très bien informé, révélait en citant un responsable de la défense américaine qu'il existait au Pentagone des listes de bons et de mauvais alliés de l'OTAN et que le département américain de la guerre, comme il s'est renommé depuis septembre dernier, cherchait un moyen de sanctionner les pays nanti, pas sage, comme dit le responsable, cité anonymement par Politico.
4: C'est intéressant ce choix de mots, le vocabulaire, parce qu'il s'applique le plus souvent aux enfants.
20: Oui, nanti, ça signifie donc vilain par opposition à nice, comme on dit des enfants gentils et sages. Parmi les punitions envisagées pour les alliés de l'OTAN qui ont été vilains, donc, il y avait le retrait de soldats américains. Les listes évoluent d'ailleurs, parce qu'en décembre, l'Allemagne était encore considérée comme un pays gentil, pour lesquels étaient prévues des faveurs spéciales qui restent à déterminer. Pour l'instant, ça consiste manifestement surtout à ne pas être puni, c'est que Donald Trump ne semble pas être tellement partisan de l'éducation positive. Il menace aussi l'Espagne et l'Italie, qui a récemment pris ses distances. La réaction des pays européens va être intéressante à observer. Ils peuvent être de gentils enfants et se mettre en rang, ou choisir de grandir et de s'assumer pour devenir adultes et commencer à s'organiser pour se défendre eux-mêmes, comme ils en parlent parfois depuis que Donald Trump est de retour à la Maison-Blanche.
4: La fabrique du monde. Merci Guillaume Nodin. Décrispation et une distance toujours plus grande vis-à-vis des pays européens de l'OTAN. Alors que la guerre se poursuit en Ukraine, le gouverneur de la région de Kharkiv déplore la mort de 4 civils ce matin dans la ville de Merefa, dans l'Est. Selon lui, une frappe russe a touché des immeubles, mais aussi des magasins et une station-service. Pour continuer à mener sa guerre, la Russie a besoin de bras. On a déjà parlé ici de l'enrôlement de soldats pour le terrain, mais il faut aussi des techniciens pour piloter les drones. Et la défense rejoint l'éducation. Anissa El-Jabri, les élèves russes sont de plus en plus incités à quitter l'enseignement général pour les filières techniques.
0: Presque 14 ans, couvé du regard par son père, il est assis sur une chaise pliante, ses yeux faisant l'aller-retour entre une tablette à plusieurs manettes et le ciel balayé par des rafales d'un vent puissant. Facile de deviner ce qu'il y scrute. Le bruit léger mais strident d'un drone plane au-dessus des têtes. Pas question de le photographier parmi la foule venue à ce festival patriotique. Et pourtant, Artyom est déjà une petite célébrité locale. Il est champion de vol de drone de sa région.
21: Mon père m'a montré une vidéo sur internet où un pilote assemblait des drones et les faisait voler et m'a demandé si ça m'intéressait. J'ai adoré, alors je m'y suis mis. On peut admirer de magnifiques paysages en vol et on peut aussi en faire son métier plus tard, notamment en compétition. Bon, quand je serai grand, tout peut changer, alors je ne sais pas encore ce que je ferai plus tard. Mais les drones peuvent servir à irriguer les champs, à prendre des photos et même à gagner de l'argent.
0: L'usage large des drones dans le secteur civil, les nombreuses petites entreprises locales qui en développent et ont leur stand dans le festival en parlent beaucoup. On croise aussi des officiels venus vanter leur académie militaire et un jeune étudiant physique qui affirme, grinçant:
22: je dois poursuivre sérieusement mes études, sinon on va m'expulser de l'université. Et après, je vais devoir prendre des cours pour piloter des drones, puis signer un contrat pour l'armée et finalement être envoyé en troupe d'assaut.
0: C'est en tout cas une pratique de pression pour signer qui a été signalée dans certaines universités russes. Le ministère de la Défense a en tout cas apporté un démenti officiel. Parallèlement, les places à l'université sont réduites. Les incitations à se rendre dans l'enseignement technique sont de plus en plus nombreuses. Écoutez ce professeur qui a demandé à être anonyme.
23: La qualité de l'enseignement dans les écoles techniques après plus de 30 ans de réforme, s'est considérablement détériorée et la confiance du public est rompue. Naturellement, les parents sont très mécontents de voir leurs enfants privés de la possibilité de recevoir une bonne éducation. C'est une formation qui s'achève très rapidement et les jeunes doivent très vite faire leur service militaire. Tout le monde n'est pas prêt si rapidement pour ça.
0: Les adolescents qui fréquentent ce type de festival, si on leur offre de tester des armes automatiques, de faire des parcours du combattant. L'association locale des vétérans a aussi une école de drones avec des cours gratuits à partir de 9 ans jusque dans les écoles. Son dirigeant, lui, se présente aux primaires de Russie Unie, le parti au pouvoir. Le vétéran Alexander Yastreb pourrait en septembre prochain être élu à la Douma. Anissa El-Jabri, Moscou, Lipetsk, RFI.
4: Selon des estimations, presque une centaine de vétérans pourraient être élus à la Douma, ce qui correspond à presque 20% des élus. Les drones, arme principale dans ce conflit, le maire de Moscou indique qu'un immeuble a été endommagé par une frappe ukrainienne. C'est rare dans la capitale russe. Récemment, des drones ukrainiens avaient aussi touché à un dépôt pétrolier à Tuapse, provoquant une pollution très importante dans ce port de la mer Noire. Et l'armée ukrainienne vise aussi, surtout, les zones frontalières. Les drones font également des dégâts considérables en Ukraine contre des bâtiments civils, on le disait tout à l'heure, mais aussi contre des infrastructures notamment énergétiques. Les drones, il y en a de plus en plus et désormais, Emmanuel Chaz, la Russie semble avoir changé de tactique.
1: Oui, alors qu'auparavant, ce type d'attaque se déroulait surtout la nuit et au petit matin par vagues successives comptant plusieurs centaines de drones, on observe désormais ce même type d'attaque, mais qui va être doublé ou poursuivi d'attaques d'une ampleur similaire en journée. La dernière attaque de ce type a été lancée vendredi avec plus de 200 drones pendant la nuit, suivi de 400 drones pendant la journée. Ils étaient principalement dirigés contre des villes de l'ouest du pays, Jytomyr et Ternopil en particulier, où une cinquantaine de drones ont endommagé les infrastructures énergétiques et ferroviaires de la ville et fait au moins une dizaine de blessés.
4: L'autre danger vient des frappes de drones FPV, First Person View, ces drones qui sont utilisés le long de la ligne de front.
1: Oui, ces drones transportent moins de charges explosives qu'un drone Shahed, mais ils sont également meurtriers et représentent aussi un danger pour les soldats, aussi bien que pour les civils, puisque les troupes russes s'en servent dans de véritables chasses à l'homme. Et ces frappes sont quotidiennes. À Kherson, une ville libérée de l'occupation russe en novembre 2022, mais toujours à portée de ces drones, des civils à pied, à vélo, en voiture, en bus sont régulièrement visés. Le 2 mai, 2 personnes sont mortes et 7 ont été blessées dans une attaque de drones FPV contre un minibus. Un rapport de l'ONU dénonce une augmentation des victimes civiles en 2026. En mars, le nombre de ces victimes a augmenté de 49% par rapport au mois précédent, avec au moins 211 morts et 1206 blessés, une grande majorité dans ces frappes de courte ou longue portée.
4: Alors comment l'Ukraine peut-elle se prémunir de telles frappes ?
1: En ce qui concerne les drones FPV, au-dessus des routes et des villes proches de la ligne de front, des filets anti-drones sont installés. Le dispositif est simple, mais il prend du temps à être installé. Mikhailo Fedorov, le ministre de la Défense, a déclaré en février que cette année, le but était de recouvrir au moins 4000 km de routes. En ce qui concerne les drones de longue portée de type Shahed, les plus fréquemment utilisés, le taux d'interception est très élevé, plus de 85%, et ce chiffre est en augmentation, notamment avec la mise en service de drones intercepteurs ukrainiens, les mêmes qui sont convoités par d'autres pays, notamment les pays du Golfe, pour intercepter ces mêmes drones kamikazes Shahed utilisés par l'Iran dans ses propres frappes aériennes.
4: Emmanuel Chaz, correspondante de RFI en Ukraine.
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4: L'actualité en Europe, ce sont aussi ces sommets en Arménie entre le pays et les 27 pour la première fois. Sommet aussi de la communauté politique européenne. L'Union européenne compte bien saisir l'occasion pour concrétiser la volonté de l'Arménie, ancienne république soviétique, de se rapprocher de l'Europe. Valérie Gaz, vous êtes en direct d'Erevan, vous êtes notre envoyée spéciale. Et dès l'ouverture de la réunion ce matin, tout le monde a voulu mettre en avant l'importance de ce sommet.
3: Oui, et notamment par la voix d'Antonio Costa, Anne, le président du Conseil européen, qui a qualifié ce sommet d'historique. Historique, notamment parce que c'est la première fois que la communauté politique européenne, vous le disiez, se réunit dans le Caucase du Sud et choisit de placer ainsi l'Arménie au cœur de l'Europe. Exactement l'espace auquel elle appartient, a-t-il continué au regard de sa longue et riche histoire. Une manière de tirer l'Arménie vers l'Europe dans l'espoir de la détacher de la Russie, son allié historique. Il s'agit de profiter ainsi de la stratégie de diversification engagée par le Premier ministre arménien Nikol Pachinian pour approfondir les liens avec ce pays qui bénéficie d'une position géopolitique stratégique. Et côté français, on est clair, l'Arménie manifeste une aspiration au rapprochement avec l'Europe. Notre rôle, c'est de la faciliter.
4: Alors Valérie, les Européens y ont un intérêt aussi.
3: Oui, et dans un monde divisé par les crises, les guerres, la guerre en Ukraine, la guerre au Moyen-Orient, eh bien l'Europe veut se présenter comme un pôle de stabilité et cherche des alliés pour tenter de réorganiser l'ordre mondial où le droit international ne prévaut plus. Emmanuel Macron l'a dit ce matin à l'ouverture des débats, ce rapprochement est une illustration du fait que les Européens ont décidé ces dernières années de se réveiller pour essayer de ne plus être dépendants d'une grande puissance ou d'une autre. Une condition préliminaire à une autonomie stratégique, et on le sait, c'est un sujet qui tient à cœur au président français. Mais il y a aussi des intérêts économiques stratégiques en jeu. L'Arménie est au carrefour de l'Europe et de l'Asie, et la question de l'interconnectivité fait partie des sujets prioritaires pour les Européens, pour pouvoir relier par des ponts, des câbles, des oléoducs l'Europe et l'Asie, des projets d'infrastructure, une situation géopolitique stratégique, une coopération politique de défense. Anne, pour toutes ces raisons, l'Arménie suscite l'intérêt des Européens.
4: Valérie Gas, en direct d'Erevan, on suivra évidemment ces sommets avec vous dans nos journaux tout au long de la journée. Un coup d'œil à la presse européenne. En Espagne, c'est toujours le procès pour corruption de l'ancien ministre José Luis Ábalos qui fait la une, figure du Parti Socialiste. Il dément toute irrégularité dans l'achat de masques pendant la pandémie de Covid. Et il laisse entendre, nous dit El País, que son ex-épouse a organisé la rencontre avec le commissaire ayant mené à sa mise en accusation. Le Soir revient sur la crise entre l'Allemagne et les États-Unis. Après Sanchez, Macron et Meloni, Merz tombe en disgrâce auprès de Donald Trump. Pourtant, rappelle le journal belge, parmi les chefs d'État et de gouvernements européens, Friedrich Merz était sans doute le dernier à bénéficier d'encore un peu de crédit auprès de Donald Trump. The Guardian, de son côté, revient sur la visite à Washington du roi Charles III. Elle restera dans l'histoire, écrit le journal, parce qu'elle a marqué l'agonie d'une époque révolue. Le soutien à la monarchie est à un niveau historiquement bas, notamment chez les jeunes. La cote de popularité de Trump a chuté à son plus bas niveau depuis le début de son mandat. Au-delà de la désillusion envers leurs dirigeants, élus ou non, les deux pays s'avancent vers un avenir incertain. Il y avait quelque chose à la fois de pathétique et de compréhensible, écrit le Guardian, dans cette volonté de s'accrocher à ses vestiges.
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4: Les Européens face à la Russie, de nouveau, donc, comme pendant la guerre froide, on en parlait il y a quelques instants avec notre envoyé spécial à Erevan. À cette période, après la Seconde Guerre mondiale, la capitale allemande était coupée en deux, l'Ouest aligné sur les pays occidentaux, l'Est sur l'URSS. Et cet héritage communiste, eh bien, certains Allemands veulent le préserver. Des habitants de l'ancien Berlin-Est s'opposent à la destruction d'un centre de loisirs et de sport, connu sous le nom de SEZ, qui doit être détruit pour construire de nouveaux logements. Reportage Delphine Nerbollier.
5: Gisela Otto est une berlinoise engagée. Cette architecte de formation tient toutes les semaines un stand dans le quartier de Friedrichshain devant l'ancien centre de sport et de loisirs SEZ. Un bâtiment de 35 000 mètres carrés avec un parc autour, construit au début des années 1980 par le régime communiste de l'ex-RDA. Mais aujourd'hui, fermé au public. Gisela Otto nous le décrit de l'extérieur.
6: C'est du post-modernisme comparable au centre Pompidou, tout en acier et en verre, comme c'était la mode. Et avec des couleurs pop, oui, du bleu, de l'orange, des couleurs complémentaires de l'époque.
5: Vieux de plus de 40 ans, le bâtiment au toit en zigzag a en effet des airs futuristes, même s'il se trouve dans un mauvais état. Dans les années 80, il a été un lieu central de la socialisation des Berlinois de l'Est, avec sa piscine à vagues, sa patinoire, ses commerces et son restaurant, un lieu que Gisela Otto a connu et utilisé même après la chute du mur de Berlin en 1989.
6: J'ai habité environ 20 ans dans les environs. J'y suis venue souvent avec les enfants quand ils étaient petits et ensuite adolescents. Ils y ont fait du patin à roulettes, du patin à glace. Il y avait tellement de fonctions dans ce lieu que l'on pourrait relancer aujourd'hui. C'est totalement réutilisable.
5: Le sort du SEZ occupe les Berlinois depuis plus de 20 ans. Dans les années 2000, le bâtiment et le terrain ont été vendus à un investisseur privé avant d'être récupérés en 2022 par la ville qui souhaite aujourd'hui le démolir pour y construire 700 logements et une école. En février, des arbres ont été coupés pour préparer le terrain avant qu'un tribunal ne stoppe les travaux jusqu'en septembre. En cause, la présence d'oiseaux protégés. Depuis, les pelleteuses ont quitté les lieux au soulagement temporaire de l'initiative citoyenne qui s'est créée. Gisela et son collègue Volkmar militent avant tout pour que le SEZ redevienne un centre de socialisation où toutes les générations se retrouvent dans une ville en pleine gentrification. Ils refusent sa démolition et la construction de nouveaux logements dans un quartier déjà très dense en termes d'habitat. Et ils demandent que cet exemple de l'architecture de l'ex-RDA soit préservé, même s'ils ne se disent pas nostalgiques de cette époque.
7: Le passé est-allemand de ce bâtiment joue un rôle pour ceux qui veulent le détruire, pas tellement pour nous. Nous, nous regardons l'avenir, mais il est vrai que le SEZ est le plus gros et le plus symbolique des bâtiments qui restent de l'époque de la RDA à Berlin, après que le Palais des Républiques, l'ancien parlement de la RDA, a été détruit. Le but n'est pas de démolir pour des raisons idéologiques tout ce qui reste de cette époque.
5: Du côté de la mairie, on défend bec et ongle le projet actuel, malgré la récente défaite juridique et l'arrêt des travaux de démolition en février. Martin Palgen est le porte-parole du ministère régional du logement. Il nous reçoit dans son bureau au 17e étage. Il nous rappelle que l'histoire du bâtiment, qui n'est pas classé monument historique, ne disparaîtra pas avec la construction de nouveaux logements. Certains éléments seront conservés. Pour lui, Berlin est d'ailleurs très loin d'avoir effacé son architecture est-allemande.
8: Nous avons de très nombreux bâtiments qui sont classés monuments historiques et protégés dans la ville. Nous avons des maisons, des écoles, des lotissements entiers de l'époque de la RDA. Ce n'est pas comme s'il ne restait plus de traces de la RDA ou qu'on ne classait aucun bâtiment. C'est le contraire qui se passe.
5: Pour les autorités berlinoises, l'enjeu est beaucoup plus large. Il s'agit d'augmenter l'offre de logements sociaux et à loyer modéré dans une ville qui va dépasser les 4 millions d'habitants dans quelques années. Martin Palgen.
8: La société de construction de logements de la ville en charge du projet prévoit 50% de logements sociaux et le reste des logements à loyer modéré. C'est une chance que Berlin ne peut pas laisser passer. On ne peut pas dire d'un côté Berlin a besoin de logements abordables et quand on a l'opportunité de construire 680 logements sur des terrains publics, de dire non, finalement on n'en veut pas.
5: Le sort du SEZ n'est pas encore scellé. En septembre auront lieu des élections régionales à Berlin qui pourraient impacter le projet sur la durée, surtout en cas de changement de majorité dans la capitale. Une chose est en tout cas certaine, au-delà de ce dossier très précis et chargé d'émotions, la pénurie de logements à prix modéré devrait jouer un rôle central dans la campagne électorale à venir.
4: Ce reportage de notre correspondante à Berlin, Delphine Nerbollier, vous pouvez le réécouter ce soir dans l'émission Accent d'Europe, 19h40, temps universel. Pour l'heure, il est 11h30 en temps universel et dans une demi-heure, ça sera votre journal, Olivier Sherman. Vous nous parlerez notamment de la situation dans le détroit d'Ormuz.
10: Situation confuse ce midi, l'armée iranienne affirme avoir empêché l'entrée de navires militaires américains. Deux missiles auraient été tirés en direction d'une frégate américaine selon Téhéran. Les États-Unis démentent.
4: Dans ce contexte, le Pakistan ouvre des voies terrestres pour alimenter le commerce avec l'Iran.
10: De nouvelles routes pour desserrer le blocus sur le détroit d'Ormuz. Cela ne concerne pas le pétrole, mais les containers bloqués sur les navires.
4: Et puis les rejets de méthane issus des énergies fossiles restent à des niveaux très élevés.
10: Malgré les engagements climatiques, aucune baisse significative n'est observée par rapport aux années précédentes.
4: À tout à l'heure.
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4: En France, on parle encore d'une bataille autour des sociétés de l'audiovisuel public. France Média Monde, dont fait partie RFI, France Télévisions, Radio France ou l'INA, qui gère les archives. Pendant 6 mois, une commission d'enquête parlementaire a passé au crible le fonctionnement, le financement de l'audiovisuel public. On a eu l'occasion d'en parler ici. Le rapport doit être publié demain, mais les travaux de la commission et la personnalité de son rapporteur, Charles Aloncle, dont la formation est classée à l'extrême droite, font l'objet d'une polémique intense. Bonjour Olivier Roger.
11: Bonjour Anne Cantner, bonjour à toutes et à tous.
4: Jamais un rapport parlementaire n'aura suscité de telles levées de boucliers.
11: D'emblée, cette commission lancée par l'UDR, le parti d'Éric Ciotti, a été vécue par les dirigeants de l'audiovisuel public et par les partis du centre et de la gauche comme un outil idéologique visant à attaquer le service public qui représente en France environ 50% de l'audience radio et télévision. Et les travaux qui ont duré 6 mois ont parfois ressemblé à une foire d'empoigne au point qu'ils ont dû être interrompus quelque temps à l'automne.
4: Charles Aloncle pourtant s'est défendu de toute visée idéologique.
11: Alors il se dit neutre, mais à l'écouter durant des mois, beaucoup de députés, de syndicalistes, de professionnels des médias ont eu le sentiment que Charles Aloncle était en mission commandée durant les auditions à l'Assemblée pour éreinter l'audiovisuel l'audiovisuel public. La semaine dernière, le quotidien Le Monde révélait que le groupe de presse Lagardère, contrôlé par le milliardaire proche de l'extrême droite Vincent Bolloré, avait envoyé des questions aux députés et aux membres de la commission, des questions à charge contre les dirigeants de l'audiovisuel public. Une plainte a d'ailleurs été déposée ce week-end par une association de lutte contre la corruption pour prise illégale d'intérêt et trafic d'influence passif. La plainte est contre X, mais elle vise clairement Charles Alloncle et le groupe Lagardère. Alloncle s'est défendu en disant que beaucoup de personnes lui avaient envoyé des questions, que cela faisait partie du processus de lobbying habituel. Mais le président de la commission d'enquête, le député centriste Jérémy Patrier-Lettus, qui n'est donc pas de la même obédience politique que Charles Alloncle, s'est publiquement interrogé sur les arrière-pensées de celui-ci, se demandant s'il n'agissait pas au profit de ceux qui veulent racheter ou faire disparaître l'audiovisuel public.
4: Donc on le voit, l'ambiance est plus que tendue. Est-ce qu'on sait déjà ce que contient le rapport qui doit être publié demain?
11: Oui, on en a déjà les grandes lignes. 80 recommandations visant à soumettre l'audiovisuel public à une cure d'austérité. Le but, économiser 1 milliard d'euros sur les 4 milliards de budget annuel des sociétés concernées. Il veut ainsi fusionner France Info et France 24, France 2 et France 5, la chaîne du savoir. Il souhaite la suppression de France 4 et de France TV Slash, deux chaînes destinées aux jeunes publics. Alloncle souhaite surtout serrer au plus près la gouvernance des médias publics en faisant nommer directement les PDG des sociétés par l'Élysée. Actuellement, c'est l'ARCOM, l'arbitre de l'audiovisuel, qui s'en charge. Tout cela fait bien évidemment bondir les syndicats qui redoutent une mise au pas idéologique et à terme une quasi-disparition des antennes publiques. Rappelons qu'à l'heure actuelle, ce n'est pas l'agenda du gouvernement. Il serait aussi vain de vouloir un statu quo que de tomber dans un démantèlement, affirmait ainsi dimanche la ministre française de la Culture, Catherine Pégard.
4: Olivier Roger. On va continuer à parler de ce rapport, de son avenir, entre autres avec votre invitée Véronique Rigolet. Vous recevez le député du Rassemblement National Sébastien Chenu, vice-président du parti RN, vice-président aussi de l'Assemblée nationale.
12: Bonjour Sébastien Chenu.
13: Bonjour madame.
12: Merci de nous rejoindre sur RFI. Il assure être le meilleur rempart contre le Rassemblement National. L'insoumis Jean-Luc Mélenchon est de nouveau candidat pour la quatrième fois à l'élection présidentielle. Qu'est-ce que cela vous inspire, Sébastien Chenu ?
13: Oh bah écoutez, c'est assez classique, c'était assez attendu. Monsieur Mélenchon a immédiatement fait appel au système pour incarner, dit-il, la résistance au Rassemblement National. Et donc je vois que finalement Jean-Luc Mélenchon n'a d'insoumis que le nom. Il est le candidat du système. Un coup le système s'habille en rouge à gauche, un coup il s'habille en bleu clair à droite, un coup le système se déguise sous les couleurs de Macron, mais ça reste le même système. Et Jean-Luc Mélenchon, on appelait hier soir déjà au système face au Rassemblement National. C'est un candidat finalement assez classique que Jean-Luc Mélenchon.
12: Pas de duel en tout cas avec Mélenchon pour Marine Le Pen. Qui préfère, a-t-elle dit, eh bien faire face à un candidat du bloc central au second tour? Votre candidat, c'est préféré pour ce duel final, c'est Édouard Philippe?
13: Mais c'est pas que c'est un candidat préféré, c'est-à-dire qu'avec Jean-Luc Mélenchon, on aurait une élection de rejet immédiatement. Évidemment, nous pensons que beaucoup de Français, par la violence qu'il véhicule, par sa volonté de ghettoisation, Jean-Luc Mélenchon amènera à une élection qui sera plus une élection de rejet qu'une élection d'adhésion. Alors face à Édouard Philippe, on a deux modèles de société qui sont évidemment très différents, mais il y aura un débat qui sera évidemment pas sur le rejet de l'un ou de l'autre, mais qui sera sur l'adhésion à un projet de société. Et donc on pense que c'est plus intéressant, que ça légitime davantage d'ailleurs l'élection du vainqueur, que de se retrouver face à Édouard Philippe, dont on connaît en grande partie déjà le projet, mais en tous les cas au moins le fiasco du bilan.
12: Et ça serait également un duel beaucoup plus serré qu'avec Jean-Luc Mélenchon, hein, si vous deviez affronter Édouard Philippe.
13: Ça, c'est pas dit. Vous savez, toutes les élections législatives et présidentielles, en tout cas présidentielles, en l'occurrence, sont des élections difficiles. Nous ne les avons jamais gagnées, donc on considère que c'est toujours difficile comme élection. Mais face à Jean-Luc Mélenchon, ce sera une élection difficile parce que ce sera aussi une élection brutale. Face à Édouard Philippe, ce sera une élection difficile parce que le système qu'incarne aussi Édouard Philippe sait se défendre quelque part. Mais c'est vrai qu'Édouard Philippe incarne un projet de société, la retraite à 67 ans, les 80 km/h, son bilan des gilets jaunes ou sur les défaillances d'entreprises auxquelles nous pensons avoir les meilleures réponses.
12: Alors là, on se projette. Vous avez toujours cette certitude, Sébastien Chenu, d'être d'ores et déjà qualifié pour le second tour, hein, comme le prédisent en tout cas tous les sondages aujourd'hui.
13: Vous avez des certitudes, il y en a peu en politique. Nous, on se bat pour l'être. Aujourd'hui, nous faisons la course en tête, mais nous sommes à un an de l'élection présidentielle. Donc c'est à nous de convaincre les Français que nous sommes l'alternative possible, que nous sommes l'espoir possible de redressement du pays. C'est vrai que placer ses espoirs vers les Républicains ou vers les macronistes, je pense que les Français ont été largement dégoûtés de la politique qu'ils ont vue pendant ces années. Alors que placer ses espoirs vers Marine Le Pen ou vers Jordan Bardella, qui incarne une offre politique nouvelle qui n'a jamais été essayée, qui est claire, qui est évidemment très offensive en matière de défense de la France du travail, en matière de baisse de la dépense publique, en matière de lutte contre l'immigration, contre les abus et les fraudes, c'est une offre politique qui n'a jamais été tentée dans le pays.
12: Mais pour autant, rien n'est encore gagné. Reste en tout cas 2 mois avant le procès en appel de Marine Le Pen qui déterminera si elle sera candidate ou bien si Jordan Bardella sera votre champion. Il n'y a vraiment aucune différence de ligne entre les deux. Sur la taxation, par exemple, des super profits totales, on a vu Marine Le Pen y être très favorable, alors que Jordan Bardella n'y est pas opposé, mais semble pas considérer que cela soit aujourd'hui une priorité, bien au contraire.
13: Non, mais les deux candidats défendent exactement le même programme. Le programme des législatives ou le programme des européennes qu'ils ont défendu était le même programme. Et demain, le programme présidentiel sera un programme qui sera défendu par les deux candidats. Dire qu'ils sont interchangeables, non. Évidemment, Marine Le Pen et Jordan Bardella ont des personnalités, des expériences, des parcours différents qui font qu'ils ont des sensibilités probablement différentes. Mais ils défendent le même programme. Et sur la taxation, je crois qu'effectivement, ils défendent tous les deux une taxation des surprofits de façon tout à fait réaliste, pas comme un outil pour assommer l'entreprise, comme un outil pour assommer la croissance, mais simplement comme un outil de justice fiscale. Donc sur ça, on est assez clair. Je crois que les gens le comprennent bien. En tous les cas, nous, ce qu'on propose, c'est une politique qui est très différente de celle qui a été menée jusqu'à présent.
12: Le PS, à ce sujet, a déposé une proposition de loi pour taxer les superprofits des pétroliers, visant notamment les entreprises réalisant plus de 750 millions d'euros de chiffre d'affaires. Est-ce que vous voterez cette proposition de loi ?
13: Écoutez, on verra, mais le PS avait la possibilité de voter les nôtres. Nous, on a proposé plusieurs fois des propositions de loi, des alternatives à la politique fiscale du gouvernement, et le PS a préféré voter le budget d'Emmanuel Macron, a préféré sauver la tête d'Emmanuel Macron. Donc aujourd'hui, que le PS ait des idées, alors qu'il a sauvé la tête et le budget d'Emmanuel Macron, qui est un budget de 30 milliards d'euros d'impôts de plus pour les Français, ça nous laisse dubitatifs. On verra ce que le PS propose, faut-il encore que ce soit déjà inscrit à l'ordre du jour, mais le PS, au lieu d'essayer d'aller regarder dans le programme des autres, fera mieux de faire preuve d'imagination et de courage politique plutôt que d'être la roue de secours du macronisme depuis tant d'années.
12: On reste à l'Assemblée. Un dernier mot sur le rapport Charles Alloncle, votre allié de l'UDR, le parti d'Éric Ciotti. Après la tumultueuse commission d'enquête sur l'audiovisuel public, le rapport sera publié demain, qui préconise, on l'a dit sur cette antenne, une sérieuse cure d'austérité et des fusions au sein du service public. Est-ce que vous saluez ce rapport ?
13: Oui, bien sûr, c'est un sacré travail qui a été fait. Je crois qu'il y a eu plus de 200 auditions. Et c'est vrai qu'aujourd'hui, un certain nombre de Français se posent d'ailleurs la pertinence de cet outil de service public. Ça a duré 6 mois. Je pense que les préconisations ne sont pas forcément les solutions à tous les problèmes que rencontre le service public, mais il est sain dans une démocratie que le service public qui utilise l'argent des Français, en tous les cas que ses dirigeants, rendent des comptes. On a vu qu'il y avait des problèmes d'usage de cet argent public, de conflits d'intérêts, de pantouflage, d'externalisation au privé à des sociétés de production, d'influence politique aussi, et donc c'est normal dans une démocratie de rendre des comptes, et Charles Alloncle a fait œuvre utile.
12: Même si ce rapport ne réclame pas, comme vous le souhaitez, la privatisation de l'audiovisuel public.
13: Ce rapport fait des pistes de propositions, notamment des fusions, vous l'avez dit vous-même, des privatisations partielles, et je pense que c'est un bon outil de début pour commencer à rouvrir, à ouvrir ce dossier important de l'audiovisuel public qui intéresse beaucoup de Français. On a vu qu'il y avait beaucoup de Français qui avaient suivi les débats, et je pense que c'est un premier outil, et il est
12: utile. Mais vous
13: souhaitez
12: aller plus loin.
13: Partielle. Oui, on l'avait dit il y a déjà longtemps dans le programme de Marine Le Pen en 2022, cela figurait. Et donc, à partir de là, c'est un outil de travail avec des propositions, avec des pistes qui seront en débat, évidemment, demain si les Français nous font confiance. Mais c'est une base, c'est un début plutôt qu'une fin.
12: Merci, Sébastien Chenu. Bonne journée.
13: Merci, au revoir.
4: Sébastien Chenu, vice-président du Rassemblement national et vice-président de l'Assemblée nationale. Ce rapport, Le Figaro y revient dans un éditorial, la somme des auditions publiques comme les travaux finaux. qui ont échappé de peu la semaine dernière à la censure, menace rarissime dans l'histoire du Parlement, écrit le journal, démontre en réalité l'urgence d'une reprise en main. Libération rappelle que Jean-Luc Mélenchon, qui a officialisé sa candidature à la prochaine présidentielle hier, est un habitué des campagnes électorales, qu'il en a mené après avoir été donné bien plus bas dans les sondages que son résultat final. Et puis La Croix se penche sur l'accouchement sous X parce que deux instances publiques recommandent au gouvernement de changer la loi pour permettre aux enfants de mieux connaître leurs origines et leurs antécédents médicaux. Le journal publie aussi des témoignages de femmes qui ont accouché de manière anonyme. Elles sont quelques centaines chaque année en France. La France où les universités doivent augmenter les frais d'inscription pour les étudiants étrangers, ceux qui ne viennent pas de l'Union européenne, à quelques exceptions près. On en a déjà parlé sur cette antenne. À partir de la rentrée prochaine, les étudiants concernés devront débourser 4000 euros pour l'année universitaire. Ça fait 15 ans, en fait, un peu plus même, que les établissements sont censés mettre en place des tarifs différenciés, 16 fois plus élevés pour les élèves étrangers non européens. Actuellement, 3 universités sur 4 refusent de mettre en place la mesure, mais pas celle de Strasbourg, où s'est rendu notre reporter Baptiste Coulon.
14: Sur l'écran du téléphone de cet étudiant sénégalais, un mail reçu en mars de la présidente de l'université qu'il tient à nous lire. Nous avons modifié sa voix.
15: J'ai le regret de vous informer que j'ai demandé de procéder à l'annulation de votre inscription administrative en Master 2 dans les prochains jours.
14: Des inscrits car en défaut de paiement. L'étudiant assure n'avoir jamais été mis au courant des tarifs différenciés au moment de s'inscrire l'année dernière.
15: Si j'étais au courant de l'information, mais j'allais pas me mettre dans cette situation.
14: Une situation qu'il soupçonnait d'autant moins que les autres universités françaises où il a étudié refusaient d'appliquer ce principe.
15: Les deux dernières universités que j'étais, j'avais pas de droits différenciés. C'est pour cela que c'était un peu l'incompréhension.
14: Impossible, dit-il, de régler les 4000 euros demandés avant l'échéance repoussée au 31 août prochain. D'autant que sa situation financière est fragile, de maigres économies pour payer les courses et le loyer. Même travailler ne lui permet pas d'obtenir un salaire suffisant.
15: Je me suis posé la question, s'il faut contracter un prêt. Mais dans la faisabilité, je me doutais que ça n'aboutisse pas. Parce que pour faire un prêt, il faut réunir des conditions. La banque ne va pas donner un coup de baguette magique.
14: Malgré ce contexte, il doit tout de même passer les partiels de fin d'année sans avoir la certitude d'être diplômé.
15: C'est une charge morale qui est énorme. De l'angoisse. Parce que quand on est en master 2, on est en fin de cycle. On doit quand même faire un stage, écrire un mémoire. Mais là, t'es tout dans l'incertitude. Sans boussole, sans indication. C'est un pilotage à vue.
14: L'université dit accompagner la quarantaine d'étudiants concernés tout en assurant qu'ils avaient bien connaissance de ces tarifs différenciés. Une politique assumée par sa présidente Frédérique Béraud.
17: C'est comme à chaque fois que vous avez quelque chose à payer et que vous ne payez pas dans les délais. Bien évidemment, vous recevez des lettres, ça peut être plus ou moins agréable, etc. Il n'y a absolument pas de harcèlement.
14: Les trois quarts des universités refusent pourtant d'appliquer ce principe.
17: On n'a pas souhaité ça à Strasbourg. Pour une raison, c'est qu'on a aussi fait le choix d'utiliser les montants qui sont payés pour l'accueil de ces étudiants internationaux.
14: Accueillir mieux, la clé selon elle pour attirer plus d'étudiants extra-communautaires.
18: Solidarité avec les étudiants.
14: Sur le campus, une intersyndicale d'enseignants et d'étudiants fait entendre sa voix. Revendication principale, l'annulation des désinscriptions et l'abrogation des tarifs différenciés.
24: C'est une mesure qui est xénophobe et que nous n'acceptons pas.
14: Mesure discriminatoire et tout sauf attractive, estime Pascal Maillard, enseignant de lettres et membre du syndicat SNESUP FSU.
24: Plus le diplôme serait cher, plus il serait attractif. C'est totalement faux. Dans d'autres pays comme les États-Unis, le montant des droits d'inscription sont telles que toute une population étudiante s'est endettée quasiment à vie. On ne va pas arriver à un système de privatisation tel que celui-là en France.
14: Ces tarifs différenciés font peser un autre risque, selon cet enseignant, celui de perdre la richesse apportée par ses étudiants.
24: Recevoir en master des étudiants des pays du Maghreb ou de l'Afrique subsaharienne, c'est enrichir notre recherche. Et il faut avoir à l'esprit que les étudiants qui font un master sont susceptibles de devenir chez nous des doctorants. Donc, en définitive, ce sont des axes de recherche qu'on est en train de supprimer.
14: Dans l'immédiat, des cagnottes ont été lancé pour aider les étudiants étrangers concernés par les impayés. Mais beaucoup anticipent une désinscription et cherchent déjà à s'inscrire pour l'année prochaine dans une université où le tarif est le même pour tous.
4: Un reportage de Baptiste Coulon. Un mot de sport maintenant, de cyclisme. Et cette annonce de Paul Sexas dans une vidéo tournée avec ses grands-parents.
9: Je suis quand même venu pour vous annoncer quelque chose de particulier. En juillet prochain, j'aurai quand même une course.
16: Laisse-nous deviner. Tour de France.
9: Ouais.
4: Il confirme donc ce qui se disait depuis quelques temps déjà. Le jeune prodige français se dit prêt et ambitieux. Habitué des records à seulement 19 ans, il sera le plus jeune sur la ligne de départ du Tour de France. Depuis près de 90 ans, les coureurs s'élanceront le 4 juillet prochain. Notre rencontre à la ligne de départ du Tour de France. Depuis près de 90 ans, les coureurs s'élanceront.

0: Donc des poussées florales, à un moment, elle est obligée de prendre du glyphosate pour arrêter ses poussées parce que le monde ne veut pas de ce don. Et pour survivre à ça, elle trouve l'écriture comme un autre remède, comme les fleurs ont été un remède, l'écriture est un autre remède et rejoue cette pulsion de vie, en fait.
1: Et rejoue le trauma de l'enfance, ou essaye de réparer ce trauma de l'enfance, parce qu'elle s'appelle Yasmine, mais bizarrement, ce prénom est écrit avec des caractères arabes.
0: Oui, très très bizarrement, très très bizarrement. Et à la fin du roman, alors là, je sais pas s'il faut que je divulgue ou s'il faut que je garde le secret. À la fin du roman, on comprend pourquoi. C'est un tel traumatisme que de s'appeler Yasmine quand on a un père qui n'aime ni les fleurs ni les Arabes, et un père qui a fait la guerre d'Algérie et qui est revenu avec ce prénom pour son enfant. Et donc cette relation à son père est comme ça une relation un peu d'amour-haine difficile et qui explique toute sa difficulté à être. Et vous posiez la question de l'écriture, et c'est dans l'écriture qu'elle trouve le moyen de renouer tous ces fils-là, tous ces fils de complexité.
1: J'écris pour lui survivre.
0: Oui.
1: Dit-il, si c'est un homme.
0: Ouais.
1: Il survit, là c'est le père
0: ouais.
1: Il survit dans mon écriture.
0: Ouais.
1: C'est un étrange aveu, alors que pendant tout le roman, en effet, le père est décrit de façon assez peu aimable, on va dire.
0: Oui. C'est tout à fait ça. Et c'est au moment de sa mort qu'elle comprend que son lien avec lui est bien plus complexe, bien plus ambivalent que ce qu'elle pensait. Parce qu'elle fait une découverte. Elle découvre que son père écrivait des poèmes, qu'il adressait des poèmes à sa mère qu'elle n'avait jamais lus. Et en lisant ça, elle découvre quelque chose d'assez étonnant. Elle a le même style que lui. Et ça lui tombe dessus, et ça la sidère, en fait, d'avoir le même style que son père. Elle comprend qu'en fait ils ont mis du temps à se rejoindre, mais malgré leur divergence, quelque chose les réunit
1: Elle vient d'où, cette femme, Ismaël Jude?
0: Alors, c'est très inspiré de Tistou les pouces verts, le livre pour enfants de Maurice Druon, vous voyez.
1: Tistou les pouces verts. J'ai les yeux écarquillés.
0: Ouais.
1: Parce que je n'ai jamais lu Tistou les pouces verts.
0: Ah ben, je recommande Tistou les pouces verts aux parents à lire pour des enfants. Moi, je l'ai lu vers 8-10 ans. Ça m'a beaucoup marqué. Si bien que quand j'ai eu ce projet d'écrire un livre où il serait question de fleurs, de végétales, j'ai repensé à ce personnage. Donc, c'est un enfant qui, avec son pouce, fait pousser des fleurs avec son pouce, il a le pouce vert. Et donc ses parents, monsieur père et madame mère, son père est directeur d'une usine qui fabrique des armes, et il arrive à arrêter l'usine grâce à ce don. Et donc Yasmine, dans le roman, a le même don, mais elle, ça lui pousse de partout, en fait. À un moment, je dis, elle a pas seulement les pouces, mais elle a tout le corps est vert, en fait. Ça lui pousse des pieds à la tête.
1: Alors, vous me surprenez en faisant cette référence, parce que moi, j'ai pensé plutôt aux métamorphoses d'Ovide, par exemple, où les personnages se transforment en animaux ou en végétaux. Je me suis dit, c'est à la fois une figure poétique, mais c'est aussi un corps hybride tel que il a été imaginé dans la mythologie et que certains auteurs de science-fiction peuvent aussi imaginer pour notre devenir.
0: Ouais. Alors, j'ai lu moins de science-fiction et moins Ovide que Les Jardins d'Adonis, vous voyez, Marcel Détienne. C'est là où j'ai trouvé l'Antiquité. Il y a quand même cette inspiration-là, puisque L'Homme Printemps, le livre qu'essaie d'écrire Yasmine dans le roman, ce livre s'appelle L'Homme Printemps, et c'est inspiré de la figure d'Adonis, qui porte d'autres noms. Adonis, c'est le nom grec, mais il s'appelle Eshmoum, il s'appelle Tammuz, selon qu'on est en Syrie ou en Iran, et ainsi de suite.
1: La référence à Druon et à ce conte pour enfants fait de ce livre-là aussi un conte pour enfants, Ismaël Jude.
0: C'est un conte. Il y a définitivement une inspiration qui vient du conte, mais c'est peut-être plutôt à lire quand on est adulte. Mais moi, j'aime bien l'idée que des parents partagent. Ce matin même, une amie qui s'appelle Beata Oumoubiei Meres me disait qu'elle le lirait à son enfant.
1: Il y a quand même des scènes qu'il faudra passer sous silence, parce que c'est pour vous l'occasion d'explorer à nouveau la langue et d'utiliser comme ça
0: une
1: langue virtuose, sensuelle, assez sexuelle quand même.
0: Il y a toujours eu
1: beaucoup de...
0: Ouais.

0: beaucoup de sexe dans mes romans. Et alors, dans celui-ci, le sexe je pense, pas pornographique, c'est de la sexualité un peu végétale. Mais il y a quand même quelque chose d'environnant qui est très... Il y a quand même une charge érotique. Oui, il faut qu'elle attende un peu, Beata, avant de le lire à son fils.
1: Votre langue est très particulière parce qu'elle est toujours inventive. Je me souviens du précédent roman, vous étiez venu à ce micro d'ailleurs pour en parler, vous parliez d'une langue sauvage, où il était question d'une sœur fictive de Pierre Rivière qui était un parricide. Là, on n'est pas du tout dans cette langue sauvage, mais on est quand même dans une langue rare, explosive, sensuelle, sexuelle. C'est pas une langue de tout repos, si j'ose dire.
0: Oui, je comprends. Oui, c'est une langue qui s'installe dans une forme de pulsion, hein. Je crois que c'est un peu le point commun. J'écris chargé de pulsions, et je dis à un moment dans une sorte de poème à la fin du roman que voilà, l'écriture est partout autour de nous. Elle est dans les cailloux, dans la terre sèche, dans la terre humide, dans la pluie, et que ça finit comme un orage, comme une décharge. Donc il y a quelque chose de cette démarche-là, d'être vraiment dans le corps aussi. Enfin, j'écris un peu dans cet état-là, et j'essaie de transmettre cela à mes lectrices et lecteurs.
1: Donc une langue à la fois violente et puis savante, parce qu'il y a des mots rares. Et puis vous avez été un peu botaniste quand même pour ce livre-là.
0: J'ai fréquenté beaucoup de botanistes.
1: Et beaucoup de livres aussi de botanistes, j'imagine.
0: Quelques livres à Grasse, et j'ai rencontré pas mal de gens pendant mes recherches qui m'ont parlé de ce que font les fleurs. Et puis j'ai lu quelques livres. Mais j'espère que c'est pas un livre érudit pour autant. En fait, la présence des termes de botanique, moi je voudrais qu'elle ait une place au titre de la poésie de ces mots étranges qui surgissent dans le livre, mais pas du tout pour impressionner ou pour créer comme ça un effet de savoir.
1: Vous aimez les fleurs?
0: Bien sûr, j'aimais déjà les fleurs, mais je les aime encore plus maintenant. Ouais.
1: Merci beaucoup Ismaël Jude. Merci. Votre roman Une vie de jasmin est édité chez Vertical, et votre atlas En France sur les pas des personnages de roman, conçu avec Gaël Suton, est à découvrir aux éditions Autrement. De vive voix, Pascal Paradou, Cécile Lavolo, Laura Pinto, et après le journal, on retrouve Caroline Lachowski. Bonjour, c'est la revue de la presse.
2: Absolument, bonjour Pascal, je suis autour, en compagnie de mes consoeurs et confrères de la presse scientifique, avec plein de magazines à gagner.
1: Autour de la question.
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1: 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Et vous êtes tout ouïe pour écouter Olivier Charman, le journal Les Infos.
5: Merci Pascal Paradou, bonjour à toutes et à tous. La situation autour du détroit d'Ormuz, une situation confuse. Des navires militaires américains sont entrés dans le Golfe pour leur mission d'escorte, c'est ce qu'affirme l'armée américaine. L'Iran indique de son côté avoir repoussé un navire de guerre américain du détroit. Des missiles auraient été tirés, les États-Unis démentent, une guerre donc de communication. Des dizaines de dirigeants de toute l'Europe et du Canada se réunissent aujourd'hui pour une grande messe diplomatique en Arménie. 48 chefs d'État et de gouvernement sont à Erevan. Rencontre importante entre le président ukrainien Volodymyr Zelensky et le premier ministre slovaque, le nationaliste Robert Fico, proche de Moscou. Et puis les premiers résultats des élections pour désigner les assemblées locales de 5 États et territoires en Inde confirment une percée historique du BJP. La surprise vient du Bengale occidental, où le parti au pouvoir du premier ministre Modi affirme avoir remporté une victoire record. Enfin, les rejets de méthane issus des énergies fossiles restent à des niveaux très élevés en 2025. C'est l'Agence internationale de l'énergie qui publie son rapport annuel. Malgré les engagements climatiques, aucune baisse significative n'est observée par rapport aux années précédentes. Nouvelle guerre donc de communication autour du détroit d'Ormuz. L'agence de presse iranienne affirme avoir tiré 2 missiles contre une frégate de l'armée américaine. Cette dernière dément. Le président américain annonce de son côté le lancement ce matin de l'opération visant à débloquer le passage maritime stratégique au large de l'Iran. Une opération qui risque encore une fois, on le voit bien, d'attiser le conflit entre Washington et Téhéran, Oriane Verdier.
6: Oui, depuis des semaines, les deux belligérants enchaînent les coups de communication sur une réalité en mer difficile à vérifier. L'agence d'État iranienne a donc annoncé aujourd'hui avoir tiré des missiles sur un navire américain. Communication américaine de son côté, aucun navire de la marine américaine n'a été touché. Quelques heures plus tôt, l'Iran avait prévenu que son armée attaquerait tout navire militaire américain qui s'approcherait du détroit d'Ormuz, précisant l'implication de destroyers lance-missiles, d'une centaine d'aéronefs et 15 000 soldats. Que l'attaque iranienne d'aujourd'hui sur une frégate américaine soit réelle ou non, son annonce suffit à faire peser de nouvelles inquiétudes aux armateurs sur la sécurité de ce passage stratégique et donc à peser sur l'économie mondiale. Et c'est bien là l'un des objectifs de cette guerre de communication. De leur côté, les Émirats arabes unis, alliés d'Israël et des États-Unis, affirment que 2 drones auraient tiré sur un pétrolier appartenant à leur compagnie pétrolière dans le détroit d'Ormuz. L'agence de sécurité maritime britannique UKMTO avait justement indiqué plus tôt que des projectiles inconnus avaient touché un pétrolier dans la zone dimanche soir. L'attaque n'aurait pas fait de blessés. Le ministère émirati des Affaires étrangères dénonce un acte de piraterie.
5: Merci Oriane Verdier pour l'analyse de cette guerre de communication. Et le trafic de l'aéroport de Dubaï, lui, s'est effondré de 66% en mars sur un an, au moment où les Émirats Arabes Unis faisaient face à des frappes de l'Iran. Ce sont des statistiques officielles qui ont été publiées aujourd'hui. Le chef de la diplomatie américaine Marco Rubio se rendra à Rome de mercredi à vendredi afin de renforcer les relations bilatérales avec l'Italie et le Vatican malmenés depuis cette guerre en Iran. Il y rencontrera les dirigeants du Saint-Siège pour discuter notamment de la situation au Moyen-Orient. Le Premier ministre slovaque, le nationaliste Robert Fico, doit retrouver Volodymyr Zelensky, le président ukrainien, ce lundi au sommet de la Communauté européenne en Arménie. Les deux hommes multiplient les contacts ces derniers temps, alors que Robert Fico a longtemps affiché des positions hostiles à Kiev et proches de Moscou. Explication Muriel Paradon.
7: Un coup de fil samedi et une visite annoncée prochainement à Kiev. Robert Fico, le premier ministre slovaque, semble tendre la main à Volodymyr Zelensky. Lors d'un entretien téléphonique, il a confirmé que son pays soutenait l'adhésion de l'Ukraine à l'Union européenne. Ces derniers mois, le dirigeant nationaliste proche de Moscou était plutôt à couteau tiré avec Kiev. Il avait notamment bloqué avec la Hongrie le prêt européen de 90 milliards d'euros promis à l'Ukraine. Le contentieux portait sur l'oléoduc Droujba qui achemine du pétrole russe à la Slovaquie comme à la Hongrie via le territoire ukrainien et qui était endommagé. L'allié de Robert Fico dans cette affaire, le Hongrois Viktor Orban, a été battu aux élections dans son pays il y a 3 semaines. Le dirigeant slovaque se retrouve donc un peu isolé dans ses positions en Europe. Pragmatique, il adoucit ses relations avec l'Ukraine. Cela ne l'empêchera pas de se rendre à Moscou le 9 mai pour les commémorations de la victoire de l'Union soviétique dans la Seconde Guerre mondiale.
5: La guerre justement entre la Russie et l'Ukraine avec de nouvelles frappes des deux côtés. Un missile russe en plein jour a fait au moins 4 morts et 16 blessés dans la ville de Merefa dans l'est de l'Ukraine. La frappe a endommagé des maisons et des immeubles résidentiels, des magasins et une station-service. Côté russe, un immeuble résidentiel a été touché à Moscou cette nuit dans une frappe de drone ukrainienne. Pas de blessés. Et puis l'ambassade de Russie en Autriche dénonce la décision scandaleuse du ministre autrichien des Affaires étrangères d'expulser 3 diplomates russes soupçonnés d'espionnage, jugeant ce motif totalement injustifié. L'ambassade russe affirme qu'une réaction ferme de Moscou ne manquera pas de suivre. Les autorités nigérianes prévoient le rapatriement volontaire des Nigérians résidant en Afrique du Sud où une vague d'attaques xénophobes a ciblé des immigrés africains ces dernières semaines. La ministre nigériane des Affaires étrangères indique que 130 personnes avaient fait part de leur volonté de rentrer au Nigeria. Ce chiffre devrait augmenter, a-t-elle déclaré en ajoutant que la vie et les entreprises des Nigérians en Afrique du Sud ne doivent pas continuer à être menacées. En Inde, Narendra Modi consolide son poids politique. Les résultats des élections régionales qui tombent aujourd'hui confirment une percée historique du BJP. La surprise vient du Bengale occidental où le parti au pouvoir a fait tomber la dame de fer, Mamata Banerjee. Le scrutin a eu lieu dans 5 états du pays. À New Delhi, tous les détails avec Abdoulaye Rally.
8: Selon les résultats encore partiels qui tombent depuis 8 heures ce matin, les tendances indiquent une percée majeure du BJP de Narendra Modi. La surprise est venue du Bengale occidental où, après 15 ans de règne, la dame de fer, Mamata Banerjee, subit une défaite historique au profit du BJP. C'est en verrou symbolique qui saute. Cet État était l'un des derniers bastions de résistance à l'idéologie nationaliste hindoue du pouvoir central. Le BJP progresse également dans 4 régions où les élections ont eu lieu. Cependant, le sud de l'Inde résiste encore. Les électeurs boudent le parti de la majorité au Kerala et au Tamil Nadu. Fait majeur aussi de ces scrutins, au Tamil Nadu, l'élection est marquée par l'ascension fulgurante d'un acteur de cinéma. Il s'appelle Vijay et il bouscule l'ordre politique établi. L'heure est donc au triomphe pour les partisans du gouvernement de Modi. Ils se préparent à fêter cette victoire ce soir. Abdullah Erali, New Delhi, RFI.
5: Le méthane perdu pourrait devenir une ressource stratégique. La récupération de ce gaz apparaît comme une solution concrète. L'Agence internationale de l'énergie a alerté sur les niveaux très élevés des émissions mondiales de méthane liées au secteur du pétrole, du gaz et du charbon en 2025. Selon l'AIE, qui publie aujourd'hui son rapport annuel, la récupération de ces rejets pourrait permettre de fournir d'énormes quantités de gaz au marché sous tension depuis la guerre au Moyen-Orient. Myriam Berber.
9: Le méthane est aujourd'hui responsable d'un tiers du réchauffement climatique. En 2025, le secteur des énergies fossiles représente plus de 35% des émissions de méthane selon l'AIE. Dans l'industrie pétrogazière, le méthane s'échappe par des fuites au niveau des gazoducs lors des opérations d'extraction ou durant le transport. Au-delà de l'enjeu environnemental, le méthane a un potentiel économique. L'AIE recommande en effet la récupération de ces rejets pour renforcer l'approvisionnement énergétique. L'agence explique que l'on pourrait récupérer près de 200 milliards de mètres cubes de gaz à moyen terme, soit le double de ce qui transite chaque année par le détroit d'Ormuz, verrouillé depuis le début de la guerre au Moyen-Orient. Mais 15 milliards de mètres cubes pourraient être utilisés rapidement. Enfin, l'AIE pointe dans son rapport que près de 66% des émissions de méthane du secteur fossile proviennent de 2 pays, la Chine et les États-Unis.
5: Le navire de croisière, possible foyer de l'antivirus, n'a pas été autorisé à accoster au port de la capitale capverdienne Praia et ses passagers ne pourront pas débarquer afin de protéger la population capverdienne. Parti du Ushuaia dans le sud de l'Argentine il y a 3 semaines, le navire stationne toujours au large du Cap-Vert. Quelques 149 touristes de 23 nationalités se trouvent à bord. L'Organisation mondiale de la santé a fait état de 3 morts liées à ce possible foyer d'infection à hantavirus, une maladie qui peut provoquer un syndrome respiratoire aigu. Très importante saisie de drogue dans l'océan Atlantique. La garde civile espagnole a mis la main sur ce qui pourrait être une cargaison record de cocaïne au large des îles Canaries espagnoles, avec une quantité qui pourrait atteindre 40 tonnes de drogue saisie. La garde civile a intercepté le navire en cause dans les eaux internationales. Et environ 20 personnes ont été arrêtées. Tout de suite, autour de la question, avec Caroline Lachowski. Aujourd'hui, comment la science infuse et se diffuse. Très bonne journée sur RFI.
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14: Bonjour, ravie de vous retrouver en direct, chers amis auditrices et auditeurs, autour de notre table ronde mensuelle avec mes consoeurs et confrères de la presse scientifique, venus, vous le savez, avec quelques exemplaires de leur magazine pour vous les faire gagner. En ce joli mois de mai, nous allons nous intéresser au lien invisible et permanent entre corps et cerveau. L'interoception est à la une de Science et Vie, ou comment l'état de nos organes, cœur, intestin, poumon influence nos pensées. Enquête de Lise Barnéou, rapportée par Aurélia Lieber-Air. Sur le site de The Conversation, Elsa Couder partagera le pouvoir de nos émotions, même virtuelles. Pourquoi lire « J'ai mal » suffit à déclencher la douleur? Tiens donc. Et Fiorenza Grazzi dans Epsilon nous entraînera sur la piste des tout premiers vaccins anti-cocaïne ou comment s'immuniser contre la drogue et résoudre des crimes passés grâce à l'ADN. Ça, c'est dans La Recherche. Philippe Pajot nous dira pourquoi la généalogie génétique est devenue la bête noire des tueurs en série. Mais avant cela, du microcosme au macrocosme, François Lassagne, dans Pour la Science, nous fera découvrir l'extraordinaire influence planétaire du phytoplancton sur tout le vivant terrestre, de la Terre à la Lune, autour de la question comment la science infuse et se diffuse. On commence avec Philippe Hénarejos dans Ciel et Espace, par un arrêt sur l'image de l'amérissage des quatre astronautes qui viennent juste de faire le tour de la Lune.
11: Splashdown confirmed.
15: Copy splashdown, waiting on VLDR.
11: From the pages of Jules Verne to a modern-day mission to the moon, a new chapter of the exploration of our celestial neighbor is complete. Integrity's astronauts, back on Earth.
16: Cette capsule vient de parcourir quasiment 1 million de kilomètres en 9 jours.
17: Let's go! Welcome home! Christina, welcome home! Yes!
18: Thank you.
17: Jeremy, absolutely welcome home, brother!
14: Bienvenue chez vous, bienvenue chez nous. Ils ont fait le tour de la Lune. Retour en images dans Ciel et Espace avec vous, Philippe Hénarejos, sur cette mission Artemis 2, un voyage spatial historique, on peut le dire.
19: Et oui, je n'ai pas boudé mon plaisir là, parce que ça faisait quand même longtemps qu'on n'avait pas vu une mission spatiale habitée. Pas aussi intéressante, aussi passionnante, parce que là, on renoue avec l'exploration, donc je boude pas mon plaisir, et j'ai fait écrire un numéro historique, Ciel et Espace, et on l'a titré simplement, De la Terre à la Lune, c'est un titre que tout le monde comprend.
14: C'est clair.
19: C'est le voyage de Jules Verne.
14: En fait, c'est ça, c'est le voyage de Jules Verne,
19: exactement.
14: On voit, vous avez ouvert là-dessus, mais ils ont fait le tour de la Lune, on les voit hilar, ces héros, parce qu'on peut appeler ça quand même des héros, ces quatre astronautes, dont une femme, rappelons-le, dont un afro-américain,
19: absolument.
14: Rappelons-le aussi. Ils sont absolument hilars, hein, en ouverture de votre...
19: Oui, alors, surtout là, les deux photos qu'on présente en ouverture de l'article, c'est juste après leur récupération, après le splashdown.
14: Dont on
19: vient d'entendre le son à l'instant. Et là, ils peuvent être hilars, parce qu'il y avait quand même une petite crainte lors du retour. Il faut savoir qu'ils revenaient à 38 000 km à l'heure dans l'atmosphère terrestre, ce qui est presque 10 000 km à l'heure de plus que les capsules qui reviennent de l'orbite terrestre. Et donc, il y avait quand même un petit... pas un souci, mais il y avait une petite interrogation sur le bouclier thermique de leur vaisseau Orion, puisque lors de la mission Artemis 1, en 2022, eh bien, le bouclier avait fonctionné, mais il s'était un peu délité en petits morceaux, ce qui laissait une petite inquiétude.
14: Okay.
19: Là, la NASA a changé le design de rentrée atmosphérique avec un petit rebond, etc., pour ralentir tout ça, pour faire que ça fasse pas des bulles et que ça fasse pas des morceaux qui partent. Ça a bien marché. Donc, ils sont hilars. Et ils ont de quoi, parce que, ils sont les premiers humains depuis décembre 1972 avec la mission Apollo 17 à contourner la Lune. Bon, ils l'ont contourné beaucoup plus haut que les missions Apollo. À l'époque, on était à 100 km de la Lune. Là, c'était à 6500 km. Donc, ils avaient une vue globale de la Lune. Ils ont fait plein d'observations sur lesquelles, d'ailleurs, nous allons revenir sur le site Ciel et Espace, notamment les impacts d'astéroïdes qu'ils ont vus sur la face nocturne de la Lune.
14: Oui, sur la face qu'on ne voit jamais, sur la face cachée de la Lune. Hein.
19: Voilà, et surtout sur la face nocturne. La face cachée était majoritairement nocturne à ce moment-là. Et donc, ils ont observé des flashs et qui correspondent à des impacts de météorites sur la Lune. Alors on s'est demandé si en quelques heures, ils ont observé pendant 7 heures, alors pas forcément en continu, mais quand même, ils se relayaient au hublot. S'ils ont vu 5 ou 6 flashs comme ça, est-ce que ça nous dit quelque chose sur le taux d'impact sur la Lune, etc.
14: Donc, on peut vraiment apprendre des choses. Il y a une photo magnifique que vous montrez, il y en a plein,
19: mais
14: où Christina Koch, elle voit la Terre s'éloigner, elle est de loin, et puis il y a évidemment
19: absolument,
14: toutes ces photos sur la face cachée de la Lune, le coucher de Terre, le lever de Lune, enfin, c'est des images extraordinaires.
19: Franchement, au moment où c'était l'atterrissage à la fin de la mission, c'était au moment où on finissait le journal. Donc, j'ai pas résisté au fait de tout casser finalement,
18: à faire, et au dernier moment de,
19: à faire
18: changer
19: de la place, pour qu'on voit les photos en grand. Parce que vous savez, ces photos, on les voit, on les a tous vues sur les sites web, sur nos portables, etc. Mais moi, je suis né en 67, je suis né dans la folie lunaire d'Apollo, et je me rappelle quand j'étais petit, quelques années après, j'allais au grenier et je retrouvais des gros magazines au papier glacé sur lesquels on voyait les photos d'Apollo en grand. Et je me suis dit, ben ça quand même, si nous on le fait pas, 53 ans après, qui va le faire? Et donc voilà,
18: elles sont superbes, ces photos en couleur, vraiment.
19: On a la joie, le plaisir physique de voir ces photos en grand, la Lune à quelques centaines de kilomètres.
18: Pour ceux qui ont mis l'œil dans le télescope, c'est
19: quelque chose.
18: C'est vraiment quelque chose, hein, de voir la Lune d'aussi près. Ouais. Et puis, vous avez le récit de tout ce grand voyage par Émilie Martin qui était sur place.
19: Absolument. C'était, je le signale, la seule journaliste française qui était à Houston pour suivre la mission là-bas. Et donc, elle nous fait le récit de son reportage parce que, bon, vous pouvez croire que c'est que un cahier photo. Alors, c'est facile à faire. Hein, on fait ça en deux jours. Mais non, on a Émilie Martin qui était là-bas, qui est restée plus longtemps que prévu, qui a repoussé son retour parmi nous, parce qu'à mesure que la mission se déroulait bien, elle voulait, comme nous tous, avoir le fin mot de l'histoire. Et donc, elle était au centre de contrôle de mission de Houston, le fameux Houston où il y avait de problème. Donc là, il n'y avait pas de problème. Et donc, elle a vécu le moment où les astronautes sont réapparus de l'autre côté de la Lune avec le fameux blackout et les quelques minutes de terreur de la rentrée atmosphérique. Et donc, elle nous raconte tout ça de l'intérieur avec, évidemment, des infos de première main, puisqu'il y avait tous les responsables de la mission qui étaient là-bas et qui parlaient à la presse.
18: C'est vraiment à lire sous la plume d'Émilie Martin. Et puis, évidemment, il y a tous les messages vraiment inspirants de ces astronautes. Allez, on va citer celui de Glover, au milieu de tout ce vide. Ouais. Vous avez cette oasis où nous avons la chance d'exister ensemble. On ne le dira jamais assez. Et il dit, bon, il faut rentrer maintenant parce qu'on a trop de choses à raconter.
19: On a des choses à vous raconter. Et ça, c'est bien parce que par rapport à Apollo, c'était des militaires à l'époque. Eux, ils le sont aussi, mais ils sont militaires 2.0, on va dire. Ils aiment bien les réseaux sociaux, etc. Et ils nous racontent les choses. Ils vont nous raconter mieux qu'à l'époque. Et on en a besoin d'avoir ce recul sur la planète.
18: Je suis d'accord, on en a besoin de ce recul-là. En tout cas, le récit est inspirant, les images sublimes. C'est le moins qu'on puisse dire. À retrouver dans Ciel et Espace, dont vous nous avez apporté quelques exemplaires. Philippe Hénarejos, merci à vous. Ils sont pour vous, chers amis auditrices et auditeurs. Si vous nous les demandez par mail ou sur notre page Facebook, autour de la question « Comment la science infuse et se diffuse ?» avec Cosmonaute, single signé Suzanne Belaubre, une nouvelle voix à suivre sur RFI. 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
2: Dans l'imaginaire de Suzanne Bellobre, ce morceau cosmonaute dans Sélection du mois sur RFI qui nous ramène sur Terre autour de la question comment la science infuse. Depuis le microcosme jusqu'au macrocosme, François Lassagne, vous consacrez la une et le dossier de Pour la science à l'influence planétaire du phytoplancton, invisible à l'œil nu, tout petit mais très costaud, très essentiel à tout le vivant, pour tout, pour réguler le climat, pour nourrir les océans, pour fixer le carbone, à toutes les échelles. On ne sait pas trop, mais le plancton est absolument essentiel, François.
3: Oui, on le sait. Alors, on le sait un peu, hein, mais je reprends l'idée de le lien entre microcosme et macrocosme. Là, on va pas se faire cosmonaute, mais océanaute, en fait. Tout se passe dans l'eau. C'est assez tentant de regarder ces toutes petites choses microscopiques et de se dire il y a un lien entre ce qui est petit et ce qui est grand. Ça, c'est un vieux réflexe des savants de la Renaissance. On fait plus trop ça aujourd'hui en science. On cherche des vraies interactions, des vrais liens de causalité entre les phénomènes. Et c'est ce qui se passe avec le plancton, effectivement. Ce qu'on sait depuis assez longtemps, en fait, hein, c'est que le plancton joue, le phytoplancton en particulier, c'est-à-dire les petits micro-organismes végétaux qu'on trouve dans l'eau, ils sont responsables de 45% de la production primaire. La production primaire, c'est un mot un peu savant pour dire simplement ce qui est produit comme matière organique par des plantes et qui va ensuite nourrir tout le reste des chaînes trophiques. Oui, c'est considérable. Et ils font pas que ça, c'est déjà énorme, mais ils fixent 40% du CO2 atmosphérique aussi, le phytoplancton. Pour donner une idée, c'est l'équivalent de ce que fixent les forêts et les plantes terrestres. Et puis ils nourrissent ce qu'il y a dans les profondeurs, donc chaque année, ils envoient 10 milliards de tonnes de carbone au fond de l'eau qui va nourrir toutes les chaînes trophiques en profondeur. Donc on sait déjà tout ça depuis quelques années. Ce qui est assez nouveau, enfin ce qui est même très nouveau, c'est qu'on commence à comprendre ce qui se passe entre les phytoplanctons, qui sont souvent des microalgues, dont les diatomées sont les plus connues peut-être. Eh bien, on commence à comprendre comment ces petits organismes fonctionnent avec d'autres micro-organismes, notamment des bactéries, des archées, des champignons microscopiques. Et on se rend compte qu'en fait, que toutes leurs interactions, c'est ça qui fait que le phytoplancton a un effet énorme sur les océans, sur le climat, sur les chaînes trophiques.
2: Ce sont ces interactions entre finalement ces algues et des tout petits organismes vivants, c'est ça.
3: Exactement. Alors il y a un super exemple pour le comprendre qui nous a été donné par les autrices qui écrivent cet article, c'est Flora Vincent et Laurine Plana, qui sont toutes les deux au laboratoire européen de microbiologie. Elles ont la chance d'avoir des outils assez extraordinaires pour observer cellule à cellule des échantillons où il y a des milliers et des milliers d'organismes, et elles arrivent à faire du séquençage génétique à haut débit et à regarder les interactions vraiment organisme par organisme. Ça, on ne savait pas le faire il y a quelques années et maintenant, ça devient possible. Alors, ce qu'on voit notamment, par exemple, c'est que l'azote qui est fixé dans l'océan, alors l'azote, c'est ce qui nourrit les plantes, c'est ce qu'on a dans les engrais azotés, malheureusement. Cet azote-là, on savait qu'il était fixé par des bactéries. Il n'y a que les bactéries qui savent le fixer dans l'eau, ce qui vient de l'atmosphère. Sauf que ça collait pas. C'est-à-dire, quand on considérait les bactéries dans l'eau toutes seules et qu'on faisait des calculs pour se dire, bon, on sait à peu près combien il y a de bactéries par litre d'eau, qu'est-ce que ça va donner comme fixation d'azote? Ça ne marchait pas. Et ça devient compréhensible en 2024 quand on se rend compte qu'il y a une petite espèce de diatomée qui a un truc génial, d'algues, de micro-algues, qui a un truc génial, c'est qu'elle s'est associée elle a absorbé en symbiose une bactérie, et c'est cette bactérie qui va fixer l'azote, lui redonner un petit bout d'azote, et en échange récupérer de la matière organique fabriquée par photosynthèse par l'algue. Alors ça, c'est un exemple parmi des dizaines et des dizaines.
2: De symbioses extraordinaires.
3: Exactement, des symbioses où, en général, tous ces petits organismes qui viennent se greffer à des micro-algues, ce qu'ils vont prélever, en fait, c'est les produits de la photosynthèse. C'est une toute petite plante dans l'eau qui fabrique de la matière organique grâce à la photosynthèse, et en échange vont donner quoi? Ben, vont donner des antiviraux pour les protéger des virus, vont donner des fonctions mécaniques. Alors il y a des diatomées, elles savent pas nager, les diatomées, pas de bol.
2: Quand on vit dans l'eau, c'est dommage. Oui, c'est dommage.
3: Sauf qu'elles s'associent à d'autres micro-organismes unicellulaires, pour se déplacer. Donc il y a des interactions physiques où elles se collent, des fois elles s'absorbent, parfois c'est positif, c'est du commensalisme, elles cèdent les unes les autres. Parfois c'est destructeur, ça peut aussi détruire des algues alors qu'elles allaient bien. C'est ce qu'on voit par exemple quand il y a des blooms. En fait, on voit le phytoplancton parfois même par satellite, quand il y a des efflorescences qui sont très massives à la surface de l'eau, elles se reproduisent très très vite quand les conditions sont favorables, et ça fait des espèces de grandes flaques de couleur à la surface des océans, et ces flaques disparaissent parfois très rapidement parce que justement il va y avoir un virus par exemple qui va venir décimer une population très rapidement, et on se rend compte que le virus qui va ou pas décimer une population, eh bien, il va être parfois repoussé par une symbiose, par un symbiote, en fait, du phytoplancton, ou parfois, au contraire, il va être accueilli parce qu'il va rendre service au phytoplancton. Il peut y avoir des virus qui sont favorables. Donc, on découvre ça de plus en plus. Alors, ça a un intérêt pour comprendre ce qui va perturber ou pas les océans, qu'est-ce qu'on rejette dedans, quelles sont les grandes dynamiques sur lesquelles nous, humains, on peut agir, ou en tout cas auxquelles il faut faire attention. Et puis c'est un intérêt aussi très pragmatique, c'est que le phytoplancton, on se rend compte qu'on peut en faire beaucoup de choses. Deux exemples pour aller vite. Un qui est assez connu déjà, c'est la spiruline. Oui. La spiruline, c'est une microalgue. On peut le transformer en complément alimentaire, c'est très efficace, c'est plein de nutriments utiles pour les mammifères en général. On sait faire aussi, et ça, je renvoie à la photo qu'on a en couverture de Pour la Science, ce qu'on voit, c'est une espèce de structure un peu planétoïde, c'est la structure de calcaire des coccolithophores. Donc c'est du phytoplancton.
2: Coccolithophores.
3: Oui, c'est un joli mot. Et les coccolithophores, en fait, eh bien, quand on les utilise quand on les sèche et qu'on en fait de la poudre, on peut faire des ciments qui ont une empreinte écologique minuscule par rapport au ciment qu'on va faire en mettant des fours et des minéraux chauffés à très haute température. Je donne simplement deux exemples. C'est un truc un peu facile de dire c'est l'économie bleue. En fait, oui, il y a beaucoup, beaucoup de choses à faire avec le phytoplancton pour les faire bien et pour bien les utiliser, bien les comprendre sans détruire les grands équilibres dont ils sont la source. Bah, il faut savoir quelles sont leurs interactions avec tout le reste de leur milieu. Et c'est ce que notamment le consortium Tara, dont font partie les deux chercheuses qui ont écrit cet article.
2: De la fameuse fondation Tara et du navire Tara qui
3: aide,
2: les océans.
3: C'est ce que ça aide à comprendre. Et notamment grâce à un camion en Europe qui a tourné le long des côtes pour faire de l'expérimentation in situ, pour que ça soit très frais. Donc on prélève, on récupère dans le camion, on fait des analyses et on découvre des merveilles, en fait, parce que les symbioses sont innombrables. Ça n'est vraiment que le début.
2: Les merveilles, et ce n'est que le début. Tout ça, c'est à découvrir dans Pour la Science. Moi, je trouve qu'il y a un message derrière. C'est finalement à nous engager avec la communauté océanographique pour les océans à toutes les échelles. C'est vraiment ce qui ressort de ce dossier, l'influence planétaire du phytoplancton, à lire dans Pour la Science, dont vous nous avez aussi apporté quelques exemplaires. On vous en remercie, François Lassagne. Ils sont pour vous. Chers amis auditrices et auditeurs à l'esprit libre et curieux, accrochez-vous maintenant, car c'est une séquence science et crimes qui s'ouvrent, comment de plus en plus de cold cases sont résolus grâce aux bases de données génétiques, assure avec Philippe Pajot dans La Recherche, juste après s'être mis dans le bain de l'ADN avec Zenzile Sampling DNA sur RFI.

0: sampling DNA, l'ADN est à la une et dans le dossier de la recherche avec vous, Philippe Pageot. Comment la généalogie génétique permet de rouvrir des dossiers classés, des cold cases, aux grandes dames des tueurs en série, qui peuvent être identifiés grâce au fond à toutes ces bases de données qu'il y a maintenant, génétiques privées qui pullulent, notamment aux États-Unis.
1: Tout à fait. Alors, donc, c'est ce qu'on appelle la généalogie génétique d'investigation. Ça, c'est un domaine qui commence à émerger. En fait, que j'ai interrogé des policiers et ils ont bien insisté sur le mot, c'est la généalogie génétique d'investigation, c'est vraiment le terme important.
0: C'est donc, à partir de toutes ces banques de données génétiques quand on veut savoir notre généalogie
1: alors,
0: génétique.
1: Alors d'abord, donc on a tous de l'ADN et l'ADN en matière policière, c'est pas quelque chose de nouveau. Hein, c'est quelque chose qui existe depuis longtemps. Dans les années 80, 85, en fait, il y a un papier dans Nature d'un généticien britannique qui met au point la technique de l'empreinte génétique. Hein, et la première identification criminelle se suit d'assez proche, hein, c'est en 86. On retrouve comme ça l'auteur de deux meurtres en Angleterre. Et ça permet aussi d'innocenter un suspect par le même...
0: Grâce à l'ADN.
1: En France, ça commence un peu plus tard. En France, dans les années 90, en fait, on commence à récupérer ce qu'on appelle les traces d'ADN riches, hein, du sang, du sperme. Il y a beaucoup d'ADN, donc c'est assez facile. Alors, sachez qu'il y a aussi quand même des traces plus subtiles d'ADN. Par exemple, rien qu'en vous parlant, là, j'émets de l'ADN.
0: Il y a de l'ADN dans ce studio, il y en a plein.
1: Il y en a plein, il y en a plein dans l'air. Donc maintenant, on commence
0: donc, pas de crime, s'il vous plaît, parce que sinon.
1: On commence à récupérer des traces d'ADN plutôt pour des problématiques d'environnement, mais en tout cas, voilà, on peut aussi. Et donc, on a créé, en fait, en 98, ce qu'on appelle le fichier national automatisé des empreintes génétiques, le FNAIG, en France, en 98. Et donc, d'abord, c'était pour essayer de trouver les infractions sexuelles, puis dans les années 2000, la quasi-totalité des crimes, en fait, et des nombreux délits. Voilà. Et donc, ça, c'est des fichiers qui existent depuis assez longtemps et qui s'échangent en Europe depuis longtemps aussi.
0: Mais ce qu'il y a de nouveau, c'est quand même, notamment aux États-Unis, toute cette inflation, on va dire, de tests ADN privés qui peuvent, du coup, c'est là où c'est compliqué au niveau juridique, éthique. On peut utiliser aussi les tests ADN à côté,
1: effectivement, de ces fichiers d'empreintes génétiques, hein, où on regarde des choses très très particulières qu'on appelle des STR, hein, des points sur l'ADN. Il y a une pratique il se développe aux États-Unis en fait des bases de données récréatives. Donc ça a commencé en 2000, Family Tree DNA, 2006, 23andMe, peut-être que vous avez entendu parler de de ces sociétés.
0: Donc, on peut faire sur Internet des tests.
1: Voilà. Alors, qu'est-ce qu'ils font, en fait? Ils vous demandent de cracher de la salive dans un tube et vous envoyez la salive. Et à partir de ça, ils font pas comme dans le fichier d'identification. Ils regardent beaucoup plus d'endroits. Ils regardent la variation d'une seule base à beaucoup, beaucoup d'endroits dans votre ADN. Et ça permet de faire beaucoup de choses. Ça permet de retrouver les origines géographiques, du phénotypage, avec évidemment ce qu'on appelle la couleur des yeux, les cheveux, ce qu'on appelle le portrait robot ADN, qui est un objet de recherche également assez important. Retrouver des liens en parentalité. Donc on peut retrouver vos parents, évidemment, mais vos cousins.
0: Les frères et sœurs qu'on ne connaissait pas.
1: Voilà, ça, vous pouvez avoir des surprises, effectivement. Mais voilà, des deuxième, troisième, quatrième, cinquième cousins. Et surtout, ce qui est intéressant, c'est que on peut retrouver des gens assez éloignés. Et en fait, sachez que des cousins au cinquième degré, vous en avez des milliers. Donc en fait, tout simplement, si vous avez une population, vous avez 2% des gens qui ont leur ADN dans ces bases-là, vous couvrez 98% de la population.
0: Et c'est bien pour ça que ça inquiète les tueurs en série ou les criminels, c'est qu'en fait, on peut les retrouver grâce à ça.
1: Exactement. Donc ça a des possibilités énormes. Alors, il y a ensuite dans l'utilisation il y a des différences très très fortes entre les pays. Aux USA par exemple, ils ont mis en place c'est beaucoup plus évidemment libre qu'ici. Donc il y a ce qu'on appelle les cow-boys de l'ADN. Il y a plein de sociétés privées qui sont créées, des laboratoires qui effectivement font ces séquençages particuliers et mettent les gens dans les bases de données, des collaborations avec le FBI. Donc ça a donné lieu à plusieurs milliers en fait de résolutions ou d'avancées dans des
0: cold cases. Hein. Voilà, et comment ça se passe en France? Parce qu'on se rend bien compte qu'il y a un flou. Enfin, c'est quand on cherche à avoir son ADN ou qu'on donne son ADN, on s'imagine pas que ça va pouvoir peut-être.
1: Alors, en France, il y a plusieurs facteurs. D'abord, c'est interdit d'utiliser ces bases récréatives américaines. Ah. Donc, déjà, il y a un problème législatif parce que ils vendent effectivement l'aspect généalogique, mais ils vendent aussi la recherche de susceptibilité à une maladie génétique. Et là, c'est un peu plus délicat. Donc en France, en fait, on n'a pas le droit de le faire. Les choses sont plus encadrées, mais c'est pas non plus la panacée, hein, parce que l'inquiétude en fait des policiers français, une des inquiétudes, c'est que ça peut emmener des gens dans des fausses directions, parce que évidemment, si vous avez des centaines de personnes sur lesquelles enquêter, ça devient difficile.
0: Oui, ça peut être un bénéfice pour des enquêtes pour ouvrir des cold cases, mais ça peut aussi emmener les policiers sur des pistes ingérables.
1: Donc effectivement, donc vraiment en France, c'est utilisé comme technique de la dernière chance. Hein. Mm-hmm. Voilà, et donc il y a cet aspect légal qui commence à arriver, mais quand même, il y a un pôle cold case qui a été créé à Nanterre en 2022. Donc c'est une utilisation encore marginale, mais qui a quelques cas résolus avec un prédateur des bois qui a été repéré en 2022. Il y a le violeur au couteau à Poitiers qui a été repéré avec la collaboration du FBI.
0: Donc là, c'est vraiment. Et vous en pensez quoi en ayant fait cette enquête, Philippe Pageau, entre la question du flou juridique, les questions éthiques, et puis les questions. Enfin, faut bien résoudre des crimes, donc
1: Alors, c'est vrai que ça peut être utile dans des cas très très particuliers, et c'est pour ça que le cadre législatif, qui est pour l'instant assez flou, devrait être quand même beaucoup plus clairement établi. Il y a une loi de justice criminelle, un projet de loi pour justement sécuriser la procédure et encadrer les conditions d'usage pour éviter toute dérive, mais aussi pour prévenir les risques d'annulation pour vice de procédure. Donc vraiment, l'utilisation, ce sera, dans tout cas le cadre de ce projet de loi, ce sera fait dans des cas exceptionnels pour des tueurs ou des violeurs en série pour lesquels vraiment on arrive à pas trouver le responsable.
0: Pour tout savoir, en tout cas, sur toutes ces promesses, en fond, de la généalogie génétique, mais aussi, donc, on l'a compris, les questions éthiques, juridiques que ça pose. Article à lire, donc, sous votre plume, Philippe Hénarejos, dans Philippe Pageau, dans La Recherche, on est bien d'accord, c'est vous que j'ai en face de moi. Ah, deux Philippe, c'est trop. Donc, à lire sous votre plume, Philippe Pageau, dans ce numéro 285 du mois d'avril-juin de La Recherche, disponible en kiosque et dont nous avons quelques exemplaires à vous faire gagner. Chers amis auditrices et auditeurs qui vivez loin d'ici, si vous nous demandez par mail ou sur notre page Facebook, autour de la question « Comment la science infusée se diffuse jusque chez vous ?» Saviez-vous à quel point nos organes internes, cœur, poumons, intestins influencent notre cerveau, nos pensées, nos émotions ? Dossier spécial dans Science et Vie qui va s'ouvrir avec vous, Aurélia Lieber-Herr, juste après s'être laissée enchanter par la voix de Neka sur RFI, avec ce morceau de circonstance « Mind versus Heart ».

0: Mind versus Heart sur RFI, NECA fait battre notre cœur un petit peu plus vite. Comment notre rythme cardiaque module nos émotions, comment notre respiration joue sur nos performances cognitives, comment notre intestin nous lance parfois des alertes, comment nos organes influencent nos pensées dans un dialogue permanent avec le cerveau, c'est le dossier et la une de Science et Vie que l'on consulte avec vous, Aurélia Lieber-Herr, et ça s'appelle l'interoception. Une petite définition de l'interoception.
1: Alors, l'interoception, c'est une toute nouvelle science qui est en train de voir le jour et qui est pleine de promesses. C'est l'étude de nos perceptions intérieures, de nos organes. Nos organes sont bardés de capteurs qui informent le cerveau de l'état global du corps. Et ça remet en question un petit peu le paradigme du cerveau qui contrôle les organes.
0: Il n'y aurait qu'un seul commandant à bord, c'est voilà, le cerveau, c'est pas ça du tout.
1: Le chef d'orchestre, pas du tout. En fait, c'est un dialogue entre le cerveau qui donne ses ordres, mais aussi qui reçoit des tas d'informations de nos organes, de nos...
0: C'est très étonnant d'ailleurs dans ce dossier qui a été cette enquête menée par Lise Barnet, où on découvre quoi que tout joue un rôle. Alors le cœur joue sur nos émotions, nos poumons, notre rythme respiratoire joue sur nos performances cognitives, et puis nos intestins aussi nous tiennent en alerte. Enfin, c'est vraiment tous les organes finalement dialoguent avec le cerveau et ça va dans les deux sens, c'est ça ?
1: Tout à fait. Pour prendre l'exemple du système digestif, on sent bien quand on a faim, quand l'estomac est vide, on a une alerte qui nous dit j'ai faim, il faudrait que j'aille manger. Ça c'est grâce à des capteurs qui sont sur des capteurs, des récepteurs sur l'estomac qui vont alerter le cerveau de notre faim. De même pour la satiété, à ce moment-là, c'est un autre type de capteur qui va un mécano-récepteur en fait qui va ressentir l'étirement de l'estomac et qui va informer le cerveau que ça y est, c'est fini, on n'a plus besoin de manger.
0: Et puis il y a des choses plus subtiles encore que nous envoie notre intestin ou notre corps dans un dialogue nous dit il y a quelque chose qui va pas ou peut nous mettre mal à l'aise, peut avoir une influence sur le cerveau aussi.
1: Oui, tout à fait. On peut aussi avoir des états d'anxiété qui viennent de notre estomac quand on dit j'ai l'estomac noué ou toutes ces expressions du langage en fait.
0: Je sens dans mes tripes.
1: Voilà, c'est dans
0: vrai.
1: Mes tripes, c'est vrai. Mmh. C'est des signaux qui viennent de notre estomac et qui vont alerter le cerveau de différents états de.
0: Dans cet article, les chercheurs, alors notamment Catherine, je crois que c'est Thalie Baudry qui dirige le laboratoire avec ce nom subjectivité. Cerveau et viscères, je trouve ça incroyable, parle notamment d'une sorte de sixième sens. Au fond, ça serait ça notre sixième sens, le sens de nos organes, enfin ce dialogue avec le cerveau permanent.
1: Oui, c'est un sixième sens dont on n'a pas forcément conscience. Alors bien sûr, des fois, on a conscience de certains de battements de nos cœurs, de la respiration, mais nous, la plupart du temps, nous respirons de façon totalement inconsciente. Mais tous ces organes, toutes ces fonctions du corps vont informer le cerveau pour que ils vont influencer nos émotions, notre façon de penser,
0: toute la manière dont nous vivons, sans
1: la manière dont nous allons réagir au monde.
0: Dont nous allons réagir au monde, oui, c'est ça. Et en plus, ça va dans l'autre sens, c'est-à-dire que du coup, le cerveau, il peut renvoyer des messages au corps. Ça donne au fond plein de pistes. C'est ça qu'on découvre dans ce dossier. Ça fait réfléchir et ça ouvre plein de pistes, pistes de recherche, mais aussi pistes thérapeutiques. Vous avez parlé de l'anxiété ou de la dépression. À lire en tout cas dans ce numéro de mai de Science et Vie, dont vous nous avez apporté aussi quelques exemplaires. Aurélien, on vous en remercie. L'interoception, comment nos organes parlent avec notre cerveau et vice-versa. Autour de la question comment la science infuse et se diffuse, on va poursuivre la réflexion sur nos émotions qui s'inscrivent dans notre corps. Ce sera avec vous, Elsa Couder, et avec cette étude que vous publiez sur le site de The Conversation. Pourquoi lire la douleur, lire « j'ai mal » suffit à déclencher la douleur. Oh, on va s'interroger tout de suite à l'écoute d'abord, tiens, de la douleur de Malik Djoudi sur RFI.

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0: me dire la douleur. Question ouverte par Malik Judy sur RFI. Deux circonstances pour découvrir avec vous, Elsa Couder, sur le site de The Conversation, les résultats étonnants d'une étude qui a été réalisée au CHU de Grenoble et qui montre à quel point lire peut être une source d'émotion intense. Le titre de cet article, Elsa, c'est « J'ai mal, lire j'ai mal suffit à déclencher la douleur », c'est bien ça?
1: Oui, tout à fait. Alors, c'est vraiment un sujet qui m'a passionnée. Hein. J'en ai discuté avec Marcella Perrone Bertolotti et Richard Paduel-Germain, qui sont tous les deux, du coup, à l'université Grenoble-Alpes, qui ont collaboré avec des patients épileptiques du CHU, qui ont une épilepsie un petit peu spéciale, qui est pharmacorésistante. Donc, pour mieux comprendre leur épilepsie et les traiter, on utilise des dispositifs très particuliers, assez rares, qui font de l'encéphalographie, mais intracrânienne, donc avec des électrodes qui vont directement dans le cerveau tester des zones spécifiques du cerveau. Alors, Richard, Marcella et leurs collaborateurs en ont profité pour travailler avec ces patients et leur faire lire des phrases assez simples, par exemple « je me cogne », je me brûle, j'ai mal, mais aussi il me chatouille et ça marche également.
0: On rigole.
1: Voilà. Et donc ce qu'ils ont, alors ce qu'on savait déjà en fait avant cette étude, grâce à des études d'IRM fonctionnelles, c'est que quand on lit des choses, par exemple un verbe d'action, je tape dans un ballon, ça active les zones dans notre cerveau qui sont responsables de la motricité du pied. Ça, on le savait déjà. Mais ce que voulaient savoir donc nos scientifiques là, c'est plus précisément dans le temps, comment cette activation se fait. Donc, ils voulaient avoir une bonne résolution temporelle, ce que l'IRM fonctionnel ne peut pas faire.
0: Est-ce que c'est tout de suite? Est-ce que quand on lit « j'ai mal », on a mal? Ou est-ce que quand on lit « ça me chatouille », ça me chatouille?
1: Et donc, qu'est-ce qui vient d'abord? Est-ce que c'est le sens qui donne après la sensation, ou est-ce que la sensation participe à la construction du sens dans notre cerveau? Ça, c'est un débat en psychologie sur la théorie de la cognition désincarnée qui a prédominé jusqu'à la fin du XXe siècle, où en gros le sens est quelque chose d'abstrait pour le cerveau, qui devient un peu un ordinateur qui manipule des concepts abstraits, et la théorie de la cognition incarnée qui s'incarne dans le corps, où le sens est lié à nos sensations telles qu'elles sont traitées par le cerveau. Donc, grâce à ces électrodes, ils sont allés regarder l'insula postérieure, qui a d'ailleurs un rôle dans l'interoception dont nous parlait Aurélia tout à l'heure.
0: Oui.
1: Et ils ont vu que l'insula, alors les réseaux spécifiques à la douleur, par exemple, aux chatouilles, s'allumaient en 150 millisecondes, donc extrêmement rapidement,
0: tout de suite,
1: au moment où les exactement, au moment où les patients lisent le mot, comme si lire, c'était avoir une simulation sensorielle dans notre cerveau. Notre cerveau réagit comme s'il avait eu un stimulus.
0: C'est de la virtualité voilà. Par la lecture, hein, c'est ça.
1: Exactement.
0: Hein. C'est extrêmement intéressant et ça montre aussi, alors à la fois comment des pathologies, des dysfonctionnements peuvent permettre d'éclairer d'autres domaines, mais ça montre aussi quoi, le pouvoir de nos perceptions liées à la pensée. Enfin, c'est ce dont on parlait aussi.
1: Tout à fait.
0: Le lien entre le corps et l'esprit. Finalement.
1: L'idée, c'est de comprendre comment notre cerveau arrive à faire sens. Comment le sens émerge à partir donc de la lecture, mais évidemment du langage et de nos pensées. Et donc les chercheurs après se demandent, bon là c'est bien parce qu'on a utilisé des expressions qui donnent des sensations concrètes, comment on fait si on parle de choses plus abstraites? Si on lit je pense, qu'est-ce qui s'allume dans le
0: cerveau,
1: qu'est-ce
0: bien
1: qui s'active,
0: comment on se représente au fond des idées, des pensées?
1: Exactement.
0: Et ça va plus loin, oui, c'est ce qu'ils disent à la fin aussi, que si on pouvait pas se représenter avec nos sens ou avec nos muscles, comment ça marche, comment on peut avoir des
1: comment
0: pensées,
1: comment on acquiert le sens, voilà.
0: Comment
1: donc c'est peut-être une limite de la théorie de la cognition incarnée dans le corps, ça peut pas être que les sensations, puisqu'il y a des choses qui ne font pas appel à nos sensations, comme toutes les pensées abstraites. Donc voilà, donc un article passionnant et des auteurs à suivre et tout aussi passionnant.
0: Autour de la perception, mais question totalement passionnante, ouverte dans cet article. Je le rappelle, à retrouver sur le site en ligne de Conversation, dont vous co-dirigez la rubrique Science, chère Elsa Couder. Le lien est sur notre page autour de la question comment la science

0: de culture, en tout cas pour les institutions que vous connaissez.
1: Oui, non, moi je crois que j'ai aucun doute là-dessus. Je crois que la question des publics, du public n'est pas posée. Les salles sont pleines. Je voudrais quand même revenir sur la question des territoires et de Paris, parce que ça me semble important de le dire. Il y a aujourd'hui un réseau très structurant, deux réseaux structurants dans le service public de la culture. Ce sont vraiment les scènes nationales et les CDN notamment, qui irriguent quand même l'ensemble des territoires. Donc scènes nationales et centres dramatiques nationaux. Mmh. Ce sont les cœurs battants de la création en France. Si on n'avait pas aujourd'hui ces institutions-là, et ce réseau-là, à Paris, on ne pourrait pas diffuser d'œuvres parce qu'il n'y aurait tout simplement pas de création. Donc, il faut bien comprendre que tout ça repose aussi sur des équilibres qui sont fragiles. À Paris, aujourd'hui, la création, je parle de Paris Centre, la création, elle est difficilement possible parce qu'on n'a pas les outils forcément pour ça, parce que la création se fait sur les territoires. Et c'est important de le dire, et elle se fait extraordinairement bien, et elle se fait en lien avec les populations. Et ça, c'est un cœur de métier qui, aujourd'hui, est terriblement affaibli. Et ça va répercuter, parce qu'aujourd'hui, évidemment, Paris, au-delà de la capacité financière, Paris est aussi très visible. Mais il faut bien savoir que, bon, moi, aujourd'hui, dans l'ensemble des programmations des théâtres parisiens, l'ensemble des choses qui sont vues sont produites, coproduites par les territoires. Et donc par ce réseau-là dont je vous parle, et ce réseau-là, si on l'affaiblit mécaniquement, nous à Paris, on va bientôt plus avoir de spectacles à présenter, parce qu'en fait, on n'aura plus non plus des spectacles qui auront été créés, répétés, coproduits dans de bonnes conditions. Donc la question des territoires, elle est essentielle, et le travail qui est fait, il est très invisible parce que effectivement les territoires sont moins visibles. Mmh. Mais moi je peux vous le dire parce que je suis beaucoup au contact de mes pairs, et ce sont des gens qui sont très engagés, qui dirigent des maisons qui sont parfois beaucoup pleines de contraintes parce qu'on leur demande sans cesse de faire des choses avec toujours moins d'argent, et qui arrivent à tenir avec des équipes qui sont très investi aussi, qu'on ne peut jamais augmenter. Donc, je veux dire, on est quand même à l'os, et on est à l'os depuis longtemps. Et pendant longtemps, on a tenu en faisant malgré tout. Et là, je crois qu'on arrive à la fin de ça. Donc, la vraie question, il faut pas se réfugier derrière des arguments qui n'existent pas, qui est la question des publics, qui est la question de l'élitisme. C'est pas vrai. Les salles sont pleines partout. On fabrique pas de l'élitisme. C'est pas vrai non plus. Au contraire, on fait en sorte de le réduire, l'élitisme, parce que dans les salles dans lesquelles nous travaillons, on permet aux gens d'accéder à la culture. Et encore une fois, le service public, c'est offrir le choix. Alors après, ça ne pourra jamais concerner tout le monde, évidemment, et c'est pas ça le but, mais par contre, on offre aux gens d'avoir le choix d'être concernés ou pas. Et ça, c'est quelque chose qu'il faut évidemment revendiquer. Et c'est important, c'est structurant, et c'est une question de démocratie, c'est une infrastructure démocratique, la culture.
0: J'aimerais revenir sur votre projet des concerts à la ferme. Donc vous sillonnez, là ça va être la quatrième année cette année, avec d'autres musiciens des territoires en France pour donner des concerts. Vous me disiez dans les mêmes conditions que ce que vous faites dans les salles. Avec les contraintes logistiques liées évidemment aux fermes, aux lieux où vous donnez ces concerts. Pour vous, ça aussi, c'est un moyen de, enfin, c'est une solution, une initiative qui a pour but de continuer à propager la culture et à faire en sorte qu'elle ne soit pas réservée à une élite, comme on le disait.
2: Bien sûr, mais la culture n'est pas réservée.
0: Une forme de lien social.
2: Oui, c'est avant tout du lien social. Mmh. C'est évidemment l'ouverture aux autres. La culture, c'est pas fait pour une élite. Mmh. Le monde culturel s'est grandement remis en question. On a questionné les contenus. On a questionné justement une éventuelle perte de public, mais on la voit nulle part. En fait, le public est là. Il est même plutôt tendance à se développer parce que nous, le public qu'on va chercher, il vient jamais au concert. Donc cette saison, on va peut-être avoir, je sais pas, 5, 6, 7 000 personnes qui vont venir à des concerts qui n'y sont jamais allées de leur vie. Parce que ce concert va avoir lieu à 2 km de chez eux ou 500 mètres de chez eux. Donc oui, il faut que la culture se passe dans les grandes institutions, dans les théâtres publics et dans les théâtres aussi privés. Tout le monde est complémentaire. Il n'y a pas des artistes qui travaillent que dans le privé et dans le public. En fait, les artistes travaillent partout. Les scènes nationales dont vous parliez, et en même temps, ce,

0: Ces réseaux-là, les théâtres municipaux dont on parle très peu, qui sont grandement touchés parce que totalement dépendants de la subvention municipale. Et puis ces initiatives-là, les milliers de festivals, des petits et grands festivals qui ont lieu en France, qui sont soutenus quelquefois avec des bouts de chandelle par des équipes bénévoles, ces concerts à la ferme, évidemment, on fait tous partie d'un maillage. Et ce maillage-là, il fait qu'on peut se sentir plus libre, plus ouvert et plus... en fait, tout simplement plus ouvert aux autres et en capacité à recevoir la différence et à s'ouvrir aux autres cultures.
1: Merci beaucoup Arnaud Thorette d'avoir été l'un de nos invités. Je rappelle que vous êtes violoniste, altiste, directeur artistique de l'ensemble Contraste et donc votre quatrième saison des concerts à la ferme va commencer. Je remercie aussi Claire Dupont qui
2: Merci
1: était notre invitée dans le débat d'RFI. Aujourd'hui, vous êtes la directrice du Théâtre de la Bastille, membre du Conseil national Syndéac, premier syndicat des entreprises du spectacle vivant. Et puis je remercie aussi Vincent Guillon qui était en ligne avec nous. Merci beaucoup, co-directeur de l'Observatoire des politiques culturelles, professeur associé à Sciences Po Grenoble. Merci à tous les trois d'avoir répondu à l'invitation.
2: Merci à vous.
1: D'RFI. Je me tourne à présent vers Sylvie Berruet qui m'a rejoint en studio puisque dans un tout petit peu plus d'une demi-heure à 18h30 temps universel, ce sera la première édition d'Afrique Soir. Bonsoir Sylvie.
3: Bonsoir à vous Paul.
1: Et qu'est-ce qui sera
3: là? J'ai l'impression d'avoir manqué un débat intéressant.
1: Eh bien, il était écouté quand vous le voulez sur notre site,
3: sans
1: sur nos applications.
3: Alors, nous parlerons du Mali, où le chef de la junte, Assimi Goïta, prend le ministère de la Défense. Il va remplacer Sadio Camara, qui a été tué le 25 avril lors de l'offensive conjointe des djihadistes du JNIM et des rebelles Touareg du FLA, du Front de Libération de la Zawad. Le Nigeria se dit prêt, on l'entendra, à évacuer ses ressortissants d'Afrique du Sud, où les immigrés sont victimes d'une vague d'attaques xénophobes. Nous irons au Sénégal avec ses tensions au sommet de l'État. Le Premier ministre Ousmane Sonko va s'exprimer à son tour après les propos du président Bassirou Diomaye Faye face à la presse. Le président qui ne fait plus mystère de ses divergences avec le PASTEF. Et puis le dossier d'Afrique Soir. Le Cameroun où près de 3 millions de personnes seraient touchées par une crise alimentaire selon les organisations internationales humanitaires. La musique, et puis vous l'entendrez, c'est un artiste sénégalais qui fait son entrée dans la playlist d'RFI. Il s'appelle Cher Ibrahim, un univers très particulier, à la fois engagé et poétique. C'est ainsi que nous refermons cette émission d'Afrique Soir.
1: Eh bien, on sera là, évidemment, pour
3: J'espère.
1: Écouter, pour cette découverte.
3: Je te dis à tout à l'heure.
1: À tout à l'heure, Sylvie Berruet. On vous retrouve donc à 18h30, temps universel, 20h30, heure de Paris. Restez bien avec nous. Un tour complet de l'actualité internationale arrive dans 30 secondes. C'est avec Sophie Pouzette.
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1: Et tout de suite, c'est l'heure du grand journal du soir avec vous, Sophie Pouzrat. Bonsoir Sophie.
8: Bonsoir Paul, bonsoir à toutes et à tous.
1: Et à la une de votre journal, la situation très tendue en ce moment dans le détroit d'Ormuz.
8: Washington a lancé une opération militaire dans le détroit. Téhéran réplique en lançant des missiles d'avertissement. Et les propagandes contradictoires des deux pays fonctionnent à plein régime, ce qui laisse les marchés dans l'incertitude. C'est le sujet de notre dossier du soir. Et face à la situation dans le détroit d'Ormuz, la crise énergétique inquiète à l'international, ce qui pousse Tokyo et Canberra à des rapprochements stratégiques. À la une également, en début de semaine, sous le signe de la diplomatie à Yerevan, la capitale arménienne accueille les dirigeants européens pour renforcer ses relations avec Bruxelles. Et puis à Hong Kong, après l'effroi des incendies gigantesques qui ont fait des dizaines de morts dans des immeubles résidentiels en novembre dernier, l'enquête en cours révèle qu'une série d'erreurs humaines pourrait être à l'origine du drame.
1: Un pétrolier émirien visé par un drone à un navire sud-coréen en flammes, la tension monte encore d'un cran dans le détroit d'Ormuz, toujours sous blocus iranien.
8: Les États-Unis ont entrepris hier une opération militaire pour le débloquer et pour rétablir le trafic maritime commercial, selon le commandant américain pour la région. De son côté, Téhéran dit avoir lancé des missiles d'avertissement contre des navires militaires américains pour empêcher l'opération. C'est le dossier de ce journal avec vous. Abla Jonaidi, bonsoir.
2: Bonsoir.
8: Abla, il est difficile de savoir ce soir ce qui se passe vraiment sur le terrain. Washington affirme par exemple avoir détruit 6 navires iraniens, ce qui est démenti par l'Iran. Ce qui est certain en tout cas, c'est que la propagande des deux côtés tourne à plein régime.
2: Oui, depuis ce matin, on est soumis en effet à la propagande des deux belligérants par communiqué interposé. Le commandant militaire américain pour la région a affirmé ce lundi que 2 navires marchands battant pavillon états-unien ont pu sortir du détroit soumis au blocus iranien depuis 2 mois. De leur côté, les gardiens de la révolution iraniens démentent et affirment avoir mis à exécution leur avertissement et lancé des missiles et autres drones à l'assaut de la flotte américaine, faisant craindre, Sophie, une reprise des hostilités.
8: Difficile de savoir donc, Abla, à quel point l'opération américaine annoncée hier soir par Donald Trump s'est matérialisée.
2: Oui, interrogé ce lundi, le département américain de la défense parle, je cite, d'une opération défensive pour permettre aux navires commerciaux de sortir du détroit, mais se refuse à entrer dans les détails opérationnels. Quoi qu'il en soit, cette incertitude même a des effets bien tangibles, comme l'explique à Oriane Verdier Rachid Chaker, chercheur à l'Université catholique de Lille.
9: Sauf à suivre le tracé des navires et de voir si effectivement des navires américains qui quittent un peu en urgence la zone, mais on n'a pas moyen directement, en tout cas au niveau du grand public, j'entends, ou de la recherche, d'avoir confirmation de cette information. Mais en gros, j'ai envie de dire, peu importe, parce que l'effet psychologique est là. C'est-à-dire que les armateurs, dans le doute, sans de savoir si cette information iranienne et vérifier ou non, ils préféreront s'abstenir en se disant que si potentiellement des navires américains sont touchés, alors ça signifie que même les navires de guerre ne sont pas épargnés et ne peuvent pas se protéger. Donc ça sera encore plus dangereux pour nous, armateurs civils.
8: Alors, il est vrai, Abla, que les marchés observent avec inquiétude la situation.
2: Oui, et le baril de Brent a encore bondi après les derniers développements dans le détroit d'Hormuz, enjeu crucial pour le marché des hydrocarbures. Les armateurs, les transporteurs et les investisseurs sont à la recherche de clarté et de visibilité, ce que leur promettait Donald Trump hier soir en annonçant l'opération Projet Liberté pour ouvrir le détroit. Désormais, sur son réseau Truth Social, le président américain tente désespérément de minimiser la situation en assurant qu'il n'y avait, je cite, « pas eu de dégâts dans le détroit d'Hormuz aujourd'hui ».
8: C'était le dossier du soir. Merci Abla Jonaidi.
1: Et c'est toute la région du Moyen-Orient qui continue d'être touchée par ce conflit.
8: Les Émirats Arabes Unis disent avoir été visés par une attaque de drones iraniens et avoir intercepté des missiles de croisière. Ce sont les premières frappes en plus d'un mois, mais Téhéran assure n'avoir eu aucun projet de cibler le pays. De son côté, Israël est en état d'alerte élevé après l'interception de missiles iraniens par les États-Unis.
1: Israël qui continue aussi d'échanger des frappes avec le Hezbollah libanais, et ce malgré la trêve en cours.
8: Ce lundi, le mouvement pro-iranien fait état de combat avec l'armée israélienne dans le sud du pays. Et sur le volet diplomatique, les États-Unis pressent le président libanais de rencontrer le premier ministre israélien Benjamin Netanyahou. Mais Joseph Aoun affirme qu'un accord de sécurité devra préciser toute rencontre et que le moment n'était, je cite, pas approprié pour une réunion.
1: Et c'est sur fond de guerre au Moyen-Orient et de crise énergétique que la première ministre du Japon a entamé ce lundi sa première visite officielle.
8: Sanae Takaishi s'est rendue en Australie, à Canberra, à l'occasion du 50e anniversaire du traité d'amitié entre les deux pays. Alors que la crise en Iran affecte les livraisons de carburant vers le Japon comme vers l'Australie, les deux pays ont signé plusieurs accords de coopération. L'objectif est clair, renforcer leur sécurité énergétique et leurs liens militaires et commerciaux. À Sydney, les précisions de Grégory Pless.
10: Une batterie dédicacée par les membres du groupe de rock AC/DC, c'est avec ce cadeau à son homologue japonaise Sanae Takaishi, qui fut batteuse dans un groupe de heavy metal lors de ses années d'études, que le premier ministre Anthony Albanese a tenu à symboliser ce qu'il a décrit comme une amitié plus forte que jamais avec le Japon. Partageant tous deux les mêmes inquiétudes quant aux ambitions chinoises dans l'Indo-Pacifique, à la fiabilité de leur allié américain sous la présidence de Donald Trump et à la crise énergétique provoquée par le blocage du détroit d'Hormuz, les deux chefs de gouvernement se sont engagés à coopérer plus étroitement, notamment en matière de sécurité énergétique. Les deux pays sont en effet très liés en la matière, le Japon fournissant 10% des importations australiennes de diesel, tandis que l'Australie assure 40% des importations japonaises de gaz naturel liquéfié. Cette rencontre s'est également traduite par une coopération renforcée en matière de minéraux critiques, mais aussi sur le plan militaire, des sujets sur lesquels le Japon et l'Australie ont conclu des accords majeurs ces derniers mois. Grégory Pless, Sydney, RFI.
1: Le choix de la paix est le seul choix raisonnable pour l'Arménie.
8: Voilà ce qu'a déclaré Emmanuel Macron, le président français actuellement à Yerevan, pour une visite d'État qui a lieu en même temps que le sommet de la CPE, la Communauté politique européenne, dans la capitale arménienne. Elle accueille aussi le sommet entre l'UE et l'Arménie, signe d'une volonté de renforcer encore les relations bilatérales. Bilan de cette première journée de rencontre diplomatique dans le pays avec Taline Ungian.
11: Ce 8e sommet de la CPE trace une ligne claire, la volonté de consolider une souveraineté européenne élargie. Près de 50 dirigeants se sont rendus à Yerevan, avec en invité inédit le Premier ministre canadien Mark Carney. C'est la première fois qu'un dirigeant outre-Atlantique se joint au sommet. Un rapprochement stratégique, alors que le président Macron parlait un peu plus tôt du coût de la surdépendance au parapluie états-unien en termes de défense et de sécurité. La guerre en Ukraine, la crise du détroit d'Ormuz et les relations transatlantiques ont dominé les échanges. Mais aucune déclaration commune ni accord n'ont vu le jour après cette journée de rencontres diplomatiques. Le symbole fort de la journée est surtout cet ancrage européen de l'Arménie. Cette ancienne république soviétique cherche à s'éloigner de l'orbite russe et à se rapprocher de l'Union européenne. Un sommet bilatéral Bruxelles-Yerevan se tiendra demain. Ces rapprochements irritent Moscou, qui menace de resserrer l'étau économique autour d'Yerevan. Mais cette journée montre bien que le train de l'Arménie direction le bloc européen est en marche à quelques semaines des élections législatives arméniennes.
8: La correspondance à Yerevan de Talin Ungian. Et Moscou qui annonce un cessez-le-feu unilatéral avec l'Ukraine entre les 8 et 9 mai prochains pour les commémorations en Russie de la victoire soviétique contre l'Allemagne nazie en 1945. Mais le Kremlin menace d'ores et déjà Kiev d'une frappe massive de missiles si elle venait à violer la trêve. Alors que les tentatives de négociation sont au point mort, les affrontements se poursuivent entre les deux pays dans une guerre qui dure depuis plus de 4 ans maintenant. Mais pour la première fois depuis l'été 2023, l'armée russe a perdu du terrain en Ukraine, environ 120 km² entre mars et avril, selon l'analyse par l'AFP des données de l'Institut pour l'étude de la guerre.
1: Vous avez sans doute vu passer ces images impressionnantes de l'incendie qui a ravagé plusieurs immeubles à Hong Kong, c'était en novembre dernier.
8: Des tours en flammes dans d'énormes volutes de fumée noire et un terrible bilan humain, 168 morts et des milliers de déplacés. À présent, une question se pose, dans quelles circonstances cette catastrophe a-t-elle eu lieu? Eh bien, c'est une série d'erreurs humaines dans le vaste projet de rénovation des immeubles qui pourrait avoir causé ce gigantesque brasier. C'est en tout cas ce que semblent révéler les audiences de la commission d'enquête dans lesquelles s'est plongé Nicolas Roca.
12: Des cigarettes fumées par les ouvriers proches de débris, des matériaux de constructions inflammables, des alarmes désactivées. La vingtaine d'audiences du comité d'enquête indépendant de Wang Fu Court, menée depuis février, dessine un scénario où les erreurs humaines sont omniprésentes. S'appuyant sur des témoignages de résidents et des preuves matérielles, les enquêteurs estiment qu'un mégot allumé aurait causé le départ des flammes. De nombreuses cigarettes ont été retrouvées sur les lieux de pose des ouvriers. Les alarmes incendies auraient été désactivées, les réservoirs d'eau vidés et les fenêtres le long des couloirs et des cages d'escalier des immeubles ont également été retirées. Cet espace laissé libre aux flammes aurait contribué à la propagation ultra rapide de l'incendie. Les résidents ont également alerté les autorités sur les normes de sécurité insuffisantes du chantier, tout comme sur leurs soupçons de détournement d'argent de la part d'entrepreneurs véreux. La commission d'enquête indépendante doit rendre son rapport en septembre, mais elle ne dispose pas d'un pouvoir légal pour convoquer des témoins. 16 personnes ont déjà été arrêtées en lien avec l'incendie. Plusieurs ont été inculpés pour corruption et homicide involontaire.
8: Les précisions de Nicolas Roca.
1: Aux États-Unis, à présent, les grands noms de la mode ont rendez-vous à New York ce lundi soir pour le traditionnel Met Gala.
8: Ce rendez-vous incontournable de la mode américaine, plébiscité par de nombreuses stars et personnalités publiques, mais il y a une absence qui se fait remarquer. Le maire de New York, Zoran Mamdani, a décidé de boycotter cette grand-messe à Himmelpoort.
13: C'est une première. Jamais un maire de New York n'avait manqué cette grande messe de la mode présidée par la célèbre Anna Wintour, ancienne rédactrice en chef de Vogue dont la vie a inspiré le film Le Diable s'habille en Prada. Mais Zoran Mamdani a décidé de boycotter la soirée, une édition financée cette année par le patron d'Amazon, Jeff Bezos. Il faut dire que les appels au boycott de l'événement se sont multipliés ces dernières semaines. En ligne de mire, justement, Jeff Bezos sur des affiches placardées dans les rues de la ville. On voit le patron d'Amazon habillé en agent de l'ICE, la police fédérale chargée de l'immigration, avec laquelle son entreprise entretient des contrats. Le geste de Zoran Mamdani est aussi politique. Depuis son élection, le nouveau maire s'est imposé comme l'un des adversaires les plus virulents des milliardaires new-yorkais. Pas question donc pour lui de participer à un événement où le prix des billets d'entrée dépasse les 70 000 dollars.
8: Achim Lippold.
1: eBay peut-il concurrencer Amazon? C'est en tout cas l'ambition de la chaîne américaine de vente de jeux vidéo GameStop.
8: Le groupe se propose de racheter la plateforme de e-commerce pour plus de 55 milliards de dollars. Une OPA hostile portée par un patron très ambitieux, Clara Duban.
14: une offre supérieure de 20% à la valorisation actuelle d'eBay. Ryan Cohen, l'ambitieux patron de GameStop, affirme au Wall Street Journal pouvoir transformer la plateforme en quelque chose valant des centaines de milliards de dollars. GameStop est pourtant 4 fois plus petit qu'eBay, mais depuis février, le groupe rachète progressivement des actions du site de e-commerce et Ryan Cohen assure qu'une banque canadienne s'est engagée à lui prêter les 20 milliards dont il aura besoin pour financer le rachat. À la tête de GameStop depuis 2023, c'est lui qui a réorienté le groupe vers la vente de jouets et de cartes à collectionner à plus haute valeur ajoutée que les jeux vidéo. Il y voit une source de synergie avec eBay qui s'est lui aussi réorienté vers le marché de l'occasion face à la déferlante Amazon. Après des mois difficiles et des licenciements massifs, la plateforme d'e-commerce a affiché d'excellents résultats au premier trimestre 2026. Ryan Cohen annonce que si eBay refuse sa proposition, il la soumettra directement aux actionnaires.
8: Les précisions de Clara Duban. Et focus sur la France à présent, qui est l'un des rares pays européens à permettre aux femmes de mettre au monde un bébé à l'hôpital tout en restant anonymes. Mais il y a une question qui revient régulièrement dans le débat public. Comment respecter à la fois le choix d'une femme d'accoucher anonymement et le besoin pour un enfant de connaître son histoire? Un rapport publié ce lundi relance le sujet en proposant plusieurs pistes de réforme. Il suggère par exemple de faire évoluer le cadre légal actuel, jugé déséquilibré au détriment des enfants nés sous X. Laurence Théo.
15: Depuis la loi de 2002, les femmes qui accouchent sous X sont invitées à laisser des informations à leur enfant sous pli fermé, y compris leur identité si elles le souhaitent. Mais rien ne les y oblige. Les auteurs du rapport s'inspirent du modèle allemand et parmi les préconisations, demander à la mère biologique de se manifester lorsque l'enfant atteint l'âge de 12 ans, mais si elle souhaite maintenir le secret, ce serait à la justice de trancher. Pour Éric Pilardeau, cofondateur du collectif Né sous X, c'est une avancée, même s'il émet quelques réserves.
16: On aurait bien aimé que dans le rapport, il y a un peu plus aussi, de considération pour les parents adoptifs aussi. Voilà, parce qu'on est vraiment sur ce trépied-là, enfant adopté, mère de naissance et parent adoptif. Et c'est un petit manque qu'il y a dans le rapport, comme l'aspect santé, transmission de toutes les données de santé dès la naissance de l'enfant. Ça, c'est quelque chose qui manque dans le rapport et c'est quelque chose qu'on va demander. Au-delà de ça, ce rapport est quand même une évolution, voire une révolution pour le droit d'accès aux origines personnelles en France.
15: Éric Pilardeau espère que les recommandations de ce rapport aboutiront à un projet de loi.
8: Laurence Théo a noté que chaque année, entre 500 et 600 enfants naissent sous X en France. Et puis en bref, cette alerte ces dernières heures de l'Agence internationale de l'énergie. Les émissions de méthane restent à des niveaux très élevés dans les énergies fossiles. L'AIE estime que récupérer ces rejets permettrait de fournir le double du gaz qui transite chaque année par le détroit d'Hormuz. On rappelle que le méthane est responsable d'environ 30% de la hausse de la température moyenne mondiale. Et c'est la fin de ce journal. RFI Soir continue avec vous, Paul Lancin Spinelli.
1: Et merci beaucoup, Sophie Pouzrat, pour le journal. À tout à l'heure.
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1: Allez, RFI, il est presque 20h15 à Paris au programme du prochain quart d'heure. Cette charge assez énorme pour les étudiants non européens scolarisés en France. Officiellement, ils doivent payer 4000 euros par an de taxes à Strasbourg, dans le nord-est de la France. La scolarité d'une quarantaine de jeunes est ainsi mise en péril. Reportage à suivre. Nous appellerons aussi notre confrère du journal La Croix, de retour d'Ukraine où la Russie s'accapare les richesses des musées et les trésors archéologiques. Mais avant ce programme, les sports tout de suite. Et le journal des sports, c'est avec vous, Olivier Prompt. Bonsoir.
17: Bonsoir Paul, bonsoir à tous.
1: Du football pour commencer avec le calendrier de la Première Ligue qui se met partiellement à jour.
17: Avec la fin de la 35e journée ce lundi soir à 19h temps universel, Manchester City affronte Everton à Everton, des Citizens qui comptent 2 matchs en retard et qui sont donc provisoirement relégués à 6 longueurs. Du leader Arsenal, les Sky Blues qui, à l'image de leur entraîneur Pep Guardiola, nourrissent cette lutte pour le titre, des regrets de ne pas être en demi-finale de la Ligue des Champions, ce qui va nous occuper les prochains jours, et donc contrairement à leurs rivaux, les Gunners. On écoute Pep Guardiola.
18: Je vois les autres jouer les mardis et mercredis et je me dis que j'aimerais le faire aussi, disputer encore la Ligue des Champions. Mais on ne peut avoir tout ce qu'on veut dans la vie. Alors, on profite des jours de repos, on prépare les matchs. Et contre Everton, ce sera difficile. Ça l'a toujours été. Ça va me faire bizarre aussi parce que l'ancien stade d'Everton était si beau, si agréable, si british. J'adorerais jouer là-bas, mais bon, j'ai hâte de voir leur nouveau stade. Ils défendent bien, David Moyes s'est organisé ses équipes. Au match aller, on a gagné sans jouer si bien que ça. Je pense qu'on est meilleur maintenant et j'espère qu'on arrivera à faire quelque chose. On sait quel est notre objectif. objectif et on ne vise aucun autre résultat que des victoires.
19: We don't have any result that win, win, win.
17: Everton 11e face à Man City 2e, 19h TU, on l'a dit. Des nouvelles de Chelsea, sinon, en passant, la cata se poursuit pour les Blues londoniens. 6e défaite de rang, Paul, en championnat cet après-midi. Chez eux, face à Nottingham Forest, le 16e. 3-1 avec un doublé du Nigérian Taiwo Awoni. Côté Forest, Chelsea 9e désormais et probablement sans Coupe d'Europe la saison prochaine.
1: Oui, patatras pour les Blues. Allez, on parle de basket et de NBA à présent. Olivier Pron, demi-finale de conférence la nuit prochaine.
17: Et une nouvelle étape dans ces playoffs pour Victor Wembanyama, bien sûr. Son équipe, les San Antonio Spurs, entame ce soir sa demi-finale de la conférence Ouest contre les Minnesota Timberwolves. Une confrontation au meilleur des 7 matchs qui donnera lieu à un match dans le match entre le prodige français et son compatriote et coéquipier en bleu Rudy Gobert. Avant la première rencontre la nuit prochaine à San Antonio, Wemby est évidemment impatient d'en découdre.
20: Ah, c'est génial, c'est génial. On a déjà la chance de l'affronter souvent en saison régulière. Et Rudy, c'est dur de jouer contre lui, c'est exigeant. J'espère qu'on aura des matchs en prime time et en heure française parce que ça, je sais que les gens vont suivre.
17: Les gens vont suivre, mais ils devront se lever parce que pour le prime time en heure française, ça n'est pas tout de suite. Spurs Timberwolves, c'est à 1h30 temps universel.
1: Allez, on termine avec du cyclisme et cette annonce, ce lundi matin qui était très attendue.
17: On la pressentait depuis plusieurs semaines, Paul, c'est officiel. Paul, tiens un autre. Sexas va participer au prochain Tour de France. Le jeune coureur français très prometteur et surtout très performant sur ses dernières courses, vainqueur du Tour du Pays Basque, de la Flèche Wallonne, mais aussi deuxième de Liège-Bastogne-Liège. Sexas donc l'a annoncé sur les réseaux sociaux ce matin, les réseaux de son équipe, Décathlon, CMA, CGM. À 19 ans, il va disputer son premier grand tour et sera la principale attraction pour le public tricolore. La concurrence, elle, attend de se confronter au prodige, à l'image du président de l'équipe Groupama FDJ, Marc Madio.
21: J'ai pas été excité ou pas excité. C'est pas moi qui décide de l'engagement de tel ou tel coureur sur le Tour de France. Donc, j'observerai tout cela normalement et naturellement, mais ce sera pas une obsession.
22: S'il a envie d'y aller, il faut qu'il y aille, voilà. Il décide et c'est fort heureux. Il n'est pas dans mon équipe, donc moi je suis un simple observateur du cyclisme. Ben s'il a envie d'y aller en connaissance des risques et des difficultés qu'il y a sur le Tour, il a raison d'y aller, voilà. Des coureurs jeunes dans le Tour de France, il y en a toujours eu, il y en aura fort heureusement encore. Après, chaque coureur est un cas particulier, donc je pense qu'il est physiquement à une certaine maturité. Après, on verra sur le terrain comment ça se passe pour lui, mais je lui souhaite le meilleur, et s'il a fait le choix d'y aller, il a raison d'y aller.
17: Eh ben voilà, Marc Madio, le Tour de France s'élancera de Barcelone le 4 juillet, s'achèvera comme de coutume sur les Champs-Élysées le 26.
1: Et bien sûr, on suivra ça avec le service des sports d'RFI. Merci beaucoup Olivier Pron. Une population, un territoire, mais aussi désormais une culture menacée depuis plus de 4 ans maintenant dans les régions qu'elle occupe illégalement en Ukraine. La Russie a vidé les musées et s'est approprié aussi certains trésors archéologiques. Comment la Russie pille l'Ukraine? Ça sera l'enquête à la une du journal La Croix demain. Et cette enquête, ce travail journalistique, c'est vous qui l'avez écrite, Alain Guillemol. Bonjour.
23: Oui, bonjour.
1: Vous êtes notamment rendu en reportage en Ukraine dans le musée des Beaux-Arts de Kherson. C'est dans le sud ukrainien, ville occupée pendant 9 mois par les Russes avant d'être libérée. Qu'est-ce qu'il manque dans ce musée? Qu'est-ce qui est frappant?
23: Alors dans ce musée, il y avait à peu près 14 000 œuvres d'art, peintures, sculptures, enfin beaucoup de peintures surtout. Eh bien, quasiment tout a été pris, c'est-à-dire quand les Russes ont quitté la ville sous la pression des militaires ukrainiens, ils ont emporté en même temps le contenu de 2 musées, en fait ce musée et un autre qui est juste à côté. Ils ont aussi emporté la dépouille d'ailleurs qui était dans la cathédrale de Potemkin, l'ancien ministre de Catherine II qui avait été enterré dans la cathédrale de Kherson. Donc ils ont déterré le cercueil et ils l'ont emporté. Et donc toutes les œuvres d'art qui étaient dans ce musée. Nous journalistes, on s'est beaucoup concentrés sur les crimes de guerre et les atteintes aux humains, les viols, les meurtres dont ont été victimes les civils. Et c'est vrai que derrière ces faits, qui ont bien sûr mérité de retenir l'attention, on n'a pas vu qu'il y avait toute une autre catégorie de crimes qui étaient des crimes commis contre la culture. Et donc ce pillage des biens, alors il y a des pillages, des destructions aussi. Et puis le fait que dans les territoires occupés se trouvaient aussi de nombreuses œuvres d'art qui du coup sont tombées dans la main de la Russie. et que la Russie garde et ne veut pas restituer, disant voilà, maintenant on a annexé, donc ça appartient à la Russie.
1: Cet accaparement des biens culturels ukrainiens par la Russie, ça contribue à une sorte d'effacement de l'identité ukrainienne.
23: Alors oui, c'est comme ça que les Ukrainiens le présentent. Au départ, il y a donc le fait que c'est évidemment, pour eux, c'est des vols. Le ministre de la Culture ukrainien a évalué qu'il y avait à peu près 1,7 million d'objets d'art qui avaient comme ça été pris au patrimoine culturel ukrainien. Mais alors, ce que disent les Ukrainiens, effectivement, c'est que la Russie, en fait, nie l'identité ukrainienne, nie l'existence de l'Ukraine. Elle explique que puisque l'Ukraine n'existe pas, tout ce qui est en Ukraine, c'est russe. Elle essaye d'effacer la mémoire, l'identité, ce qui fait l'unicité de la culture ukrainienne. En fait, ce que les Ukrainiens expliquent, c'est qu'ils vivent un processus de décolonisation et que donc, en tant que nation qui a été colonisée, on leur déniait le droit d'avoir leur propre culture, leur propre identité. Et aujourd'hui, la raison pour laquelle ils se battent, c'est pour faire reconnaître leur culture, leur identité, que la Russie essaye d'effacer.
1: Et quantitativement, est-ce que depuis le début de la guerre, on sait ce que les Russes ont pris ?
23: Il y a beaucoup de tableaux, il y a beaucoup de sculptures, des manuscrits, mais aussi des objets précieux. Par exemple, je parlais tout à l'heure du deuxième musée de Kherson, c'était plutôt un musée d'histoire. Et donc dedans, il y avait des bijoux, des armes anciennes. Par exemple, le sabre de l'émir de Boukhara, qui a une valeur de plusieurs centaines de milliers de dollars. Tout ça a été amené en Crimée, dans des camions, à Simferopol et sous la garde des Russes.
1: Vous parliez de la Crimée, c'est une région qui est occupée depuis 2014 par les Russes et qui a été victime, justement, vous l'écrivez, des appétits russes dès le départ. Pour quelle raison ?
23: Donc c'est une région qui est très très riche hein, de par son histoire. Donc il y a eu des Ottomans, il y a eu sur place enfin des civilisations anciennes, les Grecs, les Byzantins, les Russes qui maintenant ont annexé ce territoire, ont entrepris de fouiller un certain nombre de sites archéologiques et de s'approprier ce qui a été trouvé dans ces sites-là.
1: Mais il y a tout un arsenal que Kiev commence à mettre en place pour contrer ce pillage culturel avec des actions judiciaires qui sont construites pour ensuite tenter de récupérer dans le futur ces biens.
23: Oui, alors récupérer ces biens, il n'est pas sûr que la Russie accepte de les rendre, mais au moins elle voudrait obtenir justice et peut-être réparation. Il y aura peut-être la possibilité un jour de juger un certain nombre d'auteurs de ces pillages. Alors ils sont inscrits en tout cas sur des listes de sanctions, qui fait que du coup ils peuvent plus voyager dans les pays occidentaux, leurs biens sont gelés, etc. Enfin voilà, il y a des sanctions. Et puis bon, l'Ukraine entreprend des poursuites judiciaires. Ceux qui prennent le risque comme ça de se rendre hors de Russie risquent de se faire arrêter et d'être jugés. Alors l'Ukraine espère créer un précédent ainsi, parce que en fait, ce que je suis en train de raconter, bien sûr, ça se produit dans un tas d'autres conflits partout ailleurs dans le monde. Hein. Des sites culturels qui sont comme ça pris dans des zones de conflit et qui sont pillés, volés, et dont les auteurs peuvent du coup tomber sous le régime de sanctions, voire un jour être jugés.
1: Merci beaucoup Alain Guillemol d'avoir pris quelques minutes sur RFI pour nous expliquer comment vous avez mené l'enquête en Ukraine sur le pillage culturel réalisé par la Russie. Comment la Russie pille l'Ukraine, ça sera à la une du journal La Croix demain. Merci beaucoup.
23: Merci à vous.
1: RFI, il est 20h25 à Paris. Ils sont des milliers à se creuser les méninges en ce moment en révisant leurs examens ou bien en les passant. C'est peut-être en ce moment même pour certains d'entre eux. En tout cas, à l'université de Strasbourg, dans le nord-est de la France, une quarantaine de jeunes sont plutôt confrontés à une autre source d'angoisse actuellement. Ils sont en effet menacés d'être désinscrits car ils n'ont pas encore réglé les 4000 euros de frais étudiants de master requis lorsqu'on vient d'en dehors de l'Europe. Le tarif est 16 fois plus élevé pour les non-européens que pour les européens. C'est obligatoire de l'appliquer depuis 2019. En France, beaucoup de facultés le refusent, mais celle de Strasbourg l'assume. C'est un reportage de Baptiste Coulon.
0: Sur l'écran du téléphone de cet étudiant sénégalais, un mail reçu en mars de la présidente de l'université qu'il tient à nous lire. Nous avons modifié sa voix.
3: J'ai le regret de vous informer que j'ai demandé de procéder à l'annulation de votre inscription administrative en Master 2 dans les prochains jours.
0: Désinscrit car en défaut de paiement. L'étudiant assure n'avoir jamais été mis au courant des tarifs différenciés au moment de s'inscrire l'année dernière.
3: Si j'étais au courant de l'information, mais j'allais pas me mettre dans cette situation.
0: Une situation qu'il soupçonnait d'autant moins que les autres universités françaises où il a étudié refusaient d'appliquer ce principe.
3: Les deux dernières universités que j'étais, j'avais pas de droits différenciés. C'est pour cela que c'était un peu l'incompréhension.
0: Impossible, dit-il, de régler les 4000 euros demandés avant l'échéance repoussée au 31 août prochain. D'autant que sa situation financière est fragile, de maigres économies pour payer les courses et le loyer. Même travailler ne lui permet pas d'obtenir un salaire suffisant.
3: Je me suis posé la question, s'il faut contracter un prêt. Mais dans la faisabilité, je me doutais que ça n'aboutisse pas. Parce que pour faire un prêt, il faut réunir des conditions. La banque ne va pas donner un coup de baguette magique.
0: Malgré ce contexte, il doit tout de même passer les partiels de fin d'année sans avoir la certitude d'être diplômé.
3: C'est une charge morale qui est énorme. De l'angoisse, parce que quand on est en master 2, on est en fin de cycle. On doit quand même faire un stage, écrire un mémoire. Mais là, t'es tout dans l'incertitude, sans boussole, sans indication. C'est un pilotage à vue.
0: L'université dit accompagner la quarantaine d'étudiants concernés tout en assurant qu'ils avaient bien connaissance de ces tarifs différenciés. Une politique assumée par sa présidente Frédéric Béraud.
5: C'est comme à chaque fois que vous avez quelque chose à payer et que vous ne payez pas dans les délais. Bien évidemment, vous recevez des lettres, ça peut être plus ou moins agréable, etc. Il n'y a absolument pas de harcèlement.
0: Les trois quarts des universités refusent pourtant d'appliquer ce principe.
5: On n'a pas souhaité ça à Strasbourg pour une raison, c'est qu'on a aussi fait le choix d'utiliser les montants qui sont payés pour l'accueil de ces étudiants internationaux.
0: Accueillir mieux, la clé selon elle pour attirer plus d'étudiants extra-communautaires.
6: Solidarité avec les étudiants étrangers.
0: Sur le campus, une intersyndicale d'enseignants et d'étudiants fait entendre sa voix. Revendication principale, l'annulation des désinscriptions et l'abrogation des tarifs différenciés.
24: C'est une mesure qui est xénophobe et que nous n'acceptons pas.
0: Mesure discriminatoire et tout sauf attractive, estime Pascal Maillard, enseignant de lettres et membre du syndicat SNESUP-FSU.
24: Plus le diplôme serait cher, plus il serait attractif. C'est totalement faux. Dans d'autres pays comme les États-Unis, le montant des droits d'inscription sont telles que toute une population étudiante s'est endettée quasiment à vie. On ne va pas arriver à un système de privatisation tel que celui-là en France.
0: Ces tarifs différenciés font peser un autre risque, selon cet enseignant, celui de perdre la richesse apportée par ses étudiants.
24: Recevoir en master des étudiants des pays du Maghreb ou de l'Afrique subsaharienne, c'est enrichir notre recherche. Et il faut avoir à l'esprit que les étudiants qui font un master sont susceptibles de devenir chez nous des doctorants. Donc, en définitive, ce sont des axes de recherche qu'on est en train de supprimer.
0: Dans l'immédiat, des cagnottes ont été lancées pour aider les étudiants étrangers concernés par les impayés. Mais beaucoup anticipent une désinscription et cherchent déjà à s'inscrire pour l'année prochaine dans une université où le tarif est le même pour tous.
25: Un reportage signé Baptiste Coulon. Restez bien à l'écoute de la Radio du Monde. Dans 30 secondes, un point complet sur l'actualité africaine.
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25: RFI 20h30 à Paris, 18h30 en temps universel et à Bamako. Et c'est l'heure de la première édition d'Afrique Soir avec vous, Sylvie Berruet. Bonsoir Sylvie.
29: Bonsoir Paul, bonsoir à tous. À la une de cette édition, le Mali, où le chef de la junte Assimi Goïta prend le ministère de la Défense. Il remplace Sadio Camara, tué le 25 avril lors de l'offensive conjointe des djihadistes du JNIM et des rebelles Touareg du FLA. Au Cameroun, près de 3 millions de personnes seraient touchées par une crise alimentaire, selon des organisations humanitaires internationales. Des réfugiés, des déplacés ou de simples citoyens, ce sera le dossier d'Afrique Soir. Le Nigeria se dit prêt à évacuer ses ressortissants d'Afrique du Sud, où des immigrés sont victimes d'une vague d'attaques xénophobes. L'odyssée du bateau de croisière à bord duquel s'est déclaré un foyer d'antivirus se poursuit. Après le refus du Cap-Vert, le navire pourrait accoster aux Canaries. 3 passagers sont morts. Le Tchad, le président Déby dénonce des manœuvres de manipulation interne et externe après les violences dans l'Est. À suivre en deuxième partie d'émission, les sports, le Basketball Africa League. On connaît les 8 équipes qualifiées pour les quarts de finale. Et puis musique et l'entrée dans la playlist des RFI de ce mois de mai du Sénégalais. Cher Igra Pam. Au Mali, Assimi Goïta prend les rênes du ministère de la Défense. Il va donc remplacer Sadio Camara, l'un des piliers du régime. Il a été tué lors des attaques sans précédent menées conjointement par le groupe djihadiste Jnim et les rebelles Touareg du Front de Libération de l'Azawad. Serge Daniel, vous êtes notre correspondant régional. Assimi Goïta, le chef de la junte, va donc avoir une double casquette.
2: Oui, Sylvie, une double, voire une quatrième casquette, parce qu'il est déjà général, il a des titres de président de la transition, chef de l'État, chef suprême des armées, et il est désormais ministre de la Défense. Alors, vous l'avez dit, il prend en main le ministère dirigé jusqu'au 25 avril dernier par le général Sadio Camara, tué lors de l'attaque de sa résidence dans la ville garnison de Kati. Le flash spécial qui a donné, rapporté la nouvelle, a également annoncé la nomination d'un ministre délégué à la Défense, le général Oumar Diarra. Jusque-là, ce dernier était le chef d'état-major des armées maliennes. Si Assimi Goïta est des forces spéciales, le ministre délégué est de l'armée de terre. Il fut un moment d'ailleurs commandant de la zone militaire de Tombouctou. Sa tâche aujourd'hui sera d'assister le général Assimi Goïta dans ses nouvelles fonctions. Il faut dire que ces nominations interviennent au moment où les défis sur le terrain sont très nombreux à relever. De nouvelles nominations au sein de la grande muette malienne sont attendues, ne serait-ce que pour remplacer le général Oumar Diarra à la tête de l'état-major des armées, Sylvie.
29: Merci Serge Daniel. J'ajoute toujours à propos du Mali que ce lundi, l'ONG Amnesty International appelle les autorités maliennes à faire toute la lumière sur le sort de l'avocat et opposant à la junte au pouvoir Mounta Gatal, qui a été enlevé samedi soir chez lui à Bamako par des hommes armés portant des cagoules. Et depuis, ses proches sont sans nouvelles de lui.
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29: Des tensions au sommet de l'État sénégalais au lendemain de l'entretien du président de la République Bassirou Diomaye Faye devant la presse sénégalaise. Le Premier ministre Ousmane Sonko réagit. Il annonce à son tour une prise de parole prochaine. Il s'agit de faire le bilan de ses 2 ans au pouvoir et au passage décerner quelques piques au chef de l'État à Dakar, Léa Lisa Vesterhoff.
7: Il s'agit que d'une ou deux phrases, mais elles n'ont pas échappé aux oreilles avisées des Sénégalais. Invité à s'exprimer par téléphone à l'occasion d'une rencontre de la jeunesse du parti, le chef du PASTEF, Ousmane Sonko, a salué la vivacité de sa formation politique, un parti de réflexion et de production d'opinion, a-t-il dit. Ce parti, c'est le vôtre, a assuré le Premier ministre avant de mettre en garde la jeunesse du PASTEF face à une course au poste. Cette bousculade du classement, moi, a affirmé Sonko, n'entrez pas dans ça, ce n'est pas l'identité du PASTEF, a ajouté le Premier ministre sous un tonnerre d'applaudissements. Une phrase perçue comme une réponse directe au chef de l'État, Bassirou Diomaye Faye, qui la veille a passé de longues minutes à détailler publiquement et pour la première fois le rôle central qu'il a joué dans la création du PASTEF. La devise « le don de soi pour la patrie vient de moi », avait-il par exemple expliqué dans une réaffirmation inédite de son pouvoir au sein du parti et à la tête de l'État. C'est la réponse du berger à la bergère, analyse un observateur politique, et de relever ce qui semble être devenu une habitude. La déclaration du chef de l'État est systématiquement suivie d'une sortie du Premier ministre. Léa Lisa Vesterhoff, Dakar.
29: Le Sénégal où le chef de l'État limoge le porte-parole de la présidence, Ousseynou Nouli, réputé proche d'Ousmane Sonko. Il nomme à sa place Abdoulaye Tine, coordonnateur de la coalition Diomaye président, selon un communiqué de la présidence. Le Nigeria réagit face aux attaques xénophobes ciblant ses ressortissants depuis la mi-avril en Afrique du Sud. Abuja se dit même prêt à évacuer les Nigérians travaillant dans ce pays et menacés par des violences racistes. Quant à l'ambassadeur sud-africain à Abuja, il est convoqué pour s'expliquer sur ses mauvais traitements. Lisa Fabian.
4: Deux Nigérians sont décédés dans des incidents distincts impliquant des personnels de sécurité sud-africains, a indiqué la ministre nigériane des Affaires étrangères dans un rapport de situation publié au cours du week-end. L'un d'eux a été passé à tabac par des militaires le 25 avril à Port-Elisabeth. L'autre avait été retrouvé mort quelques jours plus tôt à Pretoria après une interaction présumée avec des membres de la police métropolitaine. Ces crimes sont absolument condamnables et inacceptables, cette insurgé Bianca Odumegwu Ojukwu, qui met en garde les ressortissants nigérians présents sur le territoire sud-africain alors que de nouvelles manifestations sont prévues cette semaine dans le pays. Au moins 130 Nigérians résidant en Afrique du Sud ont demandé à être rapatriés dans leur pays d'origine, a en outre fait savoir le gouvernement fédéral. La ministre Bianca Odumegwu Ojukwu a néanmoins salué l'attitude des responsables politiques sud-africains qui ont unanimement condamné ces attaques. Le ministre sud-africain des Affaires étrangères s'est aussi entretenu avec son homologue nigérian, réaffirmant les liens entre les deux pays.
8: Vous écoutez RFI, c'est Afrique Soir, 19h36 à Kinshasa, où une manifestation de soutien du parti présidentiel aux sanctions américaines contre Joseph Kabila s'est tenue. Kabila, accusé par Washington et par les autorités congolaises de soutenir les rebelles de l'AFC M23 dans l'est du pays. Le cortège de plusieurs milliers de manifestants est parti du boulevard Lumumba pour rejoindre le siège du Parlement. Pascal Moulégua.
9: La manifestation s'est voulue avant tout une démonstration des forces, explique Evariste Kalala, cadre du parti présidentiel, entouré des siens, chemise floquée à l'effigie du président Félix Tshisekedi.
10: Nous avons aussi voulu démontrer à la face du monde que la santé politique du parti présidentiel n'est pas en mal. Nous avons en 24 heures démontré que nous gardons notre capacité de mobilisation et que la grande frange du peuple congolais est derrière bel et bien le chef de l'État.
9: Les partis présidentiels n'étaient pas seuls. Des dizaines de formations de la majorité ainsi que des fidèles d'une église évangélique ont rejoint les cortèges. Kabila maîtrisé, Kabila neutralisé, Kabila bientôt aux arrêts. Les slogans contre l'ancien président se sont multipliés. D'autres manifestants ont affiché leur soutien aux États-Unis. Parmi eux, Mukendi, un sexagénaire coiffé de deux fanions américains.
11: Donald Trump résonne bien pour les Congolais.
12: Je marche car je suis heureux. Ces sanctions américaines contre Joseph Kabila vont résoudre beaucoup de choses. Le robinet est désormais fermé pour l'argent que Joseph Kabila sortait pour alimenter les rebelles ou acheter des armes. On est heureux.
9: À l'issue de la procédure, sur l'esplanade du siège du Parlement, Augustin Kabuya, le chef du parti présidentiel, demande d'aller plus loin.
13: Nous demandons aux autorités américaines d'aller plus loin avec les sanctions, jusqu'à réclamer même l'arrestation immédiate de Joseph Kabila.
9: Un mémorandum a ensuite été remis à l'ambassade américaine par une délégation restreinte dans un centre-ville interdit aux manifestants. Pascal Moulégua, Kinshasa, RFI.
8: Le Tchad, Mahamat Idriss Déby, met en garde contre les manœuvres de manipulation interne et externe pour diviser les Tchadiens. Dans un entretien réalisé par son équipe de communication, le président du Tchad revient sur son déplacement de quelques jours dans l'est du pays, déplacement consécutif à des violences intercommunautaires ayant fait plusieurs dizaines de victimes, au moins 42 morts selon le gouvernement, au moins 60 selon des sources locales. Mahamat Idriss Déby a surtout dénoncé les conséquences de la guerre au Soudan voisin, François Mazé.
14: Le chef, c'est celui qui est sur le terrain, a expliqué Mahamat Idriss Déby pour valoriser les déplacements qu'il entreprend dans chaque région frappée par des conflits locaux. Il est de mon devoir de constater moi-même la situation et de prendre les dispositions nécessaires, a-t-il dit, au sortir de 5 jours passés dans le Wadi Fira, quand nombre d'observateurs s'inquiètent de déplacements illusoires en l'absence de solutions aux problèmes de fond à l'origine de ces violences. Pour le chef de l'État, la cause est à chercher du côté du Soudan. Armée soudanaise et FSR ont tout fait pour que le conflit déborde au Tchad. Les belligérants l'ont sciemment transformé en conflit intercommunautaire en jouant sur les fibres ethniques des populations à cheval sur les deux pays, accuse-t-il. Mahamat Idriss Déby a rappelé que contrôler la circulation des armes le long de 1500 km de frontières est difficile. Tant qu'il y a des armes entre les mains des civils, nous n'aurons pas la paix, a-t-il dit, faisant du désarmement des populations la priorité, alors que certains responsables communautaires s'inquiètent d'un processus de désarmement inégal et qui tournerait à l'opération de confiscation de biens, notamment des moyens de transport.
8: François Mazé. Une crise humanitaire négligée et donc sous-financée au Cameroun. Les organisations des Nations Unies et la Fédération internationale de la Croix-Rouge alertent sur le manque de moyens
29: pour venir en aide aux personnes en situation d'insécurité alimentaire, réfugiés, déplacés ou simples citoyens touchés par la pauvreté. Près de 3 millions de personnes ne mangeraient pas à leur faim, selon les organisations humanitaires. Amélie Tulé.
1: Une évaluation issue d'une enquête menée en octobre dernier par le Programme alimentaire mondial, ses partenaires et le gouvernement du Cameroun, avec une méthode appliquée à tous les pays d'Afrique de l'Ouest et d'Afrique centrale. Selon la projection, cette année, 2 900 000 personnes n'auront donc pas assez de nourriture pour être en bonne santé. Des réfugiés venus du Nigeria et de la Centrafrique, des déplacés internes et des citoyens pauvres ou vivant dans des zones troublées comme le Nord-Ouest et le Sud-Ouest avec la crise anglophone ou l'extrême Nord avec Boko Haram. Une situation globale qui se détériore d'année en année. Les problèmes sécuritaires ne sont pas résolus, les perturbations climatiques de plus en plus fréquentes. Dans l'extrême Nord, par exemple, l'impact des inondations de 2024 sur les cultures se fait toujours sentir et à cela s'ajoutent les effets sur les prix de la crise au Moyen-Orient. Dans le même temps, les financements internationaux pour les ONG sont en baisse. Ainsi, le 26 février, la Fédération internationale des sociétés de la Croix-Rouge et du Croissant-Rouge a lancé un appel d'urgence pour mobiliser 10 millions d'euros, soit 12 millions de dollars pour le Cameroun. Et mi-avril, moins de 20% de ce montant était financé.
29: Et il en est de même pour le PAM, le Programme alimentaire mondial. Il tente de mobiliser les bailleurs pour venir en aide aux personnes identifiées comme étant prioritaires. Mais faute de financement, des choix difficiles ont déjà dû être faits au détriment des habitants dans le besoin. Écoutons Gianluca Ferreira, le représentant du Programme alimentaire mondial au Cameroun. Il répond à Amélie Tulé.
15: Nous, au niveau de PAM, nous avons dû fermer 5 bureaux et en laissant beaucoup de personnes qui étaient assistées sans assistance. Pour vous dire, notre chiffre de planification pour l'année 2026 était de presque 600 000 personnes à assister dans le cadre de 2,9 millions en insécurité alimentaire. Donc, c'était déjà un ciblage des plus vulnérables parmi les vulnérables. Et de ces 600 000, nous avons pu assister entre janvier et mars que 170 000.
1: Et donc, par exemple, qu'est-ce que vous, le PAM, vous avez dû faire comme choix?
15: Le choix était d'abord un ciblage géographique. Nous avons fermé à la fin du mois de mars les deux bureaux du Nord-Ouest, à Bamenda et à Bouéa, pour nous concentrer donc sur l'extrême nord du pays. Et ce choix était motivé par le fait que voilà, les enquêtes de sécurité alimentaire, malgré les faits qu'ils montrent, un nombre important de personnes aussi dans le Nord-Ouest et Sud-Ouest du pays, la plus grande partie des populations en insécurité alimentaire réside à l'extrême nord. Donc nous avons dû mettre à côté des régions, le nord-ouest, le sud-ouest, mais aussi l'est, où il y a une présence des réfugiés centrafricains, et nous concentrer que sur l'extrême nord. Et même là, devoir faire des choix assez compliqués sur quel village assister, la situation pourrait devenir encore plus compliquée dans la deuxième moitié de l'année, parce que nous ferons face à une réduction encore plus accentuée de nos ressources.
1: Quels sont les besoins de financement comblés et donc quels sont les besoins qui ne sont pas comblés?
15: Dans l'immédiat, dans les très courts termes, le PAM aurait besoin de au moins 40 millions de dollars pour pouvoir continuer à assister les 600 000 personnes que nous avons planifiées pour 2026. 40 millions dans les courts termes et 85 millions pour l'année 2026.
1: Et dans les faits, il y a quoi pour l'instant de disponible?
15: De disponible, on est dans les 10 millions. Donc, le gap est énorme et malgré le contexte extrêmement compliqué, la multiplicité des crises qui font difficile pour la communauté internationale d'y faire face, nous continuons à faire le plaidoyer pour qu'on parle du Cameroun, qu'on puisse parler de ces problèmes et que la communauté internationale ne l'oublie pas.
29: Le représentant du Programme alimentaire mondial au Cameroun, Gianluca Ferreira. Quand la croisière tourne au cauchemar, le navire à bord duquel un foyer d'antivirus présumé a fait 3 morts pourrait accoster aux Canaries. L'archipel espagnol est désormais envisagé, selon l'opérateur de la croisière. Le Cap-Vert ayant refusé de laisser accoster le bateau, rappelons que 149 personnes se trouvent à son bord. Et selon l'OMS, l'Organisation mondiale de la santé, qui avance la piste de la présence de l'antivirus, qui est un virus transmis par les rongeurs, 6 personnes sont infectés. Willy Diallo.
3: D'abord chez la première victime, l'homme néerlandais de 70 ans qui est mort dimanche. Les résultats de sa femme, la deuxième victime, ne sont pas encore connus, tout comme aucune information n'a été divulguée sur le troisième mort. Mais on sait que l'homme britannique évacué vers l'hôpital de Johannesburg a bien été infecté par un lentavirus. Selon le communiqué du ministère de la Santé sud-africain, il se trouve toujours dans un état critique et bénéficie de soins médicaux. Les deux autres personnes infectées sont des membres de l'équipage néerlandais. Ils ont besoin de soins médicaux urgents, selon Oceanwide, la compagnie organisatrice de la croisière. Ce matin, ils étaient encore présents sur le bateau, au large du Cap-Vert. Les autorités néerlandaises tentent de les rapatrier, mais selon un communiqué d'Oceanwide, aucune autorisation n'a été accordée par les autorités capverdiennes pour débarquer les passagers. Face à ce foyer de contamination, l'OMS rassure, ce virus présente un faible risque de propagation. Dans un communiqué publié ce matin, l'organisation a déclaré qu'il n'y a aucune raison de céder à la panique, ni d'imposer des restrictions de voyage.
29: Oui. Élie Diallo, Afrique Soir, 18h46 à la pendule universelle, on va parler de sport et les choses sérieuses qui commencent bientôt dans la Basketball Africa League après la conférence de Kalahari. L'autre conférence qui est celle du Sahara a rendu son verdict hier à Dakar. On connaît donc les 8 équipes qualifiées pour les quarts de finale. Un tableau très renouvelé, Victor Messistrano, seules 2 équipes étaient déjà présentes l'an dernier à ce stade.
5: Il s'agit du FUS de Rabat qui se qualifie pour la 3e fois d'affilée et du Petro de Luanda qui n'a manqué aucune phase finale depuis la toute première édition en 2021. À l'exception des Égyptiens d'Al Ahly, tous les autres vont découvrir les quarts de finale. À commencer par le club africain dont le jeu a séduit Malik Dao, ancien joueur et sélectionneur de la Côte d'Ivoire.
16: Un jeu un peu plus léché, un peu plus créatif, avec du coaching aussi très imaginatif.
5: Pour sa première participation, l'équipe tunisienne, poussée par un public déchaîné et nombreux, a fait sensation en terminant en tête de la conférence Sahara. Autre novice dans ce top 8, l'ASC Dakar, emmené par la légende Solo Diabaté et l'ancien champion NBA Axel Toupane, qui vient d'enchaîner 3 victoires pour décrocher son ticket. Comme les 7 autres qualifiés, l'équipe sénégalaise peut croire au sacre continental.
16: La formule étant ce qu'elle est, ça va être des playoffs très indécis. Les matchs se jouent en aller-retour, donc il n'y a rien qui est fait dans un sens comme dans l'autre. Il n'y a pas de favori, on va dire. Tout le monde repart de zéro. Et c'est peut-être aussi ça qui fait le charme de la Basketball Africa League.
5: Rendez-vous du 22 au 31 mai à Kigali pour la phase finale de cette 6e édition.
29: Victor Messistrano, 20h48 ici à Paris. On va faire un point sur l'actualité internationale avec vous, Paul Lancin-Spinelli.
17: Et 6 navires iraniens détruits par les forces américaines selon l'armée des États-Unis, Téhéran contredit cette affirmation. En tout cas, ces récits opposés, ils interviennent alors que Donald Trump avait annoncé hier le lancement d'une opération d'escorte armée des tankers dans le détroit d'Ormuz. Un navire émirien a aussi été visé par des drones. Aujourd'hui, l'Iran n'avait aucun projet de cibler les Émirats, assure un responsable militaire iranien. C'est une décision unilatérale. La Russie annonce un cessez-le-feu avec l'Ukraine les 8 et 9 mai prochains pour les commémorations du jour de la victoire de la Seconde Guerre mondiale. Mais si l'armée ukrainienne viole cette trêve, alors en retour, la Russie lancera des frappes massives de missiles sur son voisin. Et puis à 8 jours de l'ouverture du Festival de Cannes en France, le casting du jury est complet. L'actrice Demi Moore et la réalisatrice oscarisée Chloé Zhao font notamment partie de cette équipe qui sera présidée par le cinéaste sud-coréen Park Chan-wook. La Palme d'Or sera distribué le 23 mai. Allez, direction Bangui à présent, capitale de la République centrafricaine, dans cette ville qui enterre ses morts, ou enterrer ses morts, c'est aussi une épreuve logistique.
29: Oui, car depuis près d'une décennie, Paul, la capitale ne dispose plus de véritables cimetières publics accessibles à tous. Les concessions familiales et les fermes sont devenues, faute d'alternatives, des lieux d'inhumation improvisés. Ce qui veut dire que derrière les murs des maisons modestes, sous des manguiers ou à l'écart des habitations, reposent désormais des pères, des mères ou encore des enfants. C'est un reportage de Rolf Stebdomiale.
18: Après avoir délimité un espace dans cette ferme privée, un groupe de jeunes commence à creuser la terre à l'aide de pelles et de pioches. Un trou rudimentaire d'environ 2 mètres carrés et profond de 2 mètres. Les larmes aux yeux, Enoch Bouaka, qui vient de perdre son jeune frère, fixe la fosse qui s'agrandit lentement.
19: Ce qui se passe n'est pas normal. Voir ces jeunes faire ce travail archaïque, sans encadrement, sans lieu approprié, ça me brise. Mais on n'a pas le choix, c'est notre petit frère qui est parti. On ne pouvait pas le laisser à la morgue et il n'y a nulle part où aller. Alors, on a décidé de l'enterrer ici.
18: Autour de lui, cousins et voisins s'activent en silence. Les gestes sont mécaniques, presque automatiques. Mais sur les visages, la fatigue se mêle à l'incompréhension. Enterrer un proche devrait être un moment de recueillement. Ici, c'est devenu une urgence à gérer, selon Enoch Bouaka.
19: Cette situation dépasse la simple question d'espace. Elle touche à la dignité et même à nos traditions. Chez nous, le lieu de repos des morts est sacré. C'est un lieu avec la mémoire familiale. Il nous faut des cimetières.
18: À Bangui, en République centrafricaine, les cimetières publics existants depuis l'indépendance en 1960 sont aujourd'hui saturés. Debout à côté d'une tombe en béton érigée dans sa propre concession, Claudine Guingon se souvient de l'épreuve vécue par sa famille il y a 2 mois.
0: L'absence de cimetière nous traumatise. Ceux qui ont des moyens trouvent toujours des solutions rapides. Mais les pauvres improvisent. Quand notre grand-père est décédé, on a fait le tour des chefs de quartier pour demander un bout de terre. On n'a rien trouvé. Tu es en deuil et en même temps tu dois supplier. C'est un double malheur. On a fini par l'enterrer ici, à côté de la maison. Chaque jour, on voit sa tombe. Ça ravive la douleur.
18: Une réalité que confirme Jean-Baptiste, ancien chef de quartier, qui observe impuissant les conséquences de cette crise.
6: Avant, on accompagnait nos morts dans des lieux dédiés, respectés par tous. Aujourd'hui, chacun fait comme il peut. Il n'y a plus de registre, plus de suivi. Aucune garantie que ces tombes resteront intactes. On voit apparaître des sépultures un peu partout dans les parcelles. Cela pose des problèmes sanitaires, de pollution, mais aussi de dignité humaine. Ce n'est pas normal. Une société ne peut pas fonctionner comme ça.
18: Selon une source à la mairie de Bangui, plusieurs sites ont été identifiés pour la création de nouveaux cimetières publics. Leur aménagement est annoncé dans les prochaines semaines. Rolf Steve Domialeu, Bangui, RFI.
29: Un reportage à retrouver.
18: Selon une source à la mairie de Bangui, plusieurs sites ont été identifiés pour la création de nouveaux cimetières publics. Leur aménagement est annoncé dans les prochaines semaines. Rolf Steve Domialeu, Bangui, RFI.
29: Un reportage à retrouver comme l'ensemble de nos chroniques ou de nos podcasts.

0: Et nous allons parler de musique avec notre programmateur Kaizloum. Bonsoir.
1: Bonsoir Sylvie.
0: Ce soir, nous parlons de l'artiste Cher Ibra Femme et de son titre Amoul Solo qui fait son entrée dans la playlist d'RFI ce mois-ci.
1: Oui, et pour notre plus grand plaisir, Cher Ibra Femme, il est venu nous dire tout simplement Amoul Solo, il n'y a pas de problème, en Wolof. Ce titre souligne la force du collectif face à l'adversité.

0: Alors quel plaisir de s'écouter une musique qui vient de l'âme et qui fait du bien. Le titre démarre avec le tromboniste Wilfried Zinsou, avec ses airs capverdiens.
1: Alors parlez-nous un peu de cet artiste, qui est-il ?
0: Cher Ibrahim, il est né à Hambourg. Il a grandi à travers le Sénégal dans un foyer où l'art était très présent, avec un papa poète et une maman peintre. Mais c'est sous l'influence de son oncle Colly qu'il découvre la musique, notamment en écoutant Bob Marley.
1: Alors vous nous parlez d'un artiste, d'un musicien déjà pas comme les autres.
0: Hein. Oui, vous savez, la culture musicale sénégalaise, elle est très très forte, elle est très présente. Mais lui, il a choisi très vite de métisser son bala et de l'emmener ailleurs, de le tresser avec de nouvelles sonorités.
1: Et ça, c'est peut-être dû à ses très belles inspirations musicales.
0: Oui, ses inspirations, elles vont de la soul d'Otis Redding au rythme afro-cubain d'Orchestra Aragon, en passant par la spiritualité Baïfal. Elles sont surtout dirigées par l'envie de voyager et de mêler sa culture sénégalaise à d'autres cultures. Sa route d'artiste, alors qu'il s'appelait encore Freestyle, croise celle d'une formation mythique, symbole de l'union cubano-sénégalaise, j'ai nommé Orchestra Baobab. Souvenons-nous.

0: Et cette rencontre va énormément compter dans sa vie.
1: Mais alors Sylvie, c'est vraiment, vraiment le moins qu'on puisse dire. D'autant plus que son envie folle de voyager a été comblée, puisque le monde entier a eu la chance de voir un saxophoniste, un chanteur, toujours dans cette envie d'améliorer son art, de travailler, et surtout, surtout, s'inspirer des anciens pour pouvoir proposer son propre univers.
0: Alors vers quel univers justement Cher Ibrahim va-t-il se tourner?
1: Tout d'abord, sous l'influence de légendes comme Bala Sidi Bé, fondateur quand même de l'orchestre Baobab, il a décidé de chanter en Wolof et en Bambara. Ses rencontres, ses voyages, elles l'ont poussé à chanter à la croisée de l'innovation et des racines. Cher, c'est un artiste qui se nourrit de ce qu'il vit pour pouvoir le mettre dans sa musique. Il observe le monde et le raconte en chanson.
0: Et finalement, ça nous donne un très bel album, hein, synonyme d'espoir, mais aussi de lutte.
1: Oui, c'est tout à fait ça. Aduna, c'est un album qui reflète l'identité nomade et l'esprit collectif. Cet opus, il l'a initié dans son home studio à La Réunion, où il vit aujourd'hui, et qui rassemble des musiciens du monde entier, du Sénégal, de la Gambie, de France, de Rwanda, du Canada et de La Réunion, évidemment.

0: et dans Ngolo, qui signifie « Unis son nom » en Wolof, il appelle à l'unité de la diaspora africaine. C'est un album qui contient de très très belles chansons comme « Wartan » ou « Mama Africa », deux titres dans lesquels il aborde la foi, la communication et il rend hommage aux femmes africaines.
1: Et Amoul Solo, c'est donc le choix de nos programmateurs musicaux que vous pouvez retrouver sur les antennes d'RFI et sur toutes nos plateformes d'écoute, Deezer, Spotify ou encore YouTube. Et bien sûr, en vous rendant sur rfi.fr/musique. Merci Kaizloum.
0: Merci beaucoup Sylvie.

0: son entrée dans la playlist de ce mois de mai sur RFI. Merci pour cette belle découverte. J'en profite avant de vous rendre la parole, Paul Ancien Spinelli, pour la suite des réjouissances sur Radio France Internationale. Toute l'équipe d'Afrique Soir, Raphaël Lazizi à la réalisation. Avec nous également Marion Lestel, attachée d'édition, et à la rédaction en chef, Alexis Guilleux. Merci à vous.
1: Et merci beaucoup Sylvie Berruet. On vous retrouve 19h30, hein, temps universel pour la deuxième édition d'Afrique Soir. Exactement, le Sénégal sera à la une, où les divergences se dévoilent encore un peu plus entre le Premier ministre Ousmane Sonko et le président Bassirou Diomaye Faye. À suivre aussi le grand entretien du soir de Frédéric Jeannot, qui reçoit Anne-Laure Kichel, présidente fondatrice de la Société du Conseil Global Sovereign Advisory. C'est dans 10 minutes, à tout de suite.
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1: RFI 21h, à Paris 19h, temps universel. Et c'est l'heure d'un nouveau journal avec vous, Frédéric Jeannot, bonsoir.
4: Bonsoir. Pas facile de savoir ce qui se passe ce soir dans le détroit d'Ormuz. Les déclarations et les démentis des États-Unis et de l'Iran se suivent. Nous serons avec Vincent Souriau pour y voir plus clair, si possible, en début de journal. La communauté politique européenne se retrouve à Erevan, en Arménie, et c'est pour certains dirigeants l'occasion de renouer des liens. La croisière ne s'amuse plus du tout. Le bateau parti d'Argentine n'a pas eu le droit d'accoster au Cap-Vert. 3 croisiéristes sont morts et ils pourraient avoir été contaminés par un antivirus. Des déclarations contradictoires aujourd'hui encore à propos de l'Iran et du détroit d'Ormuz. Les États-Unis avaient promis d'escorter les navires marchands coincés dans le détroit. Dans un premier temps, ils ont dit qu'ils avaient libéré 2 bateaux et détruit 6 navires iraniens qui empêchaient le passage, ce qui a été démenti dans la foulée par l'Iran. Vincent Souriau, vous êtes en direct de Washington. Donald Trump vient de s'exprimer pour livrer une autre version. Vincent Souriau, que nous allons retrouver dans les minutes prochaines. En tout cas, les Émirats Arabes Unis affirme ce soir avoir été visé par 4 missiles iraniens, une attitude dangereuse, disent-ils. L'Iran dément avoir lancé des missiles. Les Émirats annoncent le retour de l'enseignement à distance pour tous les établissements. Narges Mohammadi a besoin de soins médicaux de toute urgence. C'est son frère qui le dit de Norvège où il réside. La lauréate du prix Nobel de la paix a été victime d'une crise cardiaque fin mars et transférée de sa prison vers un hôpital du nord-ouest de l'Iran, un établissement qui ne peut lui procurer les soins dont elle a besoin. En mars, les Russes ne progressaient plus. En avril, ils ont perdu du terrain. En Ukraine, 120 km² environ, c'est une première depuis l'été 2023. Faut-il y voir un lien? La Russie annonce une trêve les 8 et 9 mai pour commémorer la victoire de la Seconde Guerre mondiale et promet des frappes massives sur le centre de Kiev si ces cérémonies sont perturbées. L'Europe et le Canada font bloc dans un monde plein de secousses. C'est la première fois qu'un dirigeant non-européen est invité au sommet de la Communauté politique européenne, la CPE, autrement dit la cinquantaine de pays européens qui ont des intérêts communs, notamment sur la sécurité et la prospérité du continent. Dans son discours d'ouverture, le Canadien Mark Carney a déclaré qu'il ne pensait pas être condamné à se soumettre à un monde plus transactionnel, insulaire et brutal. Le Premier ministre slovaque, le nationaliste Robert Fico, a rencontré Volodymyr Zelensky. Les deux hommes multiplient les contacts ces derniers temps, alors que Robert Fico a longtemps affiché des positions hostiles à Kiev et proche de Moscou. Alors comment expliquer ce changement? Julien Chavanne a posé la question à Jacques Rupnik, professeur à Sciences Po et au Collège d'Europe à Bruges.
5: C'est une reculade en partie, mais ce qui ne lui coûte rien, puisque cette adhésion, pour l'instant, reste lointaine, hypothétique et qui dépend de l'issue de la guerre. Par contre, sur l'autre point, l'aide militaire à l'Ukraine, il va camper sur ses positions, c'est-à-dire pas de soutien militaire à l'Ukraine. Donc voilà, il se range, mais il le fait sans chercher à provoquer l'Union européenne ou à faire un bras de fer ou un chantage sur les fonds qui seraient alloués à l'Ukraine ou le prêt qui a été formulé vis-à-vis de l'Ukraine. Donc voilà, c'est Orban sans Orban et sans le style véhément d'Orban. Le style véhément, Fico le garde pour la politique intérieure.
4: Des propos recueillis par Julien Chavannes. Nous retournons aux États-Unis, a retrouvé Vincent Souriau en direct de Washington. Nous disions, Vincent, que plusieurs versions s'étaient suivies entre ce que disaient les Américains et les Iraniens. Donald Trump vient de s'exprimer, donc pour livrer une autre version.
6: Oui, Frédéric, il minimise ces échanges de feu. Il confirme que les États-Unis ont détruit plusieurs embarcations iraniennes. Il parle de 7 bateaux légers visés par la marine américaine. 7, alors que l'amiral Cooper, le plus haut gradé chargé du Moyen-Orient, évoquait lui le nombre de 6 il y a encore 2 heures. Et surtout, Brad Cooper expliquait à la presse que ces tirs avaient été déclenchés en riposte à des attaques iraniennes visant des bâtiments commerciaux, mais aussi les navires de guerre américains stationnés dans le détroit d'Ormuz. Et d'après lui, il s'est agi de missiles balistiques et de drones ciblant l'armée américaine. Incident donc très sérieux qui a tout le relief d'une violation du cessez-le-feu. Ça, Donald Trump ne le reprend pas à son compte. D'après le président américain, les seuls dommages ont touché un porte-container sud-coréen, manière sans doute une fois de plus pour le locataire de la Maison-Blanche de rassurer les marchés. L'amiral Cooper non plus ne s'est pas risqué à dire, d'ailleurs si cette trêve tenait encore, nous sommes, dit-il, dans une posture défensive et nous nous contentons de fournir une épaisse couche de protection, ce sont ces mots, aux navires commerciaux afin qu'ils puissent quitter le golfe Persique, Frédéric.
4: Vincent Souriau, en ligne de Washington. Au Mali, le chef de la junte va cumuler ses fonctions de président avec celles de ministre de la Défense. Assimi Goïta remplace Sadio Camara, tué le 25 avril dernier lors d'attaques concertées des terroristes du JNIM et des rebelles Touareg du FLA. Cela rappelle l'histoire d'une croisière dont une partie des personnes à bord étaient confinées à cause du Covid il y a quelques années. Un navire néerlandais avec 149 personnes à bord doit faire face à un possible foyer d'antivirus. L'antivirus peut provoquer des problèmes respiratoires. 3 croisiéristes sont morts et le navire n'a pas été autorisé à accoster à Praia pour protéger la population capverdienne. Le bateau était parti d'Argentine. Ce type de virus est généralement transmis par les rongeurs, c'est ce qu'explique Victor Junior de l'Institut d'hygiène et médecine tropicale de Lisbonne, joint par Miguel Martins de la rédaction lusophone de RFI.
7: Cette maladie est probablement venue d'Argentine, car c'est le virus le plus répandu dans ce pays. Il est également présent au Brésil et aux États-Unis. La forme pulmonaire du virus est une forme pulmonaire sévère qui a probablement touché les voyageurs de la croisière. Des rongeurs sauvages locaux se sont sans doute introduits dans le bateau, comme c'est souvent le cas, lors du chargement et du déchargement de marchandises dans un port. Le navire venait d'Argentine, mais nous ne pouvons pas en être sûrs à 100%. Certains de ces rats ont dû s'introduire dans le bateau et c'est tout. Ils ont dû réussir à y maintenir un cycle de vie et à provoquer cette situation. Ce qu'il faut maintenant, c'est traquer les rats, savoir où ils se trouvent et essayer de les éliminer. C'est la seule chose à faire.
4: Et l'OMS estime que le risque de propagation est minime. À Leipzig, dans l'est de l'Allemagne, 2 personnes ont été tuées et plusieurs autres blessées par le passage d'une voiture dans une rue piétonne. Le chauffeur a été arrêté. L'Allemagne a connu une série d'attaques à la voiture Bélier ces dernières années. En France, le rapport de la commission parlementaire sur l'audiovisuel public sera rendu public demain sur le site de l'Assemblée nationale. Le texte comprend près de 400 pages. Les députés de gauche et du centre ont dénoncé un travail à charge de la part de l'élu d'extrême droite Charles Alloncle, un député visé par une plainte pour prise illégale d'intérêts et trafic d'influence. Laura Martel.
8: On voit que ces questions questions ont été posées par Charles Lalonde. D'ailleurs, le président de la commission parlementaire s'en est lui-même ému. Et on voit bien comment Charles Lalonde a instrumentalisé lui-même la commission parlementaire à des fins strictement politiques. C'est ce qu'on appelle de la thèse illégale d'intérêt, c'est-à-dire le fait de prendre un intérêt dans une opération dont on a la charge en sa qualité de représentant d'une mission de service public. Une commission parlementaire, elle a une mission de service public et on voit bien comment Charles Lalonde a pris là un intérêt personnel en raison des liens qu'il a avec l'extrême droite, avec le groupe Bolloré, et qui le lui rend bien. Et donc la plainte dénonce une prise illégale d'intérêt s'agissant de Charles Lalonde, et elle dénonce également ce qu'on appelle du trafic d'influence. C'est-à-dire qu'on estime que le groupe Bolloré, par l'entremise de son lobbying, a certes transmis des questions, mais que ces questions ont un objectif, qui d'ailleurs a été repris par Charles Lalonde, c'est-à-dire détruire l'audiovisuel public. Et donc cette volonté d'instrumentaliser une commission parlementaire, c'est-à-dire encore un organe public de la démocratie, et à des fins strictement politiques et concurrentielles, pour nous, est susceptible d'être qualifiée de trafic d'influence.
4: Maître Carcenti, l'avocat de l'association qui a déposé la plainte avec Laura Martel. Au dernier jour de son interrogatoire devant la cour d'appel de Paris, Nicolas Sarkozy a répété qu'aucune trace de financement de sa campagne de 2007 par la Libye n'avait été retrouvée. Les avocats des partis civils plaideront demain et jeudi. Elle avait incarné à l'écran la mère de Jean-Pierre Léo dans Les 400 coups et la patronne du café à Montmartre dans le film Amélie Poulain. L'actrice Claire Maurier est morte, elle avait 97 ans. 21h10 à Paris.
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4: Peu connue du grand public, Anne-Laure Kichel est une référence en matière de dette et de politique publique. Un début de carrière chez Lehman Brothers à New York, elle a été associée gérante de la banque Rothschild et conseillère du premier ministre grec Alexis Tsipras de 2016 à 2019. Conseillère économique auprès de plusieurs dizaines d'États et d'institutions, elle a fondé le cabinet indépendant GSA, Global Sovereign Advisory. Anne-Laure Kichel et son équipe observent et analyse le conflit actuel dans le Golfe Persique et ses conséquences pour la région et le reste du monde. Elle est notre invitée ce soir. Anne-Laure Kichel, bonsoir.
9: Bonsoir.
4: Et merci d'être dans nos studios. Vous avez une longue expérience dans les marchés de capitaux et le conseil souverain. En d'autres mots, comment décririez-vous votre activité ?
9: Alors c'est une question difficile parce qu'en effet c'est des termes peut-être un peu techniques, mais qu'est-ce qu'on fait concrètement tous les jours ? Alors on est une équipe déjà de 50 personnes, on s'occupe en effet, comme vous l'avez dit, d'à peu près une quarantaine d'États dans le monde, en Amérique latine, en Afrique, en Europe, au Moyen-Orient. Et donc ce que l'on peut faire, c'est d'accompagner des gouvernements, la plupart du temps des ministres des Finances ou des ministres de l'Économie, c'est généralement nos interlocuteurs principaux, dans des tâches qui peuvent être des levées de fonds, de la restructuration de la dette, donc on a une dette qui est trop grande, donc il faut qu'on regarde comment on la modifie, dans également des politiques budgétaires, comment allouer certaines dépenses, comment travailler certaines subventions par exemple, mais également des politiques économiques, donc si jamais on cherche à se diversifier d'un secteur d'activité, comment se diversifie-t-on ? Voilà un peu le type de mission qu'on peut gérer auprès de nos pays.
4: Vous intervenez sur tous les continents, sauf l'Asie, hein, dans ce que vous avez cité.
9: Absolument, on est peu présent en Asie. L'Asie, d'ailleurs, ne prend généralement très peu de conseils sur ces sujets-là. Ils ont une habitude de faire beaucoup eux-mêmes.
4: Comment est-ce qu'on travaille selon les pays ? Est-ce que c'est la même façon de communiquer ou de conseiller ? Ou est-ce que ça change selon les pays ?
9: Non, c'est une question qui est très intéressante parce que c'est tout à fait différent par pays. Et même, évidemment, au sein même d'une sous-région, c'est également très très différent. La première des choses, c'est vraiment de s'immerger le plus possible dans la culture et aussi dans l'économie culturel d'un pays. Parce que les recettes sont évidemment jamais les mêmes. Il faut tenir compte des spécificités, il faut tenir compte des populations, il faut tenir compte de l'histoire aussi de ces populations sur certaines politiques économiques. Quand il y a des choses qui ont laissé des traces, comme des mesures qui ont laissé des traces, évidemment, vous n'avez pas recommencé avec les mêmes mesures. Donc c'est justement ça qui est aussi extrêmement intéressant. Il y a bien sûr les chiffres, il faut les regarder, mais c'est comment trouver des mesures ou comment trouver des idées qui vont être particulièrement bien reçus d'un type de population. Si vous avez beaucoup d'entrepreneurs dans un pays, eh bien, vous n'allez pas aborder les choses de la même manière que si vous avez beaucoup d'habitudes de non-entrepreneurs. Les gens ne savent pas forcément comment faire ou ne savent pas forcément comment grossir d'une entreprise de 10 personnes à 100 personnes. Il faut tenir compte de ces contraintes.
4: Et une dernière question sur ce type d'intervention que vous faites. Est-ce que ça dure très longtemps?
9: Eh bien, on a la chance, pour le moment, que ça dure assez longtemps. C'est généralement des missions pluriannuelles. Donc, c'est ça aussi qui est extrêmement intéressant. Donc, vous commencez à travailler avec un pays et généralement, ils vous font confiance pour continuer. Et vos missions varient parce que vous pouvez changer, aller d'un thème à un autre. Donc, ça aussi, c'est ça qui fait la richesse. Parce que si vous êtes toujours sur les mêmes missions, probablement, vous ne faites pas très bien votre travail parce qu'il faut qu'au bout d'un moment, les pays le fassent eux-mêmes.
4: Anne-Laure Kichel, je crois vous avoir entendu dire que l'important, c'est d'avoir une vision globale. Est-ce que c'est possible d'avoir une vision globale dans une crise comme celle qui est en cours en Iran et dans les pays du Golfe?
9: Extrêmement difficile de prétendre savoir non seulement ce qui se passe, puisque, et d'ailleurs, le journal le rappelait très bien, on peut dire des choses l'autre une minute après l'autre. Non, et c'est surtout cette crise, enfin qui n'est d'ailleurs pas la première, hein, Covid, Ukraine, maintenant celle-là, et je ne parle même pas de toutes les crises climatiques qui se produisent et qui ont pour certains pays de très grands impacts. On ne sait pas l'ampleur de la crise. On ne sait pas combien de temps elle va durer. Et si vous voulez, on ne sait pas non plus réellement quelles vont être les conséquences. Dans les premiers jours, tout le monde se concentre bien sûr sur l'énergie, parce que l'on voit un prix du baril qui augmente. Mais c'est le prix, mais c'est aussi peut-être l'énergie en tant que telle, donc le pétrole aussi en tant que tel. C'est plus peut-être une question de capacité, de volume, peut-être plutôt que de prix. Une fois qu'on a dit ça, si le trafic maritime est bloqué, on sait, et en particulier c'est le cas entre les pays du Golfe et l'Asie du Sud-Est, mais aussi les pays du Golfe et l'Afrique, il y a beaucoup, beaucoup d'engrais et de produits chimiques qui sont échangés. Et ça, quand on réfléchit aussi un peu à la saisonnalité de l'année, on sait très bien que mai est une période extrêmement cruciale pour l'agriculture de ces régions-là. Et donc, qu'est-ce qui se passe si tout d'un coup, il n'y a plus les ingrédients pour fabriquer ces engrais ou pour avoir ces engrais? Ces conséquences-là peuvent être des conséquences extrêmement importantes sur les récoltes, et donc avoir des conséquences extrêmement importantes sur l'alimentation, sur la malnutrition. Et on sait déjà que dans certains de ces pays, il y a ce type de sujet. Et donc après, quand on réfléchit un peu plus loin, on se dit, mais ça va vouloir dire que les cours des prix alimentaires vont évidemment augmenter. Ça serait logique. Ceci d'autant plus qu'il faut pas oublier que même le paysan américain a besoin évidemment aussi de son engrais. Donc ça va lui aussi, plus indirectement, mais ça va lui aussi le toucher. Donc qu'est-ce qui va se passer quand le riz, quand le blé vont commencer, ils ont déjà augmenté, mais vont peut-être encore plus augmenter. Et là, qu'est-ce que vont pouvoir faire des gouvernements? Qu'est-ce que vont pouvoir faire des États? Qu'est-ce qu'on pourrait faire des citoyens quand ils vont se retrouver confrontés à ça? Et c'est là où vous en venez au troisième effet possible, qui est un effet d'inflation, où déjà on voit qu'il y a des prémices de remontée de l'inflation. Mais si en plus, il y a de l'inflation énergétique et en plus alimentaire, ça va encore plus augmenter les choses. S'il y a de l'inflation, il va y avoir une hausse des taux. Et c'est le dernier phénomène qui est un peu le phénomène à la fois monétaire et de flux de capitaux, dans lequel les pays qui sont obligés de se financer à des taux donnés, si les taux augmentent, vont se retrouver à devoir emprunter plus cher sur les marchés, avoir un coût de la dette plus important, une charge de la dette plus importante, et donc devoir dédier des ressources supplémentaires à ça, au lieu de le consacrer à d'autres postes comme l'éducation, la santé ou d'autres. Donc vous voyez bien, ça c'est toute la chaîne, j'ai essayé de vous donner la chaîne, sans perturbation. Parce qu'imaginez qu'il y ait en plus un sujet sur les marchés financiers. Parce que pour le moment, les marchés financiers restent extrêmement sereins. Certes, il y a eu des mouvements un peu sur les taux américains, mais c'est absolument rien par rapport à ce que pourrait être la réaction d'un marché quand il y a une crise pareille. Donc ça a l'air d'être quelque chose comme l'eau qui dort. Mais
4: c'est pour ça que les banques européennes, les banques centrales ont pour l'instant plutôt l'intention d'attendre. On sait qu'il va y avoir une petite augmentation en juin, mais...
9: Alors, les gens sont en effet plutôt, les banques sont en effet plutôt attentistes en se disant a priori, en effet, qu'il va falloir augmenter les taux à cause de cette anticipation de ce phénomène d'inflation. Mais comme on ne sait pas combien de temps ce conflit va durer, comme personne ne sait mesurer vraiment l'impact de ce conflit, agir sans avoir des indicateurs peut être dangereux. Donc il faut être graduel et puis pas non plus montrer de signes d'affolement. Mais il y a une décorrélation entre ce que l'on voit sur les marchés financiers et peut-être ce qui va être l'économie réelle de demain. Ça, c'est peut-être aussi quelque chose à regarder.
4: Quels sont les pays qui sont actuellement les plus affaiblis?
9: Alors, il y a plusieurs types de pays. Il y a des pays en Asie qui souffrent à cause de la pénurie de carburant, par exemple. Et c'est les pays dans lesquels il y a eu des mesures dès, en fait, un peu les premiers jours. Je pense à l'Indonésie, je pense à la Thaïlande, par exemple. Donc, c'est des pays qui ont une économie qui tourne tout à fait, mais qui n'avaient pas constitué des stocks importants. Donc, qui ont tout de suite été dans une gestion de pénurie. Et donc, ça a des répercussions directes sur leur économie. Vous avez des pays africains qui souffrent déjà beaucoup. Je pense par exemple au Malawi, je pense aussi par exemple à la Sierra Leone, je pense donc à des pays qui avaient déjà certaines vulnérabilités et cette crise rajoute sur des vulnérabilités. Je veux aussi peut-être rappeler que, parce qu'on l'a peut-être oublié, mais l'agence américaine USAID qui contribuait beaucoup de l'aide au développement mondial s'est retirée l'année dernière. Donc encore l'année dernière, il y avait peut-être encore certains flux, mais cette année, il n'y a plus aucun flux puisque les programmes ont été arrêtés. Donc, vous rajoutez aussi ces sujets-là pour certains des pays africains. Vous rajoutez encore une crise supplémentaire à une aide qui s'est déjà beaucoup retirée et qui a déjà eu des conséquences, en particulier sur des sujets sanitaires. Donc, il y a certains pays africains qui sont plus touchés. Mais si on veut schématiser, les pays producteurs de pétrole, il y en a beaucoup en Afrique, a priori, c'est plutôt bon pour eux puisque le prix du baril augmente. Ceux qui sont importateurs, c'est plutôt plus compliqué pour eux. Mais une fois qu'on a dit ça, il faut aussi regarder encore plus en granularité, parce que certains des pays, même qui sont des pays producteurs, peuvent avoir des subventions à l'énergie. Or, si le baril augmente, là, ça va dans le mauvais sens pour le coût de la subvention. Donc, ce que je veux dire par là, c'est qu'il y a certes l'effet revenu qui peut être favorable, mais peut-être que l'effet dépense par des subventions évidemment importante, peut faire que vous augmentez en même temps la dépense et que finalement, vous êtes un peu neutre parce que ce que vous avez augmenté d'un côté, vous avez diminué de l'autre. Donc, et on voit que certains des pays africains qui pourtant, dans d'autres crises, avaient essayé de mettre certaines mesures en place, sont maintenant en train d'essayer d'avoir des mesures qui durent peut-être 2 mois et pas plus et qui essayent de minorer, de minimiser ces mesures parce que elles opèrent dans un environnement fiscal déjà contraint.
4: Et si ce conflit dure plus longtemps? Quels sont là les pays qui sont, est-ce que c'est l'Iran? Est-ce que c'est d'autres pays qui vont être plus affaiblis?
9: Alors, l'Iran, de toute manière, avait un fonctionnement qui lui était propre, parce que pays sous sanctions depuis très longtemps, donc avec une économie qui se gérait d'une manière un peu décorrélée du monde, même s'il y avait des flux commerciaux, en particulier avec la Chine, en particulier, et également avec la Russie ou d'autres. Mais l'Iran, donc, en soi, a une économie qu'on appellera globalement fermé. Donc, est-ce qu'évidemment, ce qui se passe rajoute une pression sur l'économie iranienne? Oui, mais sauf que c'est déjà sur une économie qui était assez fermée et donc qui avait des moyens de survivre et de vivre et qui a montré qu'ils étaient capables de gérer ça sur plusieurs décennies. Après, vous avez dans le Golfe certains pays qui peuvent être plus durement frappés que d'autres. Je pense en particulier à Bahreïn qui a été assez touché par les frappes et qu'il y a eu certaines des infrastructures qui ont été touchées. Donc là, il y aura évidemment un coût de reconstruction et qui est encore d'ailleurs probablement en train d'être évalué. Donc les pays sont touchés de nature différente, de façon différente. Il y a ceux qui directement dans la périphérie du conflit ont eu des dégâts sur certaines infrastructures et donc là, il faut évidemment reconstruire. Il y a les pays qui sont indirectement touchés, c'est ce qu'on disait parce que il y a plus de carburant, donc c'est ce qu'on disait en Asie par exemple, ou en Afrique, et en particulier aussi sur les engrais. Et puis il y a probablement les pays après qui vont être touchés par ricochet, parce que il va y avoir plus d'inflation, parce qu'ils ont un mix énergétique qui est peut-être moins favorable que d'autres, et qu'ils ont du mal à gérer tout ça. Le pays qui paradoxalement peut-être va peut-être s'en sortir mieux que ce qu'on pense ou ce que j'ai pu entendre, c'est la Chine. Puisqu'ils ont un mix énergétique, certes ils ont du pétrole, ils ont des renouvelables, puisqu'ils se sont mis très très tôt à ça, mais ils utilisent, alors ça c'est pas très bon pour la planète, mais ils utilisent beaucoup de charbon. Et comme ils ont remis à fond le charbon dans la machine pour faire fonctionner tout ça. Donc comme et c'est un charbon qui vient soit de Chine, soit de Mongolie, donc c'est des routes tout à fait possibles sans aucune perturbation. Donc là, c'est des choix politiques énergétiques qui font que finalement, ils seront probablement moins touchés que d'autres et ils ont une politique de stock extrêmement importante. Ils avaient l'habitude d'avoir 6 mois de stock, donc ça aussi les aide très fortement.
4: Vous étiez récemment à Washington pour les réunions de printemps du FMI et de la Banque mondiale. Qu'est-ce que vous en retenez ?
9: Eh bien, une vraie interrogation sur ce que sont les prévisions économiques, puisque c'est pas la première fois dans l'histoire du fonds, mais c'est quand même assez rare, puisque généralement dans ces périodes, le Fonds monétaire vient avec une série de chiffres sur la croissance en particulier pour chacun des pays. Et là, c'est une fois où ils ont dit, on ne sait pas vraiment avoir un seul scénario, donc ils en ont fait 3, qui était un scénario un peu actuel, le scénario un peu dégradé, le scénario très très dégradé, si je les schématise, mais en étant très modeste et en disant que semaine après semaine, ça pouvait éventuellement changer. Alors, ils n'ont pas non plus de chance d'un point de vue calendrier, puisqu'en fait, au moment des assemblées d'avril et au moment où le conflit a démarré, ils étaient en train de boucler un peu toutes les prévisions de tous les pays. Donc, ils étaient évidemment dans un scénario sans conflit et ils ont dû réajuster tout ça dans les dernières minutes. Non, donc très logiquement, des prévisions dont ils savaient eux-mêmes que la solidité pouvait être tout à fait contestée par définition.
4: Le 28 avril dernier, les Émirats Arabes Unis ont annoncé leur décision de quitter l'OPEP, l'organisation des pays exportateurs de pétrole. Elle est entrée en vigueur vendredi dernier. Est-ce qu'il y a déjà des changements ?
9: Il n'y aura pas, je pense, de changement extrêmement fort actuellement parce que il y a le conflit. Et donc le conflit fait qu'on n'opère pas dans un marché de pétrole normalisé. Donc à court terme, on ne voit que des petits effets. Un des petits effets, c'est par exemple que justement l'OPEP a revu les quotas. Donc déjà. Mais c'était plus une réponse. Et donc ils ont légèrement ajusté ça. Mais est-ce que les prix du baril...
4: Il y aura une guerre du brut, quoi.
9: En fait, ce qui est intéressant, c'est de se remémorer pourquoi l'OPEP avait été créé. L'OPEP a été créé parce que, à l'époque, on appelait ça les pays du Sud. Enfin, on peut encore appeler ça pays du Sud, mais il y en a certains qui se considèrent plus comme des pays du Sud. Mais parce que les pays du Sud avaient décidé de... On a du pétrole, c'est une ressource donc qui va servir à toute la planète et donc on veut nous-mêmes fixer nos prix. C'était quand même un acte politique extrêmement fort qui consistait un peu à dire, il y aura pas vraiment de loi d'offre et de demande sur le pétrole, mais ça sera plutôt quelque chose qui sera fixé et sur lequel nous qui avons la ressource, allons décider comment les prix sont faits. Donc je pense que ce qui est intéressant, c'est plus le fait de revenir sur cet acte politique plutôt que les conséquences immédiate d'un point de vue prix. Parce que depuis cette décision, il y a eu des fluctuations, mais qui étaient beaucoup liées soit à ce que les États-Unis déclaraient, faisaient, soit à ce que l'Iran déclarait, faisait. Donc plutôt que cet acte des Émirats, encore une fois, parce qu'on opère dans un environnement dans lequel c'est très perturbé à cause de la guerre. Mais donc, ça sera en effet intéressant de voir quels vont être les impacts sur le prix. Ça sera, pour moi, plus intéressant que ça. C'est qu'est-ce qui va se passer avec l'OPEP en tant que telle? Va-t-elle continuer à fonctionner et comment ça va fonctionner? Est-ce que d'autres pays vont vouloir s'en affranchir? Et aussi de voir comment les Émirats s'en sortent en dehors, sachant que probablement, parce que comme ils ont tout à fait la capacité de pomper 5 millions de... Enfin, ils ont toutes les infrastructures, 5 millions de barils jour... Comment tout ça se gère? Parce que finalement, c'est comme il pompe actuellement à peu près 3-5, c'est ce 1-5 complémentaire. Qu'est-ce qui va vraiment avoir comme conséquence sur les prix? Je suis pas persuadée que ça ait énormément de conséquences, ceci d'autant plus que si l'Arabie Saoudite décidait aussi de faire la même chose, enfin, ils peuvent le faire de façon extrêmement facile.
4: Il y a plus long terme, moyen long terme, et bien sûr, j'ai bien compris qu'on peut pas faire de prévisions, mais pour l'Europe, l'Afrique, est-ce qu'il faut s'habituer à un prix du carburant supérieur ?
9: Là, je pense que oui, et probablement supérieur au niveau auquel on s'était collectivement, mentalement habitué. Parce qu'on avait quand même pris l'habitude d'avoir un baril qui était à 60 dollars, allez, 80 dollars quand c'était plutôt sur la période haute, alors que le passage de la barre des 100 dollars était quand même plutôt... dans des années exceptionnelles. Donc oui, il y aura probablement un baril plus, un coût plus important que un prix plus important que par le passé. Je trouve que ce qui est intéressant aussi, c'est vraiment la capacité de production et au-delà du prix, peut-être le fait d'avoir accès à la ressource. C'est peut-être ça qui est le plus important. Puisque contrairement à ce qu'on peut penser, même si on travaille à décarboner l'économie, mais on a encore besoin et peut-être plus besoin, disent certains des spécialistes, de pétrole qu'avant, même pour la décarbonisation.
4: La dette publique n'a jamais été aussi élevée. Elle devrait passer les 100% d'ici à du PIB d'ici à 2028. Je vous ai entendu dire que ce n'était pas la dette le problème, c'était l'absence de vision. Est-ce que ça aussi, ça vaut pour un endettement au plan mondial?
9: Oui, je le pense. Je pense vraiment. Alors, évidemment, chaque pays, l'endettement des pays est évidemment très très différent. Donc à chaque pays, il y a une raison ou il y a une manière d'ajuster. Oui, là, on s'est habitué à lever de la dette, lever encore plus de dette, ne pas se poser de questions sur pourquoi on levait de la dette. Le cas le plus intéressant étant là les États-Unis qui quand même financent une guerre, ils vont évidemment le financer par de la dette. On ne sait même pas réellement quel est le coût de la dette, on ne sait pas non plus donc quelles vont être les conséquences. Mais finalement, on s'habitue à un environnement de dette avec des taux extrêmement importants. Plus que le sujet de dette sur PIB, c'est plutôt la capacité de remboursement des États qui est importante, puisqu'en fait, ce qu'on devrait regarder, c'est est-ce que l'État génère suffisamment de ressources pour rembourser sa dette. Et aussi, c'est vraiment le sujet de la crise de confiance, puisqu'on voit de temps en temps, parce que là, tout le monde peut venir sur les marchés, il y a beaucoup, beaucoup de demandes, mais il peut y avoir aussi, tout d'un coup, un retrait de la confiance, et ça, c'est quelque chose de plus difficile.
4: Anne-Laure Kichel, merci. Merci à Sigrid Azerwal et Simon Carteret qui m'ont aidé à préparer cette émission mise en onde par Fabrice Violet. Afrique Soir, juste après la pause.
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4: Et c'est avec vous Sylvie Berruet, bonsoir.
12: Bonsoir Frédéric, bonsoir à tous. À Kinshasa, une manifestation de soutien du parti présidentiel aux sanctions américaines contre Joseph Kabila, à suivre le reportage de Pascal Moulégois. Toujours en RDC, l'arrivée d'un premier convoi humanitaire depuis des mois dans le territoire de Minembwe. C'est dans les hauts plateaux du Sud Kivu, des deux côtés de la ligne de front. Au Mali, le chef de la junte Assimi Goïta prend le ministère de la Défense. Il remplace Sadio Camara, tué le 25 avril lors de l'offensive conjointe des djihadistes du JNIM et des rebelles Touareg du FLA. Au Sénégal, des tensions au sommet de l'État et puis les sports. Le Basketball Africa League, on connaît désormais les 8 équipes qualifiées pour les quarts de finale. Du monde dans les rues de Kinshasa pour une manifestation de soutien du parti présidentiel aux sanctions américaines décrétées contre l'ex-président Kabila, accusé par Washington et par les autorités congolaises de soutenir les rebelles de l'AFC M23 dans l'est du pays. Le cortège, composé de plusieurs milliers de manifestants, est parti du boulevard Lumumba pour rejoindre le siège du Parlement. Pascal Moulégois.
13: La manifestation s'est voulue avant tout une démonstration des forces, explique Évariste Kalala, cadre du parti présidentiel, entouré des siens, chemise floquée à l'effigie du président Félix Tshisekedi.
14: Nous avons aussi voulu démontrer à la face du monde que la santé politique du parti présidentiel n'est pas en mal. Nous avons en 24 heures démontré que nous gardons notre capacité de mobilisation et que la grande frange du peuple congolais est derrière bel et bien le chef de l'État.
13: Les partis présidentiels n'étaient pas seuls. Des dizaines de formations de la majorité ainsi que des fidèles d'une église évangélique ont rejoint les cortèges. Kabila maîtrisé, Kabila neutralisé, Kabila bientôt aux arrêts, les slogans contre l'ancien président se sont multipliés. D'autres manifestants ont affiché leur soutien aux États-Unis. Parmi eux, Mukendi, un sexagénaire coiffé de deux fanions américains.
15: Donald Trump résonne bien pour les Congolais.
16: Je marche car je suis heureux. Ces sanctions américaines contre Joseph Kabila vont résoudre beaucoup de choses. Le robinet est désormais fermé pour l'argent que Joseph Kabila sortait pour alimenter les rebelles ou acheter des armes. On est heureux.
13: À l'issue de la procession,
17: manifestation sur l'esplanade du siège du Parlement, Augustin Kabuya, le chef du parti présidentiel, demande d'aller plus loin.
18: Nous demandons aux autorités américaines d'aller plus loin avec les sanctions, jusqu'à réclamer même l'arrestation immédiate de Joseph Kabila.
17: Un mémorandum a ensuite été remis à l'ambassade américaine par une délégation restreinte dans un centre-ville interdit aux manifestants. Pascal Mulegwa, Kinshasa, RFI.
12: La RDC encore avec cette première depuis des mois. Une équipe humanitaire du Comité international de la Croix-Rouge a pu atteindre le territoire de Minembwe dans les hauts plateaux du Sud Kivu. Pour y parvenir, cette équipe a profité d'une trêve de quelques jours, le temps que le convoi travaille et se retire. Si une première donation a même été effectuée ce week-end. Patient Ligodi.
19: Ce que les humanitaires ont trouvé sur place est très préoccupant, selon les premières informations. Des structures de santé à bout de souffle, privées de médicaments et d'intrants depuis des mois, confrontées en même temps à un afflux massif de blessés liés au combat. Pour mesurer l'ampleur de la crise, le rappel de quelques chiffres, au moins 500 blessés ont été admis dans 3 hôpitaux des hauts plateaux de Sud Kivu en 3 mois, à Bukavu, Uvira et Fizi. Et les week-ends, les donations ont été faites des deux côtés de la ligne de front au centre de santé 2.0 sous contrôle des FARDC et de leurs alliés ainsi qu'aux hôpitaux des Minembwe sous contrôle de la FCM23 et de leurs alliés. Ce que le convoi du CICR a pu apporter, c'est essentiellement du médical. Des deux côtés, la réalité est la même. Un désert médical, des blessés sans prise en charge suffisante, des communautés coupées de tout approvisionnement depuis plusieurs mois. Est-ce que ça change quelque chose durablement? La prudence s'impose. Et les faits sur le terrain le rappellent brutalement. Cette trêve obtenue, au terme de mois des négociations discrètes avec les porteurs d'armes, est restée fragile. Des frappes des drones ont été enregistrées vendredi et samedi, notamment à Rugezi.
12: 19h34 à Bamako, où Assimi Goïta prend les rênes du ministère de la Défense. Il va remplacer Sadio Camara, l'un des piliers du régime, tué lors des attaques sans précédent menées par le groupe djihadiste Jnim et les rebelles Touareg du FLA. Assimi Goïta, le chef de la junte malienne, aura donc plusieurs casquettes, Serge Daniel.
20: Le général Assimi Goïta a les titres de président de la transition, chef de l'État, chef suprême des armées. Il est désormais aussi ministre de la Défense. Il prend en mai le ministère dirigé jusqu'au 25 avril par le général Sadio Camara, tué lors de l'attaque de sa résidence dans la ville garnison de Kati. Le flash spécial de la très officielle télévision nationale qui a rapporté ce lundi la nouvelle a également annoncé la nomination d'un ministre délégué à la Défense, le général Oumar Diarra. Jusque-là, ce dernier était chef d'état-major des armées maliennes. Si Assimi Goïta est des forces spéciales, son ministre délégué est de l'armée de terre. Il fut dans le passé commandant de la zone militaire de Tombouctou dans le nord. C'est également un ancien chef d'état-major de l'armée de terre. Sa tâche aujourd'hui sera d'assister le général Assimi Goïta dans ses nouvelles fonctions. Ces nouvelles nominations interviennent au moment où les défis à relever sur le terrain sont nombreux. De nouvelles nominations au sein de la grande muette malienne sont attendues, ne serait-ce que pour remplacer le général Oumar Diarra à la tête de l'état-major des armées. Serge Daniel, Dakar, RFI.
12: Et puis ce lundi, l'ONG Amnesty International appelle les autorités maliennes à faire toute la lumière sur le sort de l'avocat et opposant à la junte au pouvoir Moumtaga Tall, enlevé samedi soir chez lui à Bamako par des hommes armés et portant des cagoules depuis. Ses proches sont sans nouvelles de lui. L'odyssée du navire de croisière n'est pas terminée. Le navire à bord duquel un foyer d'antivirus présumé a fait 3 morts pourrait maintenant accoster aux Canaries. L'archipel espagnol est en effet envisagé, selon l'opérateur de cette croisière. Le Cap-Vert, le port de Praia, ayant refusé de laisser accoster ce bateau à bord duquel voyagent 149 personne. Direction le Sénégal, avec des tensions au sommet de l'État, le Premier ministre Ousmane Sonko répond au président Bassirou Diomaye Faye après l'entretien de celui-ci face à la presse et dans lequel le président ne fait plus mystère de ses divergences avec le PASTEF. Ousmane Sonko veut faire le bilan de ses 2 ans au pouvoir et au passage tacler un peu le chef de l'État à Dakar, Léa-Lisa Westerhoff.
21: Il s'agit que d'une ou deux phrases, mais elles n'ont pas échappé aux oreilles avisées des Sénégalais. Invité à s'exprimer par téléphone à l'occasion d'une rencontre de la jeunesse du parti, le chef du PASTEF, Ousmane Sonko, a salué la vivacité de sa formation politique, un parti de réflexion. d'élection et de production d'opinion, a-t-il dit. Ce parti, c'est le vôtre, a assuré le Premier ministre avant de mettre en garde la jeunesse du PASTEF face à une course au poste. Cette bousculade du classement, moi, a affirmé Sonko, n'entrez pas dans ça, ce n'est pas l'identité du PASTEF, a ajouté le Premier ministre sous un tonnerre d'applaudissements. Une phrase perçue comme une réponse directe au chef de l'État, Bassirou Diomaye Faye, qui la veille a passé de longues minutes à détailler publiquement et pour la première fois le rôle central qu'il a joué dans la création du PASTEF. La devise « Le don de soi pour la patrie vient de moi », avait-il par exemple expliqué dans une réaffirmation inédite de son pouvoir au sein du parti et à la tête de l'État. C'est la réponse du berger à la bergère, analyse un observateur politique, et de relever ce qui semble être devenu une habitude. La déclaration du chef de l'État est systématiquement suivie d'une sortie du Premier ministre. Léa Lisa Westerhoff, Dakar.
0: Le Sénégal où le chef de l'État limoge le porte-parole de la présidence, Ousseynou Ly, réputé proche d'Ousmane Sonko, il nomme à sa place Abdoulaye Tine, le coordonnateur de la coalition Diomaye président. Les sports et les choses sérieuses qui vont bientôt commencer dans la Basketball Africa League. Après la conférence de Kalahari, l'autre, celle du Sahara, a rendu son verdict hier. On connaît désormais les 8 équipes qualifiées pour les quarts de finale. Un tableau très renouvelé, hein, car seules 2 équipes étaient déjà présentes l'an dernier à ce stade de la compétition. Les explications de Victor Missistrano.
1: Il s'agit du FUS de Rabat qui se qualifie pour la 3e fois d'affilée et du Petro de Luanda qui n'a manqué aucune phase finale depuis la toute première édition en 2021. À l'exception des Égyptiens d'Al Ahly, tous les autres vont découvrir les quarts de finale, à commencer par le club africain, dont le jeu a séduit Malik Dao, ancien joueur et sélectionneur de la Côte d'Ivoire.
22: Un jeu un peu plus léché, un peu plus créatif, avec du coaching aussi très imaginatif.
1: Pour sa première participation, l'équipe tunisienne, poussée par un public déchaîné et nombreux, a fait sensation, en terminant en tête de la conférence Sahara. Autre novice dans ce top 8, l'ASC Dakar, emmené par la légende Solo Diabaté et l'ancien champion NBA Axel Toupan, qui vient d'enchaîner 3 victoires pour décrocher son ticket. Comme les 7 autres qualifiés, l'équipe sénégalaise peut croire au sacre continental.
22: La formule étant ce qu'elle est, ça va être des playoffs très indécis. Les matchs se jouent en aller-retour, donc il n'y a rien qui est fait dans un sens comme dans l'autre. Il n'y a pas de favori, on va dire, tout le monde repart de zéro. Et c'est peut-être aussi ça qui fait le charme de la Basketball Africa League.
1: Rendez-vous du 22 au 31 mai à Kigali pour la phase finale de cette 6e édition.
0: Victor Missistrano, merci de nous avoir suivis les 21h40 ici à Paris. Bonne soirée à l'écoute des RFI.

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1: Bonjour et bienvenue dans cette émission largement consacrée à l'Allemagne, à Berlin et dans l'Est du pays. Que reste-t-il de la période communiste sur le territoire et dans les esprits? Nous en parlerons avec l'historien Nicolas Offenstadt. Nous évoquerons aussi les liens entre l'Italie et l'Afrique, 2 ans après le lancement du plan Mattei de la première ministre Giorgia Meloni. Direction l'Allemagne et Berlin, donc Berlin qui fait face à un boom démographique et immobilier avec désormais 3 900 000 habitants. La ville abrite une population parmi les plus jeunes du pays et les loyers, comme dans beaucoup de capitales européennes, explosent. Les autorités locales cherchent à construire de nouveaux logements, de préférence le moins cher possible, en utilisant par exemple des terrains qui appartiennent à la municipalité. Une idée logique a priori, mais qui entre parfois en conflit avec la mémoire historique. L'exemple le plus récent est celui d'un ancien centre de sport et de loisirs, connu sous le nom de SEZ. Construit à l'époque de la RDA communiste, il doit être détruit, mais certains habitants s'y opposent. Reportage Delphine Herbollier.
2: Gisela Otto est une berlinoise engagée. Cette architecte de formation tient toutes les semaines un stand dans le quartier de Friedrichshain devant l'ancien centre de sport et de loisirs SEZ. Un bâtiment de 35 000 mètres carrés avec un parc autour, construit au début des années 1980 par le régime communiste de l'ex-RDA. Mais aujourd'hui, fermé au public. Gisela Otto nous le décrit de l'extérieur.
3: C'est du post-modernisme comparable au centre Pompidou, tout en acier et en verre, comme c'était la mode. Et avec des couleurs pop, oui, du bleu, de l'orange, des couleurs complémentaires de l'époque.
2: Vieux de plus de 40 ans, le bâtiment au toit en zigzag a en effet des airs futuristes, même s'il se trouve dans un mauvais état. Dans les années 80, il a été un lieu central de la socialisation des Berlinois de l'Est, avec sa piscine à vagues, sa patinoire, ses commerces et son restaurant, un lieu que Gisela Otto a connu et utilisé même après la chute du mur de Berlin en 1989.
3: J'ai habité environ 20 ans dans les environs. J'y suis venue souvent avec les enfants quand ils étaient petits et ensuite adolescents. Ils y ont fait du patin à roulettes, du patin à glace. Il y avait tellement de fonctions dans ce lieu que l'on pourrait relancer aujourd'hui. C'est totalement réutilisable.
2: Le sort du SEZ occupe les Berlinois depuis plus de 20 ans. Dans les années 2000, le bâtiment et le terrain ont été vendus à un investisseur privé avant d'être récupérés en 2022 par la ville qui souhaite aujourd'hui le démolir pour y construire 700 logements et une école. En février, des arbres ont été coupés pour préparer le terrain avant qu'un tribunal ne stoppe les travaux jusqu'en septembre. En cause, la présence d'oiseaux protégés. Depuis, les pelleteuses ont quitté les lieux au soulagement temporaire de l'initiative citoyenne qui s'est créée. Gisela et son collègue Volkmar militent avant tout pour que le SEZ redevienne un centre de socialisation où toutes les générations se retrouvent dans une ville en pleine gentrification. Ils refusent sa démolition et la construction de nouveaux logements dans un quartier déjà très dense en termes d'habitat. Et ils demandent que cet exemple de l'architecture de l'ex-RDA soit préservé, même s'ils ne se disent pas nostalgiques de cette époque.
4: Le passé est-allemand de ce bâtiment joue un rôle pour ceux qui veulent le détruire, pas tellement pour nous. Nous, nous regardons l'avenir, mais il est vrai que le SEZ est le plus gros et le plus symbolique des bâtiments qui restent de l'époque de la RDA à Berlin, après que le Palais des Républiques, l'ancien parlement de la RDA, a été détruit. Le but n'est pas de démolir pour des raisons idéologiques tout ce qui reste de cette époque.
2: Du côté de la mairie, on défend bec et ongle le projet actuel, malgré la récente défaite juridique et l'arrêt des travaux de démolition en février. Martin Palgen est le porte-parole du ministère régional du logement. Il nous reçoit dans son bureau au 17e étage. Il nous rappelle que l'histoire du bâtiment, qui n'est pas classé monument historique, ne disparaîtra pas avec la construction de nouveaux logements. Certains éléments seront conservés. Pour lui, Berlin est d'ailleurs très loin d'avoir effacé son architecture est-allemande.
5: Nous avons de très nombreux bâtiments qui sont classés monuments historiques et protégés dans la ville. Nous avons des maisons, des écoles, des lotissements entiers de l'époque de la RDA. Ce n'est pas comme s'il ne restait plus de traces de la RDA ou qu'on ne classait aucun bâtiment. C'est le contraire qui se passe.
2: Pour les autorités berlinoises, l'enjeu est beaucoup plus large. Il s'agit d'augmenter l'offre de logements sociaux et à loyer modéré dans une ville qui va dépasser les 4 millions d'habitants dans quelques années. Martin Palgen.
5: La société de construction de logements de la ville en charge du projet prévoit 50% de logements sociaux et le reste des logements à loyer modéré. C'est une chance que Berlin ne peut pas laisser passer. On ne peut pas dire d'un côté Berlin a besoin de logements abordables et quand on a l'opportunité de construire 680 logements sur des terrains publics, de dire non, finalement on n'en veut pas.
2: Le sort du SEZ n'est pas encore scellé. En septembre auront lieu des élections régionales à Berlin qui pourraient impacter le projet sur la durée, surtout en cas de changement de majorité dans la capitale. Une chose est en tout cas certaine, au-delà de ce dossier très précis et chargé d'émotions, la pénurie de logements à prix modéré devrait jouer un rôle central dans la campagne électorale à venir.
1: Un reportage signé Delphine Nerbollier. L'héritage de la RDA, on en parle tout de suite avec notre invité, l'historien Nicolas Offenstadt. Bonjour.
6: Bonjour.
1: Grand merci d'être avec nous en studio. Vous venez d'écrire une histoire globale de la RDA publiée aux éditions Talendier. Que révèle ce débat qu'on entend dans le reportage ?
6: Il révèle beaucoup de choses et il est très intéressant parce que dans le fond, il pose toute la question de l'héritage de la RDA. C'est pas seulement une affaire d'immobilier, c'est la question de savoir qu'est-ce qu'on fait de toutes les traces du régime, certaines encore fonctionnelles, d'autres complètement abandonnées. Et c'est un débat qui a eu lieu en fait dès les années 90. Et donc du coup, il est à la fois représentatif d'une volonté d'effacer la mémoire de la RDA que j'avais étudiée dans mon précédent livre, Le Pays Disparu. Mais ce qui est intéressant aussi, c'est que le débat montre qu'il y a des résistances à cet effacement. Et là, on le voit bien, il y a tout un ensemble de Berlinois qui veulent aussi défendre un lieu qui, pour eux, est le symbole de leur enfance, de bons moments, et pas seulement l'aspect répressif du régime. Donc, dans le fond, il est symptomatique de débats qui ont lieu depuis 30 ans. Et dernier point, parce que le débat est vraiment intéressant, on voit aussi, en Allemagne de l'Est, toute une nouvelle génération, des gens qui ont connu le régime de très loin, ils étaient enfants, ou ils étaient adolescents, ou jeunes adultes, et qui veulent quand même défendre la mémoire de la RDA, non pas comme enjeu politique, mais dans le fond parce qu'il y a eu une histoire propre, une histoire architecturale, une manière de faire.
1: Vous racontez la fin des années 80, le mouvement de contestation. On a peut-être une vision un peu simpliste. Il ne visait pas vraiment à renverser le régime ?
6: Il visait surtout, évidemment, à obtenir tout un ensemble de libertés. Mais sans aucun doute, il y avait cette idée d'une troisième voie. L'idée étant, dans le fond, de garder la protection sociale, la solidarité, les formes collectives de la RDA, mais en se débarrassant, évidemment, de la police politique, de la surveillance, du manque de liberté. Il y avait un peu cette utopie aussi, dans les années 80, dans l'opposition, dans le fond, de transformer le régime plus que d'abattre le pays, c'est certain.
1: Ça a fait long feu, cette troisième voie, et donc il y a eu la nouvelle unité du pays, et puis le choc économique, bien sûr, dont on a beaucoup parlé pour expliquer, on y reviendra, la situation actuelle. Vous racontez dans le livre que la RDA n'avait pas les amortisseurs sociaux face au libéralisme.
6: Oui, tout à fait, parce que dans le fond, ce qui se passe, c'est assez exceptionnel dans l'histoire, c'est-à-dire que vous allez, en quelques années, avoir la transformation d'une société socialiste en société apte, en quelque sorte, à se mouvoir dans le capitalisme. Les Allemands de l'Est n'avaient pas les armes, ils n'avaient pas les moyens financiers. Et lorsqu'on a vendu toutes les entreprises socialistes, c'est souvent des Allemands de l'Ouest qui les ont rachetées, voire des étrangers. Et donc, du coup, il y a toute une dépossession qui a été vécue des Allemands de l'Est. Si on rajoute à cela que beaucoup d'emplois ont été liquidés pour s'adapter à une économie capitaliste, il y a des millions d'emplois qui ont disparu. Donc, les Allemands de l'Est ont dû se confronter au chômage, aux emplois précaires, à la pré-retraite, au chômage partiel, au changement de job. Et puis, beaucoup partent à l'Ouest, du coup. Et ça a aussi des conséquences très importantes. Ça veut dire que beaucoup de services publics s'affaiblissent parce qu'il y a moins de population. Donc, ceux qui restent sont moins bien servis. Donc, il y a tout, comme ça, un choc économique et social qu'il faut pas mésestimer en Allemagne de l'Est dans les années 90.
1: La population change, vous dites, d'ailleurs.
6: Mais oui, parce que vous avez quand même, vous avez plus d'un million d'Allemands de l'Ouest qui arrivent, vous avez de l'émigration, vous avez évidemment tout un changement de population. Et souvent, ce sont les plus jeunes, les plus aptes à trouver un emploi qui partent. L'Est devient évidemment plutôt vieillissant, se masculinise aussi, parce que beaucoup de femmes partent. Donc il y a tout un ensemble de changements de l'Est qui se sent pas seulement libéré des contraintes du régime, mais aussi bousculé par le monde capitaliste qui oblige à s'adapter.
1: Vous citez dans le livre un autre ouvrage de 2018 intitulé « Intégrez-nous d'abord ». Ce sentiment d'être un peu des citoyens de seconde zone est resté très actuel.
6: Il faut bien comprendre que, dans le fond, c'est pas une unification de deux entités à part égale. Il y a véritablement l'absorption d'un État par un autre. Ce qui, dans le fond, était en partie voulu, par les Allemands de l'Est, hein, qui voulaient avoir accès à la consommation. Donc c'est pas un processus forcé, c'est un processus qui a une part de consentement, bien entendu. Mais sans doute que toutes les conséquences n'étaient pas prévues. Et notamment ce chômage de masse, cette déqualification. Il y a aussi le sentiment, sans doute, et ça c'est très partagé quand on interroge les Allemands de l'Est, aussi d'une forme de morgue, de suffisance des Allemands de l'Ouest, hein, qui en quelque sorte sont arrivés aussi comme des donneurs de leçons de ce qu'est une bonne économie, une bonne société. Il y a un essayiste aujourd'hui, professeur d'université, qui s'appelle Dirk Hochmann, qui a publié un livre il y a très peu de temps, qui dit très clairement « l'Ouest a le monopole de la perspective ». Donc il y a ce sentiment que tout a été vu à l'aune de l'Ouest, et ça a des conséquences, c'est-à-dire qu'il fallait former les gens, mais on les formait de haut. Il y en a à qui on faisait épeler les noms de rue pour vérifier qu'ils savaient les bien citer les classiques allemands. On faisait repasser le permis de conduire à certains dans l'armée. Donc il y avait ce sentiment, dans le fond, d'être humilié, d'être rendu à de grands enfants qu'il faut éduquer. Parfois, les discours, d'ailleurs, sont très clairs en disant les Allemands de l'Est savent pas travailler, les Allemands de l'Est, il faut les rééduquer, il faut leur apprendre tout, parce que dans le fond, ils ont vécu dans une dictature. Et ce sentiment, évidemment, est très humiliant, et l'humiliation, elle a été parfois ressentie très concrètement. Et d'ailleurs, c'est pour ça que beaucoup d'Allemands de l'Est ne cherchaient pas à mettre en avant cette identité quand ils chercher un travail. Et d'ailleurs, un bon exemple, c'est Angela Merkel, hein, originaire de l'Est, hein, qui, dans le fond, n'a jamais mis en avant, ni véritablement fait usage de son histoire et de son identité jusque quasiment à la fin de son mandat. Donc, il y avait cette idée qu'il fallait mieux mettre son histoire dans sa poche quand on voulait s'intégrer facilement à l'Ouest.
1: Cette humiliation dont vous parlez, elle demeure encore ?
6: Bien sûr, parce que si vous voulez, pourquoi elle demeure ? Parce que toutes les élites viennent de l'Ouest. Les professeurs d'université sont essentiellement des gens qui ont pris les postes de ceux de l'Est, qu'on considérait comme des marxistes dont il fallait se débarrasser. Les élites économiques, les sièges sociaux des grandes entreprises sont à l'Ouest. Il y a encore des différences de salaire, hein, qui peuvent aller jusqu'à facilement 30%. Donc il y a ce sentiment, effectivement, parfois, d'être gouverné de l'extérieur, que la domination culturelle, économique, elle est le fait des élites de l'Ouest qui sont venues occuper des places qui étaient celles avant des gens qui étaient les tenants du régime. Le seul